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0: 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Il est 7h, et tout de suite le journal de Radio France Internationale.
1: Il est 5h en temps universel, une heure de plus à Rabat, 7h ici à Paris.
2: Clotilde Dumay.
1: Et dans quelques heures, ce sera le coup d'envoi du premier quart de finale du mondial de football France-Maroc. Bonjour à tous, on va largement revenir sur ce choc entre les deux nations tout au long de ce RFI matin. Aux côtés des supporters français et marocains, on les écoutera d'ailleurs dans quelques minutes dans votre journal. Bonjour Julien Coquel-Rohem.
3: Bonjour Clotilde, à la une également la canicule qui continue de s'étendre en Europe et notamment en France. 72 départements placés en vigilance orange aujourd'hui. La troisième vague de chaleur en un peu plus d'un mois seulement s'installe jusqu'à la semaine prochaine et inquiète les éleveurs qu'on va entendre dans un instant. À la une également une nouvelle nuit de frappes américaines sur l'Iran et de ripostes de Téhéran dans le Golfe. Donald Trump souffle le chaud et le froid sur la question des négociations. On part aussi au Venezuela où le bilan du double séisme continue de s'alourdir et où la solidarité qui comble encore l'absence de l'État dans les ruines.
1: Un nouveau triste record climatique dévoilé ce matin.
3: Par l'Observatoire climatique de l'Union européenne, le programme Copernicus révèle que l'Europe occidentale a connu le mois de juin le plus chaud de son histoire, et ce n'est pas vraiment une surprise, alors que la canicule de la fin du mois a vu les températures atteindre des niveaux inédits dans plusieurs pays. Le réchauffement climatique causé par l'activité humaine se manifeste cet été plus que jamais sur le continent européen. Une troisième canicule en un peu plus d'un mois s'abat en ce moment, notamment sur la France. 72 départements placés en vigilance orange ce matin et un épisode sévère et durable. Selon Météo France, la France qui a eu à peine une semaine de répit et les conséquences des vagues de chaleur à répétition qui se multiplient notamment pour l'agriculture. Plus de 9000 tonnes d'animaux morts ont été déjà prises en charge par l'État. Les élevages les plus touchés se situent dans le Grand Ouest et tout en essayant de s'adapter, les éleveurs sur place ne cachent pas leur inquiétude. Reportage en Charente, Jeanne Bartoli.
4: C'est vrai que quand la semaine dernière, enfin, il y a 15 jours, ils avaient annoncé les 43 degrés enfin, qu'on a eu. J'ai été vraiment inquiet. J'ai dit, mais comment ça va? Les animaux vont réagir?
5: Bertrand Feunier est éleveur porcin à Rouillac, un élevage hors sol, des bâtiments fermés. De quoi inquiéter alors que le dernier épisode de canicule a fait trembler les éleveurs?
4: Ouais, un éleveur qui a perdu 17 truies au moment de la mise bas, par des fortes températures, 34 dans les salles et les truies n'ont pas supporté.
5: Bertrand Feunier, lui, n'a perdu que 3 porcelets grâce à un système de cooling, une brumisation qui fait descendre de plusieurs degrés la température à l'intérieur des bâtiments. Et les éleveurs hors sol ne sont pas les seuls à souffrir. Éric Germont est paysan bio à la tête d'un petit cheptel de vaches limousines, un modèle d'élevage qu'il revendique.
6: Je pensais être blindé pour 2050 et on se rend compte que même moi je souffre. On aura quand même une longueur d'avance, on souffrira moins que les autres.
5: Pourtant, à 39 degrés à l'ombre, même lui a dû adapter son travail.
6: Mais oui, le matin, en fait, il faut se lever aux aurores. Quand il fait vraiment chaud, ben, je me lève à 5h30. Puis dès à 6h, ben, je suis dans les vaches pour les manipuler ou les changer de champ. Parce qu'en fait, à cette heure-là, c'est encore frais. Et puis, elles ne sont pas agressives. Mais le souci, c'est que on commence tôt le matin, on finit tard le soir. Même si l'après-midi, je fais une grosse sieste, ben, tranquillement, en fait, on s'épuise un petit peu.
5: Placé en vigilance orange, le département de la Charente devrait connaître jusqu'à dimanche des maximales supérieures à 40 degrés. Jeanne Bartoli, de retour de Rouillac et Chabanais, RFI.
3: Et la canicule couplée au manque de pluie et au vent chaud qui fait aussi se multiplier les incendies. 7800 hectares ont brûlé en France depuis le début du mois de juillet. Un jeune pompier est mort hier en Savoie alors qu'il combattait l'un d'entre eux. Le Haut Conseil pour le climat affirme à l'instant que la France n'est pas prête face au réchauffement climatique. Il évoque des politiques insuffisantes et la nécessité d'un changement d'échelle.
1: Dans l'actualité également, Julien, une deuxième nuit consécutive de frappes américaines sur l'Iran.
3: 3 morts dans l'ouest du pays selon un média d'État. Et la riposte habituelle désormais de Téhéran dans le Golfe. L'armée américaine affirme avoir visé 90 sites dans le pays, alors que les gardiens de la Révolution affirment avoir répondu par des attaques sur les bases américaines au Koweït et à Bahreïn. Donald Trump a estimé hier que le cessez-le-feu entre Washington et Téhéran était terminé après des frappes imputées à l'Iran sur des navires dans le détroit d'Ormuz. Mais il souffle une fois de plus le chaud et le froid, Vincent Souriau.
7: D'un côté, il y a cette nouvelle salve de frappes violentes le long des côtes iraniennes. Explosion signalée dans au moins deux localités proches du détroit d'Ormuz, ainsi qu'autour de la ville portuaire de Bushehr qui abrite une centrale nucléaire civile. L'armée américaine répète qu'elle tient l'Iran pour responsable des récentes attaques visant des navires commerciaux, après que Donald Trump s'en est pris de manière outrancière hier aux responsables iraniens qu'il a traités d'ordures, de vicieux et de menteurs, menacé de rétablir le blocus maritime et de s'en prendre à des infrastructures civiles. De l'autre, il y a cette porte ouverte très floue à une éventuelle poursuite des négociations. Le président américain écarte une reprise durable des hostilités. Il maintient que l'Iran veut à tout prix conclure un accord et il laisse à son équipe de négociateurs le soin de maintenir le dialogue. Autrement dit, retour à la case départ après l'échec des discussions techniques de Doha il y a 8 jours. Malgré la communication très optimiste de la Maison-Blanche fin juin au moment de la signature du protocole d'accord, il n'y a toujours pas de consensus sur les deux sujets cruciaux que sont le programme nucléaire de l'Iran et le contrôle du détroit d'Ormuz. Vincent Souriau, Washington
3: Air. Et l'Iran qui continue d'adopter une position inflexible sur le détroit d'Ormuz, il ne sera ouvert que selon des dispositions iraniennes, affirme ce matin le négociateur en chef de Téhéran.
1: Donald Trump qui souffle aussi le chaud et le froid sur l'OTAN.
3: Après avoir maintes fois menacé de la quitter, après de nouvelles critiques à Ankara, le président américain a finalement rassuré ses alliés hier en affirmant vouloir rester dans l'Alliance Atlantique. Il a aussi franchi un cap dans son soutien à l'Ukraine en autorisant le pays à produire des missiles Patriot sur son territoire. À l'issue d'une rencontre avec Volodymyr Zelensky, la Russie fustige des décisions irresponsables alors que les 32 pays de l'OTAN ont réaffirmé hier leur soutien à Kiev.
1: C'était il y a tout juste un an à la Maison Blanche.
3: 5 chefs d'État africains, les dirigeants du Libéria, du Sénégal, de la Mauritanie, de la Guinée-Bissau et du Gabon étaient reçus à Washington et Donald Trump vantait devant eux le grand potentiel économique du continent. Leur rencontre s'était concentrée sur des questions de relations commerciales, d'investissement, mais surtout...

0: sûr, Ahmed Taleb Mohamed, conseiller technique au ministère des Mines de Mauritanie.
1: Les relations avec les États-Unis sont exemplaires. Il y a beaucoup de choses qui se passent entre les deux pays et on travaille sur un cadre de coopération dans le domaine minier. On s'oriente beaucoup plus vers ces minéraux stratégiques, ces minéraux du futur. C'est le lithium, les terres rares.
0: Au Liberia, la marotte américaine, c'est le Liberty Corridor, un chemin de fer qui permettrait l'acheminement du fer guinéen des monts Nimba vers le port de Buchanan au Liberia. Mais le projet porté par la société américaine Ivano semble patiner. Le Sénégal est toujours en cours de rédaction de son nouveau code minier. Aucune annonce majeure avec les États-Unis. En Guinée-Bissau, le dossier central, c'est le pétrole. Le producteur américain Chevron a acquis il y a quelques mois deux nouveaux permis d'exploitation offshore.
2: Alexis Bédu.
3: Ils sont les derniers Africains en lice à la Coupe du Monde de football. Les Lions de l'Atlas défient ce soir les Bleus.
2: Le Maroc face à la France en quart de finale du Mondial. 4 ans après avoir perdu 2-0 face aux Bleus en demi. Le sélectionneur marocain Mohamed Wahbi l'assure aujourd'hui. Ils joueront ce match le couteau entre les dents. Et la détermination n'est pas moindre chez les supporters marocains qui seront ce soir en tribune à Boston. Frédéric Suto les a rencontrés.
4: On se voit tous les supporters du Maroc ici. On s'est donné rendez-vous parce que pour nous, les supporters du Maroc, c'est très important.
5: Ils se sont donné rendez-vous au Boston Common, le plus ancien parc de la ville et même des États-Unis. Des supporters marocains dans toutes les allées en cette fin d'après-midi. Des drapeaux rouges et verts, retrouvailles et répétitions générales avant le match de ce jeudi.
6: Je l'ai vu tous les matchs, sauf Haïti et l'Hollande.
7: Moi, j'étais à Houston et j'ai abandonné mon billet d'avion et je suis venu à Boston.
5: Il y a ceux qui viennent du Canada ou qui vivent ici aux États-Unis et il y a tous ceux arrivés le matin même du Maroc. 12 vols spéciaux ont été affrétés.
8: Exceptionnels qui font de Casablanca à Boston. On est venu, le vol était rempli.
5: Et comment vous avez été choisi? Enfin, comment ça se passe quand on est au Maroc et qu'on veut venir?
8: C'est premier arrivé, premier servi. Oh, arrête de parler en tant que moi.
5: Le soleil décline, gardez des forces pour le match, c'est l'heure des pronostics.
9: 1-2-1 pour le Maroc ou 3-2 pour le Maroc?
10: Mon souhait, c'est que Mbappé, Dembélé et Olise ne soient pas en forme.
5: Frédéric Suto, Boston, RFI.
2: France-Maroc, premier quart de finale de cette Coupe du Monde à partir de 20h, temps universel, match à suivre en direct et en intégralité sur RFI si vous nous écoutez en Afrique.
3: En attendant, il est 1h10 à Caracas. Le Venezuela continue de compter ses morts.
2: 2 semaines après le double séisme qui a frappé le pays, les chiffres officiels font état désormais de 3811 décès. Le nombre de disparus oscille entre 10 000 et 50 000 selon les estimations. 2 semaines après, le manque d'action des autorités est toujours critiqué. Et c'est pour l'instant sur la solidarité qu'il faut toujours compter, notamment pour se faire soigner. Alice Campagnol.
11: Maribel Sanchez est chirurgienne esthétique à Caracas. Depuis le tremblement de terre, elle a abandonné sa clinique et tous les jours, elle vient dans ce quartier où plusieurs tours se sont effondrées.
12: Votre tension est un peu élevée. Cherche-moi le captopril dans les antihypertenseurs. Il y a beaucoup d'hôpitaux de campagne qui ont vraiment de tout, c'est vrai. Mais les gens ne vont pas abandonner les lieux. Ils ont leurs proches ici, enterrés sous les débris. Donc, ou bien les médecins, nous venons sur place, ou bien les patients décompensent.
11: Le coffre de son 4x4 fait office de pharmacie. Elle a installé une table en plastique, 2 tabourets et les patients défilent. Les besoins sont grands pour toutes les familles qui organisent désormais leur vie dans la rue face aux ruines.
12: Aujourd'hui, par exemple, nous avons eu des patients déshydratés, extrêmement affaiblis, des problèmes de peau dus au soleil ou à la gale, à cause des conditions dans lesquelles ils vivent et ils dorment ou à cause des habits qui leur ont été donnés.
11: Si la solidarité des Vénézuéliens pallie pour le moment l'absence de l'État, Maribel et tous les volontaires devront bientôt retourner à leur vie quotidienne. Alice Campagnol, Caracas, RFI.
2: Et pour financer la reconstruction, la présidente par intérim du Venezuela, Delcy Rodriguez, annonce de son côté avoir demandé au roi Charles III le dégel de quelques 30 tonnes d'or vénézuélien visé par des sanctions et bloqué dans les réserves de la Banque d'Angleterre.
3: Enfin, l'actualité politique en France et ce flou persistant à gauche de l'échiquier.
2: Alors qu'à gauche, Jean-Luc Mélenchon reste le seul à s'être vraiment lancé, les autres partis peinent toujours à s'accorder sur leur stratégie à 1 an de la présidentielle. Le Parti socialiste va tenter d'avancer.

0: Commencer aujourd'hui avec un vote des adhérents, Charlotte Urien-Thomacam.
1: Faute d'accord sur les règles de désignation du candidat pour 2027, les militants socialistes tranchent ce jeudi. Deux options s'offrent à eux. Olivier Faure défend une primaire ouverte aux militants du PS, de place publique et aux sympathisants, moyennant la somme de 2 euros. Boris Vallaud et Nicolas Mayer-Rossignol plaident eux pour un vote réservé aux seuls militants socialistes et aux partis du pôle socialiste. Le principal désaccord porte donc sur le corps électoral. Plusieurs socialistes sont déjà candidats, comme Jérôme Guedje, Philippe Brun ou Karim Bouamran. Olivier Faure, lui, entretient le suspense. Si le vote des militants lui donne raison, le premier secrétaire du PS pourrait alors se jeter dans la bataille. À noter que le vote a lieu de 17h à 22h, au moment où sera donné le coup d'envoi du quart de finale de la Coupe du Monde entre l'équipe de France et le Maroc. Il sera impossible de voter à distance.
0: Charlotte Urien-Thomacam et Clotilde, que ce soit pour ce vote ou pour le match de ce soir, je ne vous demanderai aucun pronostic.
2: Il vaut mieux. Merci beaucoup. Coucou Julien Coquelouen. 5h13 en temps universel. Et ce dilemme, donc aujourd'hui, pour les binationaux France ou Maroc, l'une de ces deux nations, en tout cas, sera qualifiée pour la demi-finale du mondial de football. Une partie de la diaspora marocaine est de retour au pays pour vibrer avec les Lions de l'Atlas, peu importe finalement l'issue du match.
3: On ne peut pas être perdant, on est quand même derrière le Maroc et on aime aussi la France.
4: Là, on est sur un match vraiment frère, avec une énorme notion de respect, de fraternité et d'union. Et finalement, peu importe l'issue de ce match.
2: Le reportage à Casablanca dans le prochain journal Afrique sera dans un gros quart d'heure. On va analyser ce match d'un point de vue sportif, évidemment, mais aussi d'un point de vue économique avec Stéphane Genest. Ce sera dans une heure. Ce mondial qui devient par ailleurs de plus en plus politique. Ça, on en parlera avec Guillaume Nodin juste avant le prochain journal international. L'actualité, c'est aussi la fin du sommet de l'OTAN et Donald Trump qui baisse peut-être d'un ton avec ses alliés. Bonjour Arnaud Pontus.
5: Bonjour Clotilde, bonjour à tous.
2: Après les dernières déclarations du président américain, vous ferez réagir à votre invité Muriel Domenac, ancienne ambassadrice de France auprès de l'OTAN.
5: Et oui, il y avait beaucoup d'amour dans la pièce, beaucoup d'unité, a osé le président américain à l'issue de ce sommet de l'OTAN. Et pourtant, quelques heures plus tôt, Donald Trump n'avait pas ménagé ses alliés en disant ne pas être content de l'OTAN, qu'il ne l'a pas aidé en Iran, pas content de l'Espagne non plus, menacé de guerre commerciale, pas content de ne pas avoir pu prendre non plus le Groenland. Au-delà des déclarations et ce qu'elles disent de l'état de l'Alliance Atlantique, on demandera à Muriel Domenac ce qu'elle retient de ce rendez-vous. L'OTAN est-elle plus forte ou affaiblie ?
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10: Dans le Val d'Azun, un festival propose de ralentir, d'écouter et de réfléchir autrement au monde. Le festival éco-poétique Le Murmure du Monde, né en 2021, réunit écrivains, artistes et habitants. Une question demeure, la culture peut-elle transformer un territoire et ceux qui l'habitent ? Mathilde Walton, fondatrice du festival Le Murmure du Monde.
11: Le territoire était prêt pour accueillir ce type d'événement, ce type de problématique. La magie de ce festival, c'est précisément son environnement. On a créé le Murmure du Monde parce qu'il y avait une forme de nécessité pour nous à faire ça. Dans le fond, oui, on voulait que ça marche, mais j'ai envie de dire, même si ça n'avait pas marché, on l'aurait fait quand même. Et quelque part, c'est pas que j'ai jamais douté que ça allait répondre. Le pari, il a été la première année. Et comme ça a fonctionné immédiatement, on a compris que l'angle qu'on prenait pour parler de la bascule écologique, bah, en fait, il tapait juste.
10: Céline Gouzon, facilitatrice au tiers-lieu d'Azun à Aucun.
12: Le fait d'échanger, de rencontrer d'autres idées, je pense que oui, ça peut peser sur une manière de voir son territoire en tout cas, et de se sentir aussi la possibilité d'agir. C'est pareil, c'est pas quelque chose d'inaccessible. On peut tous être acteurs de notre territoire en participant à des initiatives comme le Murmure, en participant en étant bénévole au tiers-lieu ou en étant élu sur le territoire. Et ça, je pense que toutes ces initiatives-là permettent aux gens de se rendre compte que c'est possible. Toutes les questions qui concernent l'environnement et le patrimoine local, on voit que ça fait bouger un peu les frontières de ce qu'on imagine.
10: Karine Depère, libraire au Cairn.
7: On a tout de suite été très complémentaires et en fait, très vite, on s'est rendu compte que beaucoup de gens attendaient ce genre de choses. Donc il y a eu un étonnement à la création, mais en fait, le Cairn a toutes ses propositions ont immédiatement pris. C'est vrai que plus on rajoute de nouvelles propositions et de nouvelles créations, moins les gens sont étonnés. Il y a un appétit toute l'année pour les événements, mais au moment du murmure, c'est tout simplement stupéfiant, émouvant et nourrissant.
10: Et les festivaliers, ils en pensent quoi de tout ça? Quel rapport ont-ils avec ce festival? Avec quoi repartent-ils chez eux?
13: Plein de belles images, de beaux récits, de belles réflexions. Ça permet de réfléchir sur le monde. Puis beaucoup de partage entre les personnes. Donc c'est très agréable.
14: Avec des gens comme vous, ça me requinque. Je me dis, en fait, on va peut-être arriver à faire quelque chose par addition des idées, des solidarités, des courages. Voilà.
10: Et si une vallée pouvait influencer la façon dont on décide? 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
8: Et tout de suite sur l'antenne de Radio Alliance Plus, un nouvel épisode de À l'océan, animé par Clotilde.
15: À l'océan ?
16: I hope for your help.
15: Bon, ça c'est le générique que vous connaissez, c'est celui de toute l'année. Mais là, on est sur un numéro hors série, donc on n'a vraiment pas le temps. Alors prenez vos palmes et votre masque et on y va. Hop hop hop là ! Aujourd'hui, c'est un numéro exceptionnel d'À l'océan, car je suis avec le plongeur scientifique et photographe biologiste Pascal Girard. Pascal, bonjour.
17: Bonjour Clotilde.
15: Merci d'avoir accepté de venir nous parler de ta passion dans À l'océan. Alors, je suis hyper heureuse de ta venue et surexcitée, car aujourd'hui, on va parler d'animaux que moi j'aime beaucoup, ce sont les nudibranches. Est-ce que tu peux parler à l'enfant qui est en nous et nous décrire ce que sont les nudibranches?
17: Alors, les nudibranches, ça ressemble à de petits Pokémon, en fait. Ce sont des petites créatures fantastiques qui vivent sous l'eau, oui. À partir du grand groupe des mollusques. Et elles ont des formes et des couleurs incroyables.
15: Ok. D'accord, donc il y en a énormément. Alors, tu as écrit plusieurs guides d'identification de poissons, tu as participé à plusieurs revues scientifiques sur le sujet, tu as fait des conférences différentes sur plein d'espèces marines. Et pourtant, lorsqu'on s'est rencontrés, je t'ai proposé de venir dans l'océan. Tu m'as tout de suite proposé, dit « Oh, on pourrait parler de nudibranches ». Du coup, je me suis demandé qu'est-ce qui te passionne ou qui te surprend sur ces animaux, en fait.
17: Alors en fait, ces animaux sont incroyables. Comme tu l'as dit, il y en a des milliers. Il y en a plus de 3000 aujourd'hui décrites dans le monde. Et ce sont des animaux qui passionnent les plongeurs, qu'ils soient curieux, biologistes ou tout simplement photographes. Mmh. Donc ces animaux très intéressants. Alors ils ne font que quelques millimètres à plusieurs dizaines de centimètres, c'est pas très, okay. Très gros, mais ils ont des couleurs et des caractéristiques vraiment intéressantes et passionnantes.
15: Ok. Et est-ce qu'il y a une caractéristique qui te vient en tête de dire, ah là là, celle-là, elle est vraiment ouf sur une nudibranche?
17: Oui, alors il y a par exemple la godive orange, la godive, okay. De Banyuls, qu'on voit en Méditerranée et qui a une chevelure orange, on dirait qu'elle est enflammée, une chevelure,
15: ah ouais.
17: De feu. Donc c'est vraiment un animal absolument incroyable à observer.
15: Ah, trop bien. Tu l'as dit, il y a plus de 3000 nudibranches dans le monde. J'imagine que tu as une préférée, non ?
17: Oui, alors ma préférée, c'est la Doris dalmatienne. Alors, elle porte, okay. Bien son nom parce qu'elle est blanche avec plein de petites taches brunes un peu noires. Et c'est ma préférée, pourquoi ? Parce que c'est la première que j'ai observée quand j'ai commencé la plongée il y a plus d'une dizaine d'années. Mmh. Et elle m'a vraiment marqué. Ça m'a donné un peu l'envie de découvrir tout ce monde des nudibranches et autres limaces de mer.
15: Tu nous l'as dit, est-ce qu'elle est grosse ou pas, la Doris dalmatienne, ou c'est un...
17: Alors c'est une espèce qui est facilement visible parce qu'elle est blanche avec des points noirs, donc on la voit de loin et elle peut mesurer jusqu'à 12 cm de diamètre,
15: ah oui,
17: donc une forme arrondie.
15: Et
17: on a parlé de nudibranches, mais qu'est-ce que ça veut dire nudibranche?
15: Ouais.
17: Peut-être une petite parenthèse à ce niveau-là, ça veut dire qu'elles ont leurs branchies à nu exposées à l'eau. Donc leur branchie, okay. Leur sert à respirer. Et ces nudibranches ont un corps avec des branchies qui ne sont pas protégées par une coquille comme pour les escargots.
15: D'accord. Ok, donc c'est ça qui fait un peu leur... elles ont une sorte de plumeau qu'on peut voir, c'est ça, c'est
17: alors
15: ça,
17: Pour certaines, okay. Elles ont un plumeau à l'arrière du corps. Pour d'autres, elles ont une sorte de chevelure, comme je l'ai évoqué pour la godiva, sur leur corps, sur leur manteau. Donc il y a plusieurs organisations possibles pour l'emplacement des branchies chez les limaces de mer en général.
15: Ah oui, d'accord. Donc c'est ça aussi qui fait leur différence de couleur et de forme, c'est finalement cette différence de position de branchie, quoi.
17: Il y a ça, et puis en fonction de ce qu'elles mangent, ça peut donner une coloration différente à leur chevelure, par exemple. Pour les nudibranchés ou lydiens, les limaces qui ont une chevelure dans le dos, la couleur de cette chevelure peut varier en fonction de leur alimentation.
15: Alors ça tombe bien que tu nous aies parlé de la Doris dalmatienne, car dans mes épisodes, j'aime bien parfois créer des personnages et donner ainsi la voix à des espèces marines. Alors je te propose de te prêter au jeu aussi et de nous décrire la vie de la nudibranche, donc peut-être de la Doris dalmatienne qui est ta préférée, avec ses habitudes, sa naissance, à sa mort, son mode de vie, sa nourriture, sa reproduction, ses prédateurs, mais en mettant à sa place, donc en parlant un peu en jeu. Est-ce que
17: d'accord,
15: t'es OK?
17: On va essayer.
15: OK, super. Donc, bienvenue Doris dalmatienne. Pouvez-vous nous parler de vous?
17: Oui, alors je vais vous parler de moi. Moi, petite Doris dalmatienne, donc je vis sous l'eau. J'aime pas trop la lumière. En général, j'aime bien être caché dans les trous, dans les renfoncements, dans les grottes. Mmh. Et moi, ma nourriture préférée, ce sont les éponges.
15: OK.
17: Donc, notamment l'éponge pierre. Donc, j'adore, je raffole de l'éponge pierre. Et quand je la grignote, ça laisse une trace très visible et les plongeurs peuvent me repérer grâce au fait que je grignote avec ma langue râpeuse l'éponge.
15: D'accord.
17: Qu'est-ce que je pourrais dire de plus ? Je vis à peu près une année maximum.
15: Ah oui,
17: j'ai une durée de vie assez courte, hein, donc je ne vis pas très longtemps. Par contre, j'ai des moyens de défense très efficaces contre les prédateurs, contre les poissons notamment. J'ai des épines dans mon corps.
15: Ah bon ?
17: Donc les poissons, s'ils me croquent, ils vont se piquer le palais, ils vont se piquer dans la bouche et ils vont me recracher.
15: Ah oui, d'accord.
17: Donc c'est une sorte de protection. Une
15: sorte de hérisson interne, un peu.
17: Exactement.
15: Comme...
17: Okay. Donc j'ai plein d'épines dans mon corps pour me protéger. Mais j'ai mieux que ça. J'ai aussi des toxines que je récupère des éponges que je mange. Je vais stocker des toxines dans mon corps pour me rendre incomestible.
15: Ah oui, ok.
17: Et en plus, je suis hyper visible.
15: Ben oui, c'est
17: donc
15: ça.
17: Donc les poissons, ils sont habitués à ma couleur, à mon aspect, et ils savent qu'il ne faut absolument pas essayer de me croquer.
15: Ah oui, donc vous avez quasiment plus de prédateurs avec ces super systèmes.
17: Exactement.
15: Ah ouais.
17: Exactement. Quand on est adulte, quand on est une limace adulte, on n'a quasiment aucun prédateur, parce qu'on a énormément de mécanismes de défense, en général ils sont multiples. Mmh. Alors que quand on est au stade larvaire ou juvénile, on n'a pas encore développé ces moyens de défense, et là on est très vulnérable par rapport à la prédation.
15: Ok. Et quand vous vous reproduisez, ça se passe comment ? Vous pondez des œufs ou vous êtes... comment ça se passe ?
17: Alors, je suis à la fois mâle et femelle.
15: Ah, bah,
17: ça se voit pas, mais voilà, je suis à la fois mâle et femelle. Les limaces mères sont hermaphrodites, synchrones, on appelle ça. Ça veut dire qu'elles sont mâles et femelles tout au long de leur vie. Elles vont pas changer de sexe comme le font certains poissons qui commencent mâles et finissent femelles ou inversement. Ça veut dire que j'ai simplement besoin de trouver une autre limace de mer de mon espèce pour pouvoir se reproduire.
15: Okay.
17: Donc pour les nudibranches, on va se mettre en tête bêche, de manière, parce que nos organes génitaux sont sur le côté droit.
15: Okay.
17: Donc on va se connecter comme ça, en tête bêche. Et ensuite, donc chacun va être fécondé.
15: D'accord.
17: Et les deux individus vont pouvoir les pondre de leur côté.
15: Ah oui, ok.
17: Les limaces de mer pondent des œufs.
15: D'accord.
17: Voilà, ça pond des œufs. Et il va falloir à peu près un mois pour que les œufs puissent éclore. Et il y aura plein de petites larves qui vont d'abord être dans l'eau, avant de se fixer sur une éponge, sur leur proie en fait, de manière à commencer leur développement.
15: Et vous ne mangez que l'éponge pierre alors ? C'est assez spécifique.
17: Alors j'aime bien aussi l'éponge orange.
15: Ah, ok.
17: Mais c'est vrai qu'en général, moi en tant que Doris dalmatienne, je ne mange que l'éponge pierre et l'éponge orange. Mais en fonction des espèces, il va y avoir une ou plusieurs proies spécifiques. Et en fait, chaque limace de mer a une ou plusieurs proies favorites.
15: D'accord, ok. Elles sont reliées à leur proie en particulier.
17: Exactement.
15: Et les proies, c'est surtout des éponges ou ça peut être autre chose ?
17: Alors, le régime alimentaire, il est hyper varié. Donc, les doridiens, les nudibranches doridiens vont plutôt aimer tout ce qui est éponge, alors que celles qui ont une chevelure dans le dos vont plutôt s'intéresser à des animaux qui ont des cellules urticantes qui piquent, comme des anémones, des hydraires, ce genre de choses. D'autres vont carrément s'attaquer aux œufs d'autres nudibranches.
15: Ah, oula, cannibalisme.
17: Donc là, c'est un peu du cannibalisme. alors que d'autres vont effectivement manger d'autres organismes comme des bryozoaires, des choses comme ça. Donc ou des algues, algues ou des plantes marines. Donc il y a un régime alimentaire extrêmement varié chez les limaces de mer.
15: Ben écoutez, bravo, bravo Pascal pour cet exercice qui n'est pas facile, donc merci. Donc là, du coup, j'ai envie de te poser la question de qu'est-ce qui s'est passé dans ta vie pour que tu te retrouves un jeudi matin à faire la nudibranche à la radio, en fait.
17: Alors clairement, c'est ma passion. De manière générale, la biologie marine, c'est une passion. Et parmi tous les animaux que je rencontre sous l'eau, c'est vrai que j'ai un gros coup de cœur pour les limaces de mer, mmh. en général, de par leur forme, leur couleur et leur mode de vie très, très intéressant. Et en Méditerranée, il y a plusieurs centaines d'espèces qui ont des couleurs et des formes qui n'ont rien à envier avec les espèces tropicales.
15: Oui.
17: Donc il y a vraiment un terrain de jeu incroyable en Méditerranée avec des espèces que j'invite tout le monde, tous les plongeurs à découvrir.
15: Oui. Du coup, tu l'as dit, c'est ta passion, ça fait plusieurs années que tu plonges. Moi, je plonge aussi et j'aimerais savoir qu'est-ce que toi, tu ressens quand tu plonges? C'est quoi tes sensations? Pourquoi tu y retournes, en fait? Parce que c'est quand même un sport dangereux, où on est engoncé, c'est hyper compliqué. Donc, qu'est-ce que tu ressens à ce niveau-là?
17: Alors, moi, je pense que c'est un sport qui n'est pas plus dangereux qu'un autre. Hein. Mmh. Effectivement, il y a quelques accidents par an, mais il y a des causes qui s'expliquent. Mais globalement, quand on est bien formé, qu'on fait attention à toutes les règles de sécurité, globalement, c'est un sport qui est au contraire très plaisant. On est en apesanteur dans l'eau. Donc, il y a une sensation de liberté. On flotte, on vole au-dessus du milieu. Et après, effectivement, on commence à s'intéresser aux animaux, aux poissons, aux poulpes, etc. Et puis, de fil en aiguille, on en arrive aux limaces de mer. Et quand on en a vu, on a envie de toutes les voir tellement elles sont incroyables.
15: D'accord. Et alors, tu nous l'as dit un petit peu au début, tu as parlé de la Doris qui était ta préférée parce que c'est celle que tu as rencontrée en premier. Mmh. Est-ce que tu as une autre rencontre de nudibranche qui t'a marqué, qui t'a le plus enchanté parmi tes heures de plongée?
17: Oui, il y a une limace de mer qu'on appelle la Tétis. C'est le plus grand nudibranche de Méditerranée qui peut faire jusqu'à 30 cm de longueur.
15: Ah oui, c'est une grosse limace.
17: C'est quand même une très grosse limace.
15: Est-ce que tu peux nous décrire un peu à quoi elle ressemble?
17: Donc, elle est blanche, un peu translucide. Elle a un grand disque oral, très arrondi, et plein d'une chevelure assez aplatie sur le dos avec des extrémités noires, oranges. Et on ne peut la voir que la nuit. Et on la voit notamment en Méditerranée, du côté de l'Espiguette, au Gros du Roi.
15: D'accord.
17: Plutôt l'hiver, début de printemps. Et uniquement la nuit. Donc il faut vraiment faire une plongée spéciale pour aller espérer la rencontrer.
15: Et toi, la première fois que tu l'as vue, ça s'est passé comment?
17: Ça s'est bien passé. Donc c'était effectivement avec mon binôme, on avait vraiment pour objectif de l'observer. C'était l'Espiguette en plein hiver. L'eau était à 9-10 degrés, hein, donc elle était assez froide. J'avais pas encore de combi vraiment épaisse ou étanche pour plonger dans ces eaux froides. Mais on avait vraiment cet objectif-là en tête. Donc on est parti comme ça à l'aventure, à l'Espiguette. Et effectivement, dès les premières minutes, on est tombé sur un premier individu, puis un deuxième, puis un troisième. Il y en avait un peu partout, il y en avait plein. Et là, c'est vraiment un moment incroyable.
15: Tu nous as dit qu'en Méditerranée, il y avait beaucoup de nudibranches. Justement, quels sont tes conseils pour ceux et celles qui nous écoutent et qui voudraient peut-être aussi vivre une telle rencontre avec les nudibranches? Et comment on peut faire pour les observer en masque et tuba? Parce que c'est quand même le plus accessible.
17: Oui.
15: Et surtout, est-ce qu'il y en a qu'on peut trouver plus facilement? Où est-ce qu'on peut les trouver? À quelle période?
17: Alors effectivement, il n'y a pas besoin de plonger en bouteille pour observer les nudibranches et les autres limaces de mer. Avec simplement un masque, des palmes et un tuba, on peut, sur les rochers notamment, explorer les rochers, prendre le temps de regarder parce que ce sont des animaux assez discrets, ils se confondent bien avec leur milieu. Donc il faut prendre le temps de bien poser son regard, regarder les algues, regarder un peu la roche, regarder près des anémones, etc. Et c'est comme ça qu'on a la possibilité de rencontrer ces limaces de mer qui sont finalement très communes, il y a énormément d'espèces.
15: Mmh.
17: Donc, il y a vraiment de grandes chances d'en observer à condition de prendre le temps d'observer, de poser son regard.
15: Dans un précédent épisode d'À l'océan, j'ai parlé du réchauffement des océans et notamment du phénomène des canicules marines qui dévastent les écosystèmes. J'imagine que nos amis nudibranches sont aussi sensibles à ce genre de phénomène et de la hausse de la température des eaux. Mais est-ce qu'il y a d'autres menaces sur elles?
17: Alors, effectivement, elles sont impactées par le réchauffement climatique, le réchauffement de la Méditerranée notamment. Pourquoi? Parce que c'est surtout leur proie. Qui sont impactés.
15: Mmh.
17: Donc s'il y a un impact sur leur nourriture, les anémones, les israires, les anémones, etc., les éponges, forcément, il va y avoir un impact sur les limaces de mer.
15: Mmh.
17: Et en plus, on voit arriver des espèces qui viennent de loin, qui viennent d'ailleurs, notamment qui traversent le canal de Suez, on appelle les espèces lesepsiennes, qui vont migrer petit à petit jusqu'en Méditerranée française. Donc on voit arriver de nouvelles espèces qu'on ne voyait pas avant.
15: Mmh.
17: Alors en soi, ces nouvelles limaces de mer, elles ne sont pas... dangereuse ou impactante pour la biodiversité locale, mais ça veut dire qu'il y a aussi des algues, des poissons, il y a tout un cortège d'espèces invasives qui arrivent en même temps et cet ensemble a un impact sur la biodiversité locale.
15: D'accord, ok. Et dans le milieu marin, fait face à plusieurs menaces. Et c'est souvent les associations et ONG qui sont les premières en ligne pour les protéger. Est-ce que toi, tu as une association qui te tient particulièrement à cœur dont tu voudrais nous parler?
17: Moi, je fais partie de la Fédération française de plongée, la FFE-SSM. Mmh. Et on a des programmes de sciences participatives, justement, pour détecter notamment les espèces invasives. Alors, que ce soit des limaces de mer, mais tous les animaux marins ou les espèces marines, comme les algues, qui arrivent. Donc, c'est de les détecter le plus tôt possible pour, justement, alerter les organismes ou les organismes de recherche, notamment, pour mieux comprendre leur distribution, leur évolution dans le temps. Donc, il y a un peu ce système d'alerte, entre guillemets, au travers des sciences participatives que l'on peut mener.
15: Et est-ce qu'on peut, il faut aussi connaître un petit peu en biologie pour pouvoir y participer, ou si on voit une espèce, on peut poster une photo, demander ce que c'est
17: Oui, alors on n'a pas besoin d'être expert, on peut facilement se tromper, et c'est normal. On n'a pas tous la science infuse. Donc oui, il y a plusieurs plateformes où on peut poster des photos. Par exemple, je pense notamment au forum du site internet Doris.
15: Ah oui.
17: Le forum mystère, ça veut dire que vous postez une photo, vous ne savez pas trop ce que c'est. Et donc, il y a des personnes qui vont vous donner des pistes ou carrément vous indiquer l'espèce en question.
15: Ah oui, donc c'est super pratique pour pouvoir inclure un peu tout le monde là-dessus, quoi. On arrive à la fin, donc merci beaucoup Pascal de nous avoir partagé tout ça. J'ai trouvé ça super passionnant, ça me donne encore plus envie d'observer les nudibranches. Et on peut te retrouver, te suivre sur Insta et Facebook sous le nom de The Eyes of the Diver, c'est ça?
17: Pour Instagram, effectivement, et pour Facebook, L'œil du plongeur, qui est aussi le nom de mon site internet.
15: Oui, que je conseille parce qu'il y a une superbe vidéo en 4K avec tes images de nudibranches où on les voit évoluer dans leur milieu et on voit toutes leurs couleurs. C'est assez, assez impressionnant. Est-ce que tu as une autre actualité dont tu voudrais nous parler?
17: Oui, alors, il y aura une conférence à la Maison de la Mer à Le 4, le 3 octobre. Et puis, je prépare un nouveau livre, mais cette fois avec beaucoup d'espèces et d'images de toute la France, en fait, et même au-delà de la France, toute l'Europe, sur les limaces de mer européennes.
15: Ah, super. On va voir du pays comme ça.
17: Exactement.
15: Super. Merci beaucoup, Pascal.
17: Merci, Clotilde.
15: Voilà, cet épisode d'Al Océan se termine. Je remercie chaleureusement Pascal Girard qui a accepté d'être le premier invité d'Al Océan. J'espère que cet épisode vous a fait autant rêver que moi et que vous allez ouvrir l'œil sous l'eau pour apercevoir ces magnifiques créatures colorées, acidulées, élégantes et fragiles que sont les nudibranches. Allez, je vous laisse avec le titre Nudibranche de Daphuncus et je vous fais des bisous. Des bisous salés, bien sûr.

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3: Bonjour à toutes et à tous. Mix, la radio étudiante et ses radios partenaires sont heureux de vous retrouver depuis le Festival OFF d'Avignon. Au troisième jour du festival, nous venons de voir Mon Côté Vertémer, un spectacle créé, écrit et joué et dirigé par Chloé Oliver. Est-ce que nous avons le plaisir de rencontrer? Est-ce que vous pouvez nous expliquer ce que ça fait déjà de faire salle comble au troisième jour du festival au Train Bleu, qui est pas juste un petit théâtre, c'est un grand théâtre ici bien connu à Avignon, dans ce spectacle dans lequel vous parlez de choses très personnelles, puisque vous parlez de votre mère, de votre grand-mère, de votre arrière-grand-mère et de votre relation à ces trois femmes.
4: Oui, bah, que ça soit plein déjà si vite, c'est génial. C'est un soulagement immense, en fait, parce que déjà, c'est moins d'anxiété. Moi, je suis très anxieuse, c'est ce que je raconte dans le spectacle. D'ailleurs, ça fait partie des thèmes. Et il y a comme une sorte de petite validation. OK, les gens ont envie de voir ça. Ça donne envie aux gens. Ça donne un peu de force. Et c'est comme un encouragement. Mais il faut savoir que le Train Bleu, c'est très fréquenté. Ça a une très, très, très bonne réputation. Donc, il y a beaucoup de spectacles au Train Bleu qui sont déjà complets ou presque complets.
3: C'est vrai. Et est-ce que vous pouvez nous expliquer un peu la genèse de ce spectacle qui est donc si personnel et qui est à la fois... ça ne s'arrête pas une minute. On ne s'ennuie pas une minute. À la fois, on a envie de rire, de pleurer, on est très touché. Et c'est vraiment un one-man show d'une énergie incroyable. Est-ce que vous pouvez nous en expliquer un peu la genèse?
4: Alors, la genèse, il y a deux choses. Premièrement, cette psychophobie dont j'ai honte de dire que je souffrais, enfin, j'avais très peur de la folie, des fous, de tout ce qui avait à voir avec les troubles psy, etc. Jusqu'au jour où mon compagnon m'a dit: mais Chloé, c'est pas normal en fait que ça te révulse à ce point-là. Faudrait quand même que tu grattes un petit peu cette question-là. Toi qui es féministe, enfantiste, antiraciste, woke dans tous les sens du terme, tu peux pas être psychophobe, quoi. Et donc, j'ai gratté un peu et en grattant vraiment 3 secondes, je me suis rendu compte que mon arrière-grand-mère avait toujours fait figure d'épouvantail, puisque c'était une femme qui a été internée presque un tiers de sa vie dans différents établissements, dont Sainte-Anne, parce qu'elle était mélancolique et suicidaire, et que j'avais toujours entendu parler d'elle comme de l'arrière-grand-mère mélancolique. Et je me suis dit que peut-être ça avait à voir avec cette peur de la folie que j'avais. Et il y a eu donc ça. Et puis après, j'en ai discuté avec ma sœur. Elle m'a dit: mais tu sais, quand même, dans la lignée maternelle, il y a quelque chose, quoi, avec la folie, etc. Et j'avais un rapport avec ma mère qui était un peu spécial. Ma mère, c'est quelqu'un de très singulier. Elle n'est pas diagnostiquée ni quoi au caisse, mais c'est quelqu'un qui est, voilà, on le voit dans le spectacle, hein, c'est quelqu'un de très particulier. J'ai toujours trouvé bizarre, j'ai toujours eu honte et souffert de la trouver bizarre. Donc il y a eu comme souvent les spectacles, hein, c'est une conjonction de plusieurs choses. Et je me suis dit, alors il y a peut-être quelque chose à faire avec cette lignée maternelle. Est-ce que la folie se transmet de mère en fille? Est-ce que c'est matrilinéaire, la mélancolie, l'anxiété, comme la judéité? Enfin voilà. Et je me suis dit, ça fait vraiment un sujet de seul en scène. Et pourquoi un seul en scène aussi? Parce que je trouve que de raconter la psychogénéalogie avec un seul en scène, c'est aussi de dire: qu'est-ce que c'est que ces femmes qui sont en moi, qui m'habitent? Je suis habitée en fait par mes aïeuls. On est tous habités et tout habités par les gens qui nous précèdent. Et je trouve que le seul en scène, c'est l'endroit parfait pour réfléchir même formellement à comment ça peut s'incarner, ça.
3: Et est-ce que vous diriez que c'est une catharsis pour vous de faire un spectacle sur ce type de thématique? Parce qu'il y en a d'autres. Je sais qu'il y a un spectacle qui vient d'être donné à l'Opéra, là, à Avignon, dans le Hin. Vous parlez beaucoup du Hin de manière très plaisante et très drôle. Et pour certaines ou pour certains, justement, l'art ne doit pas être une catharsis. Pour vous, ça peut en être une?
4: Ce qui m'a fait du bien, c'est le processus de création. C'est toute l'enquête, c'est le fait d'interviewer ma mère, de passer du temps avec ma mère, parce que c'est elle qui était mon accès aux archives familiales, à aussi sa connaissance de sa propre mère, de sa propre grand-mère et tout ça. Donc, en fait, le temps que j'ai passé avec ma mère, ça a été... ça a changé notre relation. Et ça, je le raconte aussi dans le spectacle, ça fait partie des fils inattendus du spectacle. Donc, ce spectacle, de façon un peu brechtienne, il m'a fait bouger. Enfin, c'est d'abord moi qui l'a fait bouger. Après, le jouet, maintenant, c'est vraiment un objet qui est extérieur à moi. Ce qui est agréable, c'est plutôt la jubilation du jeu, de jouer avec le même des codes du théâtre, etc. C'est y a le plaisir de jouer, ou le trac, ou l'anxiété de ne pas être à la hauteur et tout, à remplacer en fait le processus un peu effectivement un peu thérapeutique. C'est pas totalement une thérapie parce que j'ai quand même besoin d'aller voir ma psy deux fois par semaine, mais disons que elle était contente que je fasse ça.
3: Et donc vous avez dans le jeu, puisqu'on parlait de jeu, vous adoptez plusieurs voix en fonction des personnages que vous incarnez. Est-ce que dans le processus d'écriture il y a eu plusieurs voix aussi? Est-ce que vous avez œuvré d'une certaine façon pour écrire les différents rôles que vous incarnez tous?
4: Oui, en fait, on avait cette idée avec Papy, donc Papy qui est mon co-metteur en scène, co-troubadour, quoi. On conçoit les spectacles ensemble. Je fais beaucoup d'écriture au plateau, d'improvisation, etc. Là, j'ai improvisé avec le clown. J'ai improvisé, mais très vite, je me suis dit, en fait, ça m'intéresse moins de faire un seul en scène avec des personnages très incarnés physiquement ou très dessinés physiquement que de faire parler les voix qui sont en moi, en fait. Et je me souviens qu'au Sénégal, ils ont une expression, ils sont plusieurs là-dedans, pour parler des fous. Et quand on dit de quelqu'un, ils sont plusieurs à l'intérieur, bah, ça veut dire... Et en fait, je pense on est tous plusieurs à l'intérieur. Et là, je voulais montrer ça, donc ça passe beaucoup par les voix, ouais. Les voix qui parlent dans ma tête, et les voix qui parlent dans ma tête, parfois, c'est mon critique intérieur, parfois, c'est ma mère, parfois, c'est ma grand-mère, parfois, c'est mon arrière-grand-mère. Donc, je les dessine un peu physiquement, mais pas toujours. Des fois, c'est vraiment seulement des voix qui viennent interrompre ce que je suis en train de dire ou viennent mettre leur grain de sel. Bah, c'était vraiment avec Papy, on se demandait comment ça se jouait la psychogénéalogie, quoi.
3: Alors, c'est un spectacle qui se joue pour la première fois à Avignon, c'est ça? Et qui a été créé fin 2025,
4: ouais,
3: c'est ça? Donc, qui a été joué à Paris d'abord et qui va continuer en tournée ensuite. Mmh. Donc, pour l'instant, vous pouvez voir ce spectacle, Mon côté vert tes mères, avec un sous-titre quand même très intéressant aussi, Les mères poules ne font pas des mouettes, donc de Chloé Oliveres. Vous pouvez le voir au Train Bleu tous les jours pairs à 14h20, et nous vous encourageons à aller le voir parce que c'est un spectacle magnifique qui vous touchera forcément. Je vous remercie, Chloé, et à très bientôt sur les antennes de Mix et des radios partenaires.

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2: Le journal international. Bonjour Gaëtan Plenel.
4: Bonjour Clotilde, bonjour à tous.
2: En Iran, l'inhumation de l'ayatollah Ali Khamenei repoussée de quelques heures après une nouvelle nuit de frappes américaines dans le pays.
4: On est à Mashhad, là où aura lieu la cérémonie et où une grande foule s'est rassemblée dès hier. Un pays de moins dans la liste américaine des pays soutenant le terrorisme, la Syrie. L'annonce a été faite hier en plein sommet de l'OTAN à Ankara, un sommet au cours duquel Donald Trump a fait part de son intention d'autoriser l'Ukraine à fabriquer elle-même des missiles patriotes. Dans ce journal également, 2 ans depuis la disparition de Fonike Mengue et Biloba en Guinée. Le football, le début des quarts de finale du Mondial, France-Maroc ce soir. Et puis la canicule en France qui s'invite au Festival d'Avignon.
2: Les funérailles auront duré 6 jours à travers l'Iran et même l'Irak.
4: Mais c'est bien en Iran qu'elles s'achèvent ce jeudi à Mashhad, au lieu du chiisme dans le nord-est du pays, la ville de naissance du guide suprême Ali Khamenei. Et c'est là qu'il sera inhumé tout à l'heure. Mais un petit peu plus tard que prévu, cérémonie reportée à 14h heure locale, sans raison officielle avancée pour l'instant. Mais ce report, il intervient après une nouvelle nuit de bombardements américains qui ont provoqué notamment une suspension de la liaison ferroviaire entre Téhéran et Mashhad, justement. Ça pourrait donc réduire l'affluence à laquelle les autorités disaient s'attendre pour ces obsèques. Elle parlait de 15 millions de personnes. Reste qu'une partie de la foule s'est bel et bien rassemblée dès hier. Une foule qui pleure et qui crie sa colère, son envie de vengeance. Reportage de notre envoyé spécial à Mashhad, au milieu des chants religieux, des portraits de martyrs, des drapeaux iraniens et des bannières à la gloire de la résistance. Sami Boukhalifa.
5: Mausolée de l'imam Reza à Mashhad, au lieu de la spiritualité chiite. C'est ici qu'est enterré ce jeudi Ali Khamenei, l'ancien guide suprême iranien, tué le 28 février dernier dans une frappe israélo-américaine.
6: Je m'appelle Madame Maliki. Nous sommes ici pour notre guide suprême, notre martyr, pour nos enfants tués durant la guerre, pour nos chefs militaires. Et nous sommes ici pour protester contre ces maudits Américains et Israéliens qui ont assassiné ce que nous avons de plus précieux, notre jeunesse. Nous réclamons aussi vengeance pour la mort de notre être cher, le père de notre nation.
5: Bonjour, comment vous vous appelez ?
7: Mahdi.
5: Et qu'est-ce que vous ressentez à venir ici pour l'enterrement de votre guide suprême ?
8: Je suis à la fois heureuse d'être ici et triste en même temps. J'aimerais que ces funérailles se poursuivent indéfiniment pour toujours sentir la présence de notre guide et porter son deuil.
5: Et comment vous vivez cette reprise des bombardements en pleine semaine de funérailles ?
8: Ça vous surprend de la part des gens à qui nous avons affaire ? Ces gens qui nous bombardent n'ont pas une once d'humanité en eux.
5: Vous criez mort à l'Amérique, mort à Israël.
8: Moi, en tant que jeune iranienne, comme mes nombreux amis, nous sommes prêts à tout pour soutenir la République islamique. Nous sacrifierons notre sang, notre vie, notre famille, tout ce que nous avons pour l'Iran.
4: Et selon les médias iraniens, 3 personnes ont perdu la vie cette nuit dans les frappes américaines que j'évoquais et qui ont visé quelques 90 cibles dans le pays. Le président américain menace de frappes bien pire encore si des navires continuent à être pris pour cible dans le détroit d'Ormuz. De son côté, l'Iran a répliqué en attaquant des bases américaines au Koweït et à Bahreïn. Soyons clairs, si vous frappez, vous serez frappé, prévient le négociateur iranien qui ajoute que le détroit d'Ormuz ne sera ouvert qu'en vertu de modalités iraniennes et non sous la pression des menaces américaines.
2: Et tandis que les relations avec l'Iran se tendent donc encore un petit peu plus, celles entre les États-Unis et la Syrie, elles semblent continuer à se détendre.
4: Les présidents des deux pays se sont rencontrés hier à Ankara, en Turquie, en marge du sommet de l'OTAN, et Donald Trump a confirmé une inflexion politique majeure. Les États-Unis vont retirer la Syrie de la liste des pays soutenant le terrorisme sur laquelle elle figurait depuis 1979. Et ça va avoir des effets très concrets, sortie de l'isolement économique, dégel des avoirs financiers, levée des sanctions automatiques visant les pays tiers aussi qui commerçaient avec Damas. Correspondance depuis Washington de Vincent Souriau.
9: D'après l'administration Trump, ce geste va libérer le commerce et les investissements internationaux, donner une chance à la Syrie de se reconstruire et ouvrir un nouveau chapitre pour le peuple syrien. La diplomatie américaine salue en particulier les mesures antiterroristes prises par la présidence syrienne depuis l'accession opposition au pouvoir d'Ahmed al-Sharaa. À partir de maintenant, la balle est dans le camp du Congrès américain qui a 45 jours pour examiner ce retrait. Certains élus demandent plus d'efforts, plus de représentation des femmes et des minorités dans les instances gouvernementales en Syrie. Mais sauf surprise, ils ne devraient pas s'opposer à la levée de ces sanctions. Les États-Unis ont beaucoup à y gagner car plusieurs entreprises américaines comme Chevron ou ConocoPhillips sont déjà sollicitées pour réhabiliter les champs gaziers syriens, lancer des forages pétroliers et reconstruire les réseaux électriques dans l'ensemble du pays. Vincent Souriau, Washington RFI.
4: Et Donald Trump n'a pas tari d'éloges hier à Ankara au moment de parler de son homologue syrien. Il fait un travail incroyable pour unifier la Syrie, a-t-il dit.
2: Le président américain qui décidément était de bonne humeur hier au sommet de l'OTAN.
4: Et il y avait beaucoup d'amour dans la pièce. Tout était magnifique, dit-il. C'était pas gagné, lui qui se montre pourtant plutôt critique envers l'alliance transatlantique. L'OTAN qui, dans sa déclaration finale, dit affirmer son soutien indéfectible à l'Ukraine, dont le chef de l'État était présent. Volodymyr Zelensky était venu réclamer à ses alliés une augmentation de leur livraison de missiles Patriot, indispensable pour intercepter ce balistique lancé par la Russie. Et bien mieux que ça, Zelensky repart avec l'autorisation d'en fabriquer directement en Ukraine. Je dis mieux que ça, mais c'est discutable parce qu'en réalité, cette bonne intention en apparence pourrait être longue à voir le jour, Franck Alexandre.
3: Deux types d'armes font actuellement cruellement défaut aux forces ukrainiennes. Des systèmes de défense solaire Patriot pour protéger les villes bombardées par des missiles russes chaque nuit ou presque, et une artillerie roquette pour frapper dans la profondeur du dispositif militaire russe. Les redoutables roquettes ATACMS américaines seront donc produites sous licence par Rheinmetall, le géant de l'armement allemand. Quant aux missiles solaires Patriot, faites-les vous-même, a lancé le président américain à son homologue ukrainien, mais fabriquer ces missiles de haute technologie en Ukraine ne sera pas une mince affaire, nuance Léo Peria-Peignet, chercheur à l'IFRI.
7: Dans quelle temporalité se réalisent ces choses-là? Se mettre à produire des Patriotes, se mettre à produire des attaques MS, c'est vraiment pas si simple. Il faut adapter des usines, il faut surtout adapter des chaînes d'approvisionnement. On n'est pas sur quelque chose qui se fait en entournement. On voit les difficultés déjà que l'industrie européenne a eu à monter en cadence sur des objets plus simples. Mais alors là, commencer à produire des objets entre guillemets nouveaux, c'est encore un autre challenge.
3: Produire des missiles Patriot made in Ukraine prendra du temps, mais ce qui est dit est dit, et le notable changement de pied américain à l'égard de l'Ukraine a les atours d'une inflexion stratégique.
4: Franck Alexandre.
2: En football, Gaëtan, l'heure de la revanche a sonné pour les Lions de l'Atlas.
4: En 2022, le Maroc était devenu la première nation africaine à se qualifier en demi-finale d'un mondial masculin de football. Puis la France avait mis fin à ce beau parcours. Eh bien, les deux équipes se retrouvent ce soir, cette fois en quart de finale. L'heure de la revanche, on le disait, l'heure du choix du cœur aussi pour les quelques 1,5 million de Français.

0: la France.
1: D'autant que la France a déjà deux Coupes du Monde et le Maroc aucune. Nabil, marocain du côté de son père et français du côté de sa mère, ne veut pas s'avouer vaincu. Il est très fier du parcours de l'équipe marocaine qu'il suit avec son père.
2: Sur le papier, quand même, l'équipe de France est très très forte. Nous, on veut y croire. On pense qu'aucun match n'est joué avant que les 90 minutes ou les prolongations se terminent. Je pense que ce qui est important de retenir du parcours du Maroc dans cette Coupe du Monde, c'est le travail fait vraiment dans le fond et le fait que maintenant, c'est une équipe qui arrive en demi, qui arrive en quart de Coupe du Monde facilement sans que ce soit un exploit, quoi.
1: Si le Maroc perd, le jeune homme s'engage quand même à soutenir avec la même ferveur l'équipe française pour faire plaisir à sa mère.
3: France-Maroc à partir de 20h en temps universel à suivre en direct sur nos antennes africaines.
4: On en reparle dans un instant dans le journal des sports. En attendant, c'était il y a 2 ans, jour pour jour, en Guinée. 2 figures de la société civile étaient enlevées par des hommes armés à Conakry.
3: Fonike Menge, coordinateur du Front National pour la défense de la Constitution, et Mamadou Biloba, responsable de la mobilisation du FNDC et coordinateur national de Tournons la page Guinée. Depuis, les autorités nient les détenir et aucune enquête indépendante n'a permis de les retrouver. On ne sait pas où ils sont, on ne sait pas s'ils sont toujours en vie. Leur famille, mais aussi l'ONU, Human Rights Watch, Amnesty International, Tournons la page et plusieurs autres organisations dénoncent une disparition forcée et continuent d'appeler à faire toute la lumière sur ce qui s'est passé. Retour sur ce qui est devenu l'un des dossiers les plus sensibles de la transition guinéenne avec Florence Maurice.
5: Le début de l'affaire est connu. Le 9 juillet 2024, vers 23h, des hommes cagoulés et lourdement armés font irruption au domicile de Fonike Menge à Conakry. Le coordonnateur du FNDC est emmené avec Mamadou Biloba et un troisième militant, Mohamed Sissé. Ce dernier est relâché le lendemain. À sa sortie, il affirme que les 3 hommes ont été conduits sur l'île de Kassa où ils auraient été interrogés et torturés avant d'être séparés. Depuis, plus aucune nouvelle de Fonike Menge et de Biloba. Dès ce mois de juillet 2024, le Haut Commissariat des Nations Unies aux Droits de l'Homme demande aux autorités guinéennes de révéler où se trouvent les 2 hommes ou de les traduire en justice. 2 ans plus tard, aucun juge d'instruction n'a été désigné pour enquêter sur leur disparition et les autorités nient toute implication. En France aussi, des démarches ont été menées dès 2024. Les épouses des 2 militants y ont déposé une plainte pour disparition forcée visant notamment le président Mamadi Doumbouya. Pour le réseau Tournons la page, le sort de Fonike Menge et Biloba est emblématique d'une tendance plus large. Dans son dernier rapport publié il y a quelques jours, le réseau dénonce, je cite, une épidémie d'enlèvement en Guinée depuis 2024 dans un climat d'impunité.
3: Et les avocats français des épouses des 2 militants annoncent une conférence de presse à Paris ce jeudi à 11h heure de Paris.
4: Un Paris où le mercure continue de grimper.
3: Comme dans le reste de la France, et ce sera encore le cas dans les prochains jours. Nouvelle canicule, la 3e de l'année déjà. Et celle-ci, elle tombe en plein festival d'Avignon dans le sud du pays, le plus grand festival de théâtre au monde. Forcément, ça demande un petit peu d'adaptation pour les organisateurs et pour les spectateurs. Un reportage de Muriel Mahalouf.
6: Avignon, ça reste Avignon, donc on profite quand même avec la chaleur, mais il faut faire attention.
7: À Avignon, il faut désormais composer avec la chaleur. Les festivaliers semblent en avoir pris leur parti. Le festival tente de son côté de s'adapter à des températures de plus en plus élevées. Thiago Rodriguez, directeur du festival.
8: On fait de plus en plus des spectacles le matin à 10h, à 11h, et on évite la pause méridienne. C'est pour éviter que le public circule dans les rues et fait la queue au moment de plus de chaleur.
7: Changement d'horaire, certes, mais faut-il plutôt changer de date?
9: On en parlait en rigolant, en se disant « Ah, ce serait mieux un festival en septembre par rapport aux conditions météorologiques, peut-être que ce serait mieux. »
10: Ah non, surtout pas dégager les dates, on ne pourra pas venir.
11: C'est vrai que le fait que ce soit en juillet, pendant les vacances scolaires, c'est un gros avantage pour ramener du public et pour faire en sorte que le théâtre soit célébré le plus largement possible.
7: Ève Lombard, administratrice du Festival d'Avignon.
12: Aujourd'hui, le Festival d'Avignon se tient sur 22 jours, c'est-à-dire un petit peu plus de 3 semaines. Imaginez...
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Toutes et à tous, j'espère que vous allez bien. Je suis très heureux de vous retrouver pour une nouvelle émission de Passion Musique avec Hugo sur le 103.2 où nous partons à chaque fois à la découverte de la chanson française d'hier et d'aujourd'hui. Nous nous retrouvons après quelques mois d'interruption, donc la joie de vous retrouver, chers auditeurs, est d'autant plus grande. J'espère que de votre côté aussi, vous êtes heureux qu'il y ait de nouveau de la variété française qui soit mise à l'honneur sur le 103.2. Découvrons d'ailleurs celle que nous allons écouter aujourd'hui grâce au programme. Pour débuter, je vais faire une chronique sur Michel Delpech, artiste français qui nous concoctait de magnifiques textes et dont cela a fait cette année 10 ans qu'il nous a quittés. Ensuite, je discuterai de cet artiste avec Pascal, un auditeur qui a profondément été marqué par cet artiste et qui nous parlera du rapport très fort qu'il entretient avec la musique en général. Enfin, ça fait longtemps qu'il n'y a pas eu de Passion Musique, mais nous continuons bien évidemment par conclure l'émission par un jeu. Et pour le retour de l'émission, je vous ai réservé une surprise en vous proposant un nouveau jeu qui s'appellera le Music Quiz. Un programme donc bien garni pour cette nouvelle émission dont j'ai bien envie de vous faire découvrir le contenu tout de suite. Alors Michel Delpech n'est pas l'artiste qui vient en premier lorsque nous demandons aux Français le chanteur qu'ils préfèrent. Beaucoup se rendent compte de la grandeur de son talent en se replongeant dans son répertoire composé de chansons qui restent aujourd'hui dans le patrimoine français. Écoutez.

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0: Michel Delpech est un auteur, compositeur, interprète français. Né le 26 janvier 1946 à Courbevoie et mort le 2 janvier 2016 à Puteaux dans les Hauts-de-Seine. La musique chez Michel Delpech s'est venue rapidement s'installer, notamment avec de la chanson française, en écoutant des artistes tels que Charles Aznavour et Gilbert Bécaud. Et lui, nous avons pu le découvrir en 1965, lorsqu'il a écrit la chanson « Chez Lorette », dont voici

Ah, chez Laurette, très belle chanson, nostalgique autour de ses années lycée. Chanson qui a d'ailleurs été intégrée dans le spectacle de la comédie musicale Copain Clopin dont il a fait partie. Un an plus tard, il a sorti son deuxième 45 tours, Inventaire, 1966, qui fut un nouveau tremplin vers le statut de vedette. Toutes les réjouissances que Michel Delpech a pu obtenir de son public l'ont encouragé à entamer une tournée à l'international en 1967 en allant en Allemagne, en URSS et aux États-Unis. Entrons maintenant dans les années 70 avec plusieurs succès qui se sont suivis. Et celui que j'ai bien envie de vous faire écouter, ce sont Les Divorcés qu'il a sorti en 1973 suite à sa fin de relation avec Chantal Simon. Je trouve la mélodie ainsi que le texte de cette chanson magnifique. J'apprécie particulièrement la morale de la chanson qui nous montre que le divorce est un choix visant un avenir meilleur pour les deux personnes. Et je vous propose donc de l'écouter et on se retrouve tout de suite après.

0: Ah, les divorcés, sublime chanson, mais qui n'a pas été sublime à vivre du tout pour Michel Delpech, car en effet, suite à cet événement qui a donné lieu à de nombreux conflits, Michel Delpech a véritablement sombré dans la déprime durant quelques années. Mais ce n'était que pour bien rebondir, puisqu'il a commencé à republier du contenu en 1979 avec l'album 5000 km et l'adaptation en français de succès d'auteurs-compositeurs britanniques et américains. Et on peut y retrouver de très sympathiques adaptations du chanteur, comme Elton John avec ta chanson notamment. Mais celle que j'ai envie de vous faire écouter, c'est La Dame de la Ville Basse, qui traite d'une thématique pas légalisée en France, mais qui a toujours fait partie de notre société. Et en écoutant la chanson, vous allez vite comprendre de quel sujet il est question. Je vous laisse donc découvrir cette interprétation réussie de Michel Delpech sur un très joli texte.
1: Et

Voilà, c'était la dame de la ville basse et nous étions en 1979 lorsque Michel Delpech avait interprété cette chanson. Ensuite, les années 80 sont passées assez rapidement avant que nous arrivions en 1997 et la sortie de l'album Le Roi de Rien. Sur cet album, il y en a énormément que j'aime bien. Il faut dire aussi que le chanteur avait franchi le cap des 50 ans cette année-là, donc on pouvait vraiment ressentir plus de vécu. Et celle que j'ai bien envie de vous faire écouter, c'est Mon ami est ridicule, qui je trouve met de bonne humeur avec une composition assez originale. Je vais donc vous laisser la découvrir, on se retrouve tout de suite après.

Ah, mon ami est ridicule. Morceau vraiment sympa pour débuter la journée. Passons maintenant aux années 2000 qui ont marqué la sortie de 2-3 albums qui ont d'ailleurs été ces derniers. Et un que j'ai bien envie de vous faire écouter, c'est Comme vous, sorti en 2004 avec de très bons morceaux également. Celui qui m'a le plus enthousiasmé, c'est Fuir au soleil, qui est un instrumental que j'aime beaucoup. La voix grave de Michel Delpech est sublime et le texte également. Je vais donc vous laisser la découvrir et on se retrouve tout de suite après.

0: sujet de ses débuts. Voilà, c'était Fuir au soleil qui traite d'une histoire d'amour assez, on pourrait dire, impossible. Et c'est donc sur ce morceau que je vais conclure ma chronique sur Michel Delpech, ce chanteur qui nous a quittés il y a 10 ans, des suites d'un cancer, mais que nous ne sommes pas prêts d'oublier. Vous vous dites peut-être pourquoi il dit nous. Il pourrait peut-être parler de lui à la première personne, mais la raison est toute simple, c'est que je ne suis pas le seul à encore vénérer Michel Delpech, puisque c'est également le cas de Pascal, un auditeur passionné par ce chanteur, que j'ai le plaisir de recevoir dans la deuxième partie. Et oui, nous ne perdons pas les bonnes habitudes. Ce n'est pas parce que l'émission n'a pas été diffusée de quelques mois qu'elle s'arrête au bout d'une chronique. Il y a aussi la deuxième partie avec un invité, une partie extrêmement intéressante, d'autant plus que là, l'invité que j'ai aujourd'hui a un rapport assez important avec la musique et il s'appelle Pascal. Bonjour Pascal.
1: Et bonjour.
0: Comment allez-vous ?
1: Ça va très bien, merci. Et vous Hugo ?
0: Ben ça va très bien, merci beaucoup Pascal. Donc oui, Pascal qui entretient un lien particulier avec la musique depuis quelques temps maintenant, notamment de par son métier d'animateur pastoral. Donc si vous voulez nous en parler un petit peu.
1: Ben moi, la musique, c'est un petit peu, depuis mon enfance, une passion déjà, avec le chant, la guitare aussi, puis finalement aussi mon métier. Animateur pastoral, et c'est vrai que la musique a une grande part aussi dans ma mission principale, qui est voilà, de développer des activités auprès des d'élèves, donc lycéens et collégiens, et autour de leur spiritualité, voilà, les accompagner dans leur communion. Je fais aussi des animations spirituelles.
0: D'accord.
1: Voilà, à l'Institut d'Alzon à Nîmes.
0: D'accord, donc oui, à Dalzon, pas très loin d'ici. Et donc oui, c'est depuis quelques décennies là, cette passion pour la musique et un lien avec la spiritualité qu'a aussi Michel Delpech par ailleurs.
1: Ah oui, Michel Delpech que j'ai découvert très tôt quand j'étais enfant, j'ai apprécié de suite voilà ses chansons et par rapport à la spiritualité, oui c'est quelque chose dans sa vie qui l'a beaucoup aidé, notamment dans des moments très difficiles. Et quand il a ressenti vraiment le mal, la maladie, il s'est trouvé face à la dépression. Et donc, il a senti vraiment qu'il était dans un moment de sa vie particulier. Voilà, il le dit, voilà, il a senti qu'il était avec l'emprise de ce mal qui était vraiment en lui. Et disait, c'est lui ou moi ? C'est le mal, c'est lui ou c'est moi ? Et il en est sorti grâce notamment à la spiritualité. Et donc il dit aussi, voilà, pas d'autre solution que d'aller chercher d'autres chemins que ceux qui peuvent nous anéantir. Et j'ai senti l'aide du ciel. Voilà, là c'est lui. Il a senti des gens d'abord sur sa route, des amis, hein, des médecins, et aussi Geneviève, la femme de sa vie. Et puis il s'est éloigné, voilà, au fil du temps de ce volcan. Et il le dit lui-même, j'ai été sauvé par l'amour. Voilà, on ne peut être sauvé par autre chose que par l'amour. Et j'ai
0: notamment par l'amour, ouais, spirituel aussi.
1: Ouais, parce qu'il a dit quelque chose qui m'a beaucoup parlé à moi, qui suis croyant. Il disait prier. C'est aider le ciel à nous aider.
0: C'est beau.
1: Ouais, c'est très,
0: beau.
1: Très beau.
0: Et puis c'est beau, c'est assez paradoxal qu'ils disent ça aussi, que l'amour l'a sauvé, vu que c'est aussi l'amour qui l'a un peu conduit à sa perte aussi.
1: Oui, en effet, il a eu un départ fulgurant dans sa carrière. En quelques années, il est devenu une idole et multimillionnaire. Et ce succès, finalement, je pense qu'il n'y était pas prêt pour quelqu'un de réservé, pour quelqu'un de timide, qui était un peu dans les soirées. Voilà, il était seul, un peu dans son coin. Voilà, moi je pense que c'est quelqu'un qui s'est mouillé aussi dans un truc, une carrière qui n'était pas pour lui. Mais il aimait quand même être un personnage public, hein, Voilà. Mais au départ, c'était pas fait pour lui, même si il a adoré ça et ses fans, bien sûr, l'ont suivi de très nombreuses années.
0: Oui, c'est beau comme ça de partir d'un parcours au départ qui n'était pas fait pour lui et finalement il s'y est fait quoi avec ses difficultés. Qu'est-ce que ça vous inspire là toutes ces difficultés que vous avez évoquées et puis au final que un peu tout est bien qui finit bien quoi pour lui. Qu'est-ce que ça vous inspire? Ben, à vous personnellement.
1: Ben moi, ça m'inspire que dans la vie, ben il faut toujours lutter, il faut toujours espérer, envie de faire quelque chose. Et je voudrais surtout parler de Michel par rapport à ce désir, de cette envie déjà de vivre autre chose dès qu'il est enfant. Il a envie de faire quelque chose d'autre de sa vie que ses parents projettent pour lui. Donc, en fait, il sait ce qu'il veut. Il a confiance en lui et il est motivé. Il veut réussir à tout prix dans la chanson. Et même, je me répète, si ses parents l'ont beaucoup dissuadé d'arrêter, la chanson, lui, il a persévéré. Voilà. Et c'est ça que je trouve motivant.
0: C'est ce qu'il faut dans
1: motivant.
0: La vie. Persévérer, ouais, c'est une belle valeur qu'il nous a montré, là, Michel Delpech. Et qu'est-ce qui vous a plu, vous, dans les chansons? Venons maintenant plus sur les chansons. Qu'est-ce qui vous plaît, vous, quand vous écoutez du Michel Delpech?
1: Alors, avant une chanson, il y a bien sûr une voix et il y a des textes. Il a une voix de velours. C'est quelqu'un qui a une belle voix. Et c'est quelqu'un aussi qui est très méticuleux sur les textes. Il revient beaucoup, beaucoup sur des mots. Il met du temps à écrire et il reviendra sur ses textes plusieurs fois avant qu'il soit satisfait. Pour parler de ce qui m'a plu, ben c'est son premier succès. C'était en 65, là, son passage déjà le 25 juillet là, sur la télé. Il présentait une chanson qui s'appelle « Chez Laurette ».
0: Oui,
1: que nous connaissons tous. Elle est composée. Elle est composée cette chanson vraiment dans son histoire parce que il fréquentait le bar du Square, hein, le petit bistrot de Courbevoie, et dont la patronne est Christiane Vauquelin accueillait ces jeunes qui venaient là pour passer du temps, pour parler,
0: pour boire un verre,
1: pour boire un coup, voilà. Et il sort, il écrit cette chanson inspirée de son vécu dans ce petit bistrot, et ce titre qui est à contre-courant des yéyés de l'époque, parce qu'on est dans les années 60, eh ben, il crée un titre à contre-courant avec une belle mélodie, une chanson nostalgique, sentimentale et tendre. Et c'est cette chanson qui fait un carton.
0: Ah oui, c'est clair,
1: c'est cette chanson qui cartonne.
0: La mélodie, ouais, on la connaît, quoi. C'était bien chez Laurette, et quand je chante cette première partie du refrain, tout le monde est capable de me suivre, quoi, tellement que cette mélodie est rentrée dans les mémoires. Et c'est clair qu'il y a aussi beaucoup de nostalgie en l'écoutant, la nostalgie qui est un beau sentiment quand même.
1: Oui, parce que par là aussi, Michel va rejoindre beaucoup de personnes. Et c'est comme ça qu'un artiste va naître, parce qu'il va faire exprimer à des personnes beaucoup, beaucoup de vibrations en eux, j'allais dire beaucoup de sentiments qui naissent en eux et d'émotions. Et grâce à ces chansons, je pense qu'il a fait exprimer chez les gens beaucoup d'émotions.
0: Ben c'est ça, parce que c'est quand même une histoire un peu... C'est un peu lambda de se retrouver avec un groupe de personnes, que ce soit dans un bar ou dans un autre lieu, pendant quelques temps, et passer des bons moments, des moments un peu suspendus. Et beaucoup de gens peuvent s'y retrouver, je pense, dans cette chanson.
1: Oui, mais surtout avoir le génie de l'écrire et après de le chanter.
0: C'est clair.
1: Avec sa voix, quoi.
0: C'est clair, c'est clair. Et il y en a d'autres dans ces singles qui vous ont marqué, que ce soit dans les années 60, 70?
1: Oui, moi, il y a un second titre là, qui m'a marqué, c'est « White is White ». Donc, il évoque un festival sur l'île de White, un festival de pop musique au temps des hippies. Et en fait, cette chanson-là m'a beaucoup séduite aussi. C'est un hymne à la liberté. Voilà, c'est imprégné de la philosophie Peace and Love. Mais il faut savoir que ce festival a un énorme succès en France, hein, et que cette chanson va occuper finalement le hit parade. Et cet album, cette chanson, ce 45 tours, va se vendre à plus d'un million d'exemplaires. Voilà, Et white is white, phonétiquement, c'est le blanc, hein, c'est la couleur de la paix des festivals hippies. Et il faut dire que c'est le premier single de l'histoire de la musique, ça aussi. Voilà.
0: Le premier single
1: de l'histoire,
0: de la musique.
1: Et c'est une chanson, bien sûr, qui va trancher avec le répertoire de Michel. Voilà. Et qui va faire un succès, quoi.
0: D'accord, mais là, c'est vrai que c'est une très belle chanson. Et puis après, dans les années 2000 aussi, dans ce qui a fait Michel Delpech d'intéressant, il y a un album de duo où on ne l'avait pas trop vu jusqu'à maintenant en compagnie de d'autres artistes. Et là, il s'est un peu libéré. Donc il y a des duos, il y en a eu un avec Benabar, avec Souchon ou encore avec Jonas. Qu'est-ce que vous en avez pensé de ce nouveau registre chez Michel Delpech?
1: Alors oui, de cet album de duo, oui, on voit vraiment, je vois des très belles collaborations, ce qui prouve que les chansons de Michel sont universelles, dans ce sens que chaque artiste qu'il a accompagné dans ce duo, vraiment, la chanson lui allait. Dans le style et dans le rythme et dans l'interprétation. Et voilà, mais c'est vrai que je retiens White is White avec Laurent Bouzy, je retiens aussi Pour un flirt avec Kali. Donc chaque chanson habitée avec lui, par un autre artiste, et c'est de la magie. Le Loir-et-Cher avec Francis Cabrel, quand j'étais chanteur avec Alain Souchon, c'est vraiment super. Je voudrais dire aussi, parce que en pensant à cette reprise de duo, bien sûr, l'incontournable pour un flirt,
0: oui.
1: et l'histoire aussi de cette chanson est assez particulière, on l'oublie peut-être. Michel sort un 45 tour en 71 avec la face A, et la face A, on le sait, c'est la chanson qu'il veut promouvoir,
0: oui, c'est, ça,
1: c'est
0: ouais.
1: Le tube, et donc cette chanson de la face A s'appelle Le blé en herbe, et ben elle marche pas du tout, elle
0: ouais,
1: marche
0: c'est
1: pas
0: clair, ouais.
1: Et c'est la face B pour un flirt,
0: ouais.
1: Et qui cartonne, et c'est là que Michel il dit mais ah bon, parce que au départ, paroles et mélodies sont trop légères pour lui. Il avait fait une chanson comme ça, et finalement, plus grosse vente de disques, disque d'or, et voilà encore le destin qui prouve que Michel Delpech a fait des choses assez étonnantes.
0: C'est ça, c'est étonnant de croire qu'une chanson va être un succès, de pas trop miser sur une autre chanson, et puis finalement que ça soit l'autre chanson qui marche, et puis oui, pour un flirt incontournable, et puis c'est la la la la la, c'est très chantant, tout le monde.
1: Il faut pas oublier qu'il est auteur et compositeur, c'est-à-dire qu'on doit à Michel non seulement des très beaux textes, mais des mélodies qui accrochent à l'oreille. Goldman disait, une chanson, on retiendra, c'est vrai, les paroles, mais ce qui reste dans l'oreille, ce qui accroche, c'est la mélodie.
0: Ah oui,
1: et
0: oui,
1: ça,
0: c'est clair.
1: Très important,
0: c'est clair.
1: La mélodie d'une chanson.
0: C'est clair. Eh bien, écoutez, mon cher Pascal, je vous propose là une petite pause musicale. Donc, quelle chanson vous voulez passer, White is White, que vous nous avez parlé tout à l'heure?
1: Voilà, j'aime beaucoup cette mélodie, et j'aime beaucoup la voix de Michel quand il est vraiment avec cette chanson, et c'est celle que je voulais faire découvrir aujourd'hui.

0: Eh bien, merci beaucoup, Pascal, de nous avoir fait découvrir, enfin, découvrir à certains auditeurs la chanson de Whitey White, de ce festival dans la Grande Angleterre sur l'île de White. 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Le Music Quiz. Et oui, Passion Musique est de retour après quelques mois d'interruption. Et je me suis dit que pour que ce retour claque vraiment, il fallait proposer quelque chose de différent dans l'émission. Le Music Quiz, c'est un jeu qui est quand même similaire au jeu précédent. Et donc, on va entamer les explications pour Pascal. Donc, ce sont tout simplement des extraits de quelques secondes qui vont défiler. Et vous allez devoir retrouver les titres des chansons de Michel Delpech. Mais ce qui rend encore le jeu plus palpitant, c'est qu'il y aura aussi des questions sur la vie de Michel Delpech entre les chansons. Donc, ce défilé de chansons et de questions durera une minute. Et une fois qu'elle sera terminée, vous aurez très exactement 45 secondes pour me donner tous les titres des chansons qui sont passées, ainsi que les réponses aux questions qui auront été posées pendant cette rafale. Donc chaque bonne réponse vous rapportera un point. Aujourd'hui, il y en aura 9 à la clé. Et attention, si vous vous trompez de proposition sur les questions à choix multiples, vous aurez un malus d'un point, sachant que pour remporter le jeu, vous aurez besoin d'en marquer 5. Donc, un peu plus de la moitié. Donc, mon cher Pascal, est-ce que tout est clair pour vous ?
1: On y va.
0: Là, il va falloir se concentrer, pas répondre directement, mais garder toutes les réponses dans sa tête et me les sortir juste après.
1: Allez, je tente.
0: Allons-y. Ces dernières années, par quel chanteur a été repris le chasseur ? Matt Pokora, Yann Muller ou Candy Girac ?

Par qui était composée la chanson du Loir-et-Cher et de « Je l'attendais » ? Michel Delpech a déjà enregistré un duo avec Céline Dion, vrai ou faux ?

0: Allez, vous devez tout retrouver dans 3, 2, 1, 0. Quels titres ont été proposés ?
1: En chanson ?
0: Oui.
1: Il y a fait « Dieu que Marianne était jolie ».
0: Oui.
1: J'ai peur de sécher. quand j'étais chanteur ?
0: Oui.
1: Combien il y en avait en tout ?
0: 6.
1: Wow.
0: Et plus les questions, si vous avez.
1: Je me suis attaché aux questions. Les autres chansons. Allez, il faut que je me jette à l'eau.
0: Et c'est la fin du chrono. Alors là, compliqué, hein, Pascal.
1: Oh oui.
0: Je dois avouer à nos auditeurs que Pascal est un petit filou parce qu'il avait un papier avec un petit stylo. Et je le voyais noter les réponses aux questions pour essayer de s'en rappeler. Sauf que c'est pas le principe du jeu, il faut faire fonctionner la mémoire.
1: Oh oui,
0: et donc
1: d'accord.
0: Dès que j'ai enlevé le papier à Pascal, c'était plus compliqué. Donc Pascal, vous m'avez dit que Marianne était jolie.
1: Dieu que Marianne.
0: C'était correct.
1: Ouais.
0: Plus quand j'étais chanteur, donc là les 5 bonnes réponses, je pense pas qu'il y ait le compte, vous êtes d'accord.
1: Ouais.
0: Donc voilà, malheureusement c'est perdu pour cette première du Music Quiz. Vous n'avez pas réussi à retrouver chez Laurette. Il y avait aussi les divorcés qui sont passés. Il y a aussi le chasseur et donc le reste. Quand j'étais chanteur et Marianne, c'était bon. Et il manquait aussi la course du voyageur. Vous n'avez pas réussi à me le retrouver. Et là, la première question, la reprise du chasseur, Matt Pokora, Jens Müller ou Kenny Girac, vous n'avez pas su
1: Non.
0: Mais là, comme ça.
1: Je dirais comme ça, la reprise du chasseur. Au hasard, vraiment au hasard, Müller.
0: Oui, c'est correct. Ouais.
1: Voilà.
0: Dommage que ce n'était pas pendant
1: le temps. Voilà.
0: Un parti après le compositeur du Loir-et-Cher.
1: C'est Michel Delpech, c'est
0: bien.
1: Non,
0: c'est un autre Michel, mais c'est pas Delpech.
1: D'accord.
0: C'est Pelé.
1: Ben voilà.
0: Pelé qui en a composé certaines, dont aussi le chasseur. Mais.
1: D'accord.
0: Et la troisième question, c'était est-ce qu'il a déjà enregistré un duo avec Céline Dion ?
1: Je pense pas.
0: Et c'était vrai.
1: Ah bon, mais voilà. Surprise.
0: Sur l'album de la compilation des Enfoirés en 96,
1: wow.
0: Michel Delpech a enregistré avec Céline Dion la chanson Là-bas. Là-bas.
1: Ah oui. Okay.
0: Voilà, donc malheureusement, Pascal s'est perdu, mais c'était quand même une belle expérience de parler de Michel Delpech à la radio.
1: C'est surtout le principal. Voilà. C'est évoqué, voilà, quelqu'un qui a marqué, je pense, la chanson française et qui est chanté, j'espère, et qui sera chanté encore par des artistes et notamment des jeunes, par la qualité musicale qui est proposée de l'œuvre de Michel, et artistique bien sûr, qualité musicale et artistique qu'a proposé Michel. Voilà, j'espère que ça va continuer. Il y a des belles choses encore à évoquer et à retrouver à travers ces chansons de nos jours. Parce qu'une chanson, moi je pense qu'elle est écrite et elle parle pour longtemps. Quoi.
0: Ah oui, c'est clair. Hein. On n'est pas prêt de les oublier. Ça a fait 10 ans cette année qu'il nous a quittés. Mais...
1: Ouais, 2 janvier 2016.
0: C'est ça, exactement.
1: Voilà. Ouais, je suis peut-être plus à l'affût de certaines des traits de son histoire que c'est vrai d'anecdotes de collaboration. Mais j'avoue que, en tout cas, je souhaite que je parle pour des artistes, parce qu'on est tous musiciens, un peu artistes, là, vous Hugo, vous aimez la musique, que Michel continue, que ses chansons continuent à vivre avec des jeunes auteurs, voilà. Aussi compositeurs, mais qui reprennent aussi de ses chansons aussi, ça, dans leur album.
0: Ben merci Pascal pour toutes ces belles paroles, et je me rejoins à vous tout ce que vous avez dit. Et donc voilà, c'est la fin de ce nouvel épisode de Passion Musique avec Hugo sur Radio Alliance Plus. Épisode que vous pouvez retrouver sur le site de la radio en podcast, sur le site radioallianceplus.fr. Et j'ai bien envie que nous terminions cette émission par une surprise, parce que c'est vrai que ça me fait plaisir de revenir et de voir le technicien Louis en face de moi. Louis qui en ce mois de juillet conclura ses 32 années et en attaquera une 33e. Et donc pour bien débuter cette 33e année, nous terminons sur le chasseur et une ultime conclusion, Pascal.
1: Ben merci Hugo pour cette invitation, d'avoir partagé ce moment, et puis bonne écoute aux auditeurs de Radio Alliance Plus, et voilà, merci encore, bravo.
0: Et allez, partons chasser.
1: Allez.

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2: Bonjour à toutes et à tous, Jérôme Bernard pour ce bulletin d'ONU Info. Au menu de l'actualité, le premier dialogue mondial sur la gouvernance de l'IA se tient à Genève. La République démocratique du Congo préside le Conseil de sécurité pour le mois de juillet. Et les États membres font le point sur la réalisation des objectifs de développement durable. Le premier dialogue mondial sur la gouvernance de l'intelligence artificielle se tient cette semaine à Genève. À l'ouverture des travaux, lundi, le secrétaire général de l'ONU, Antonio Guterres, a appelé à la mise en place d'un cadre international ambitieux pour encadrer cette technologie dont les effets dépassent désormais la capacité de chaque État à les réguler seul. On l'écoute par l'intermédiaire d'un interprète.
3: L'IA transforme d'ores et déjà notre monde. La question, c'est de savoir si nous allons définir cette transformation ensemble ou si nous laissons cette technologie nous définir. Nous avons une réponse ici à l'occasion de ce dialogue mondial sur la gouvernance de l'IA pour la première fois. Et chaque pays a donc un siège à la table. Il a fallu des décennies pour faire parvenir la pénicilline dans les villages qui en avaient besoin. Il a fallu plus d'un siècle pour connecter l'électricité. L'IA n'a pas à attendre. Bien utilisée et partagée à bon escient, elle peut condenser des décennies de développement en quelques années. Au XXIe siècle, ça peut permettre une vraie égalité des chances, mais le futur ne se construit pas tout seul. Et donc on a le choix parfois, mais ce n'est pas que un choix entre suivre l'IA ou la craindre en fait. Il s'agit de gouverner à dessein plutôt que de les choses se faire par défaut.
2: La République démocratique du Congo occupe la présidence tournante du Conseil de sécurité pendant le mois de juillet. Le représentant permanent de la RDC auprès des Nations Unies, l'ambassadeur Zeno Mukongo Ngai, a expliqué à la presse que son pays entendait présider au débat du Conseil en toute impartialité. On l'écoute.
4: La République démocratique du Congo est profondément honorée d'assumer la présidence du Conseil de sécurité au cours de son mandat actuel en tant que membre élu. Cette présidence revêt une signification particulière pour mon pays, marquant son retour au Conseil près de 3 décennies après la fin de son précédent mandat en 1991. Nous abordons donc cette responsabilité avec un profond sens du devoir et de l'humilité, pleinement conscient des attentes placées dans le Conseil à un moment où la paix et la sécurité internationale font face à des défis multiples et complexes. Depuis son entrée au Conseil, la République démocratique du Congo s'est efforcée de contribuer de manière constructive à ses travaux en favorisant le dialogue, en encourageant le consensus et en promouvant un engagement de principe au service des buts et principes de la Charte des Nations Unies. Tout au long de notre présidence, nous conduirons les travaux du Conseil avec impartialité, transparence, efficacité et inclusivité, tout en promouvant la coopération entre les membres du Conseil et en veillant à ce que le Conseil demeure réactif face aux défis urgents auxquels il est confronté. Notre objectif est de faciliter les délibérations substantielles et des résultats concrets contribuant au maintien de la paix et de la sécurité internationale conformément à la Charte des Nations Unies.
2: Les États membres se réunissent ce mardi à l'occasion du Forum politique de haut niveau sur le développement durable, organisé par le Conseil économique et social des Nations Unies, l'ECOSOC, afin d'évaluer les progrès accomplis vers la réalisation des objectifs de développement durable à l'horizon 2030. À l'ouverture des travaux, le président de l'ECOSOC, Lok Bahadur Thapa, a lancé un appel en faveur d'un renforcement de la coopération internationale. On l'écoute par l'intermédiaire d'un interprète.
5: Le monde d'aujourd'hui est plus complexe, plus incertain et plus interconnecté que jamais. Les conflits continuent de ravager les vies humaines, le changement climatique s'intensifie, les pressions budgétaires et les fardeaux de la dette entravent le développement. Dans le même temps, des progrès rapides dans le domaine scientifique, technologique, de l'intelligence artificielle transforment nos économies et nos sociétés à une vitesse extraordinaire, ce qui crée des possibilités sans précédent, mais également de nouvelles sources de division. Le fardeau de ces multiples crises n'est pas partagé de manière égale. Les pays les moins développés, les pays sans littoral en développement et les petits États insulaires en développement, tous ces pays continuent de se heurter à des difficultés disproportionnées. Il reste moins de 5 ans avant 2030. Et la difficulté à laquelle nous nous heurtons n'est pas seulement d'aller plus vite, c'est de travailler différemment, c'est de travailler collectivement. Notre objectif, c'est de travailler de manière résolue. La mise en œuvre ne peut pas seulement se faire un objectif ou un secteur ou une institution à la fois. L'action publique doit être intégrée. Cela suppose des partenariats plus solides et cela suppose aussi une coopération internationale plus efficace.
2: Voilà, fin de ce bulletin de ONU Info. Vous pouvez nous retrouver sur Internet et sur nos comptes médias sociaux, X et Facebook. Merci de votre fidélité. À bientôt.
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9: Nous sommes heureux de vous retrouver et c'est le Festival OFF qui nous accueille puisque nous venons de voir un spectacle intitulé Apollinaire, éclat d'amour au Théâtre des Corps Saints. Un spectacle pour lequel nous recevons le metteur en scène et l'auteur Stéphane Titeka et le comédien-interprète Pierre Jouvencel. Bonjour Stéphane, comment est venue l'idée de ce spectacle? Car on y retrouve bien sûr Apollinaire derrière les lignes, blessé, mais qui revit ses moments d'amour avec ses amoureuses.
10: Oui, alors l'idée du spectacle, elle est venue de Pierre, en fait, qui m'a d'abord contacté en tant que metteur en scène en disant « j'aimerais bien parler d'Apollinaire » et il avait commencé à écrire un texte, mais qui était plutôt une suite de textes d'Apollinaire, avec c'était plus une poétique qu'un quelque chose. Et il voulait que je le mette en scène sur quelque chose qui soit plus du théâtre. Et quand j'ai commencé à lire ce qu'il avait commencé à faire, je lui ai dit « mais en fait, je peux rien faire pour toi parce que moi, je peux rien t'apporter plus que ce que tu sais faire et très bien faire, parce que c'est un petit peu la spécialité de Pierre. » Et puis on a commencé à parler dramaturgie, arène dramatique, ce qu'on pouvait faire, etc. Et puis on s'est dit « ah ben, si on écrivait tous les deux ?» Et puis finalement, en fait, j'ai écrit tout seul en repartant quasiment d'une idée, mais d'une page quasi vierge. Et au bout du compte, je lui dis « mais Pierre, je suis désolé parce que je me rends compte que quand j'ai fini d'écrire, y a très peu d'Apollinaire et beaucoup de moi. En tout cas, dans les mots, hein, parce que j'ai essayé de me fondre dans le personnage et effectivement trouver cette arène dramatique où, au moment où il est blessé, qui est le moment où ça bascule dans sa vie, puisqu'il s'en remettra jamais de cette blessure, jamais totalement. À ce moment-là, c'est le moment qui va lui permettre, entre onirisme et réel, de pouvoir revoir sa vie, etc. Et l'idée, c'était de créer un spectacle qui soit très immersif pour le spectateur et où on essaie de voir tout ce que fut la vie d'Apollinaire. Elle a été riche et on est beaucoup, et je dis « on » parce qu'en fait, j'ai beaucoup travaillé avant de décrire ce texte, mais il y a plein de choses que j'ignorais et on apprend plein de choses sur cette vie de cet homme qui était assez exceptionnel. Donc l'idée, elle est venue de là, de pouvoir de raconter Apollinaire, de raconter sa vie, d'essayer de se fondre dans son univers et dans ses mots pour écrire des mots qui ressemblent à ce qu'il aurait pu faire à ma modeste échelle.
9: Effectivement, nous sommes entre la littérature et l'histoire, puisque ce 17 mars 1916, Apollinaire fut blessé par un éclat d'obus. Vous avez trouvé une scénographie, une mise en scène assez sobre finalement.
10: Oui, l'idée c'est qu'on soit dans l'histoire et qu'on puisse être porté avec des émotions. Et je pense qu'il n'y a pas besoin de faire des choses, enfin en tout cas j'avais pas envie de faire des choses très complexes en mise en scène, mais quelque chose de vraiment dans la sobriété et les mots et le comédien, c'était ça qui était important pour moi.
9: J'ai trouvé cette mise en scène un peu minérale, ça bascule, mais très adaptée à ce soliloque que va vivre Guillaume Apollinaire, puisque ce qui le sauve, c'est la mémoire de sa vie antérieure et ses amours.
10: Ouais, les mots pour lutter en fait. Ouais, c'est exactement ça. C'est l'idée, les mots pour survivre, les mots qui comme arme de survie. C'était effectivement ça. Et au fond d'un trou, tout seul, avec rien. Donc voilà, c'est ce qui fait que c'est minéral effectivement en termes d'intention de mise en scène.
9: Merci Stéphane Titeka. Tournons-nous maintenant vers

0: de la guerre et qui va trouver les ressources en lui pour arriver à survivre. Donc c'est un homme surtout qui ne veut pas mourir et qui veut vivre et qui se bat. C'est un homme aussi qui n'avait pas besoin de faire la guerre puisqu'il n'était pas français et qui fera des pieds et des mains pour la faire, pour défendre la patrie. Il sera assez amer à la fin de la guerre contre tous les planqués et tous ceux qui seront restés à l'arrière. Et il considère que quand la patrie était en danger, il fallait y aller. Et lui qui n'était pas obligé de le faire, il l'a fait. Et je rappelle qu'il a été nationalisé le 9 mars 1916 et qu'il prend cet éclat d'obus le 17 mars.
1: Pour nous, c'est aussi l'occasion de mieux connaître la vie de Guillaume Apollinaire, que vous semblez quand même avoir étudié de près.
0: Oui, je connais assez bien Apollinaire pour avoir cheminé avec lui depuis plusieurs années. Et en fait, c'est un poète qui est pas si connu que ça finalement. Les gens connaissent à peu près le nom de Guillaume Apollinaire, mais après ils connaissent peu de choses sur sa vie. Or, ce poète a été quand même très important puisqu'il sert de passage entre le 19e et le 20e siècle dans le domaine culturel. C'est lui qui va aider les cubistes, c'est lui qui va créer le mot surréalisme. Juste avec ses calligrammes, effectivement, il va complètement bouleverser la poésie de l'époque. Et surtout, il va défendre les peintres, Picasso, Braque notamment. C'est lui qui va les porter. Et donc, Apollinaire me semble être un poète absolument essentiel dans notre vie culturelle. Et c'est pour ça que j'avais envie aussi de mieux le faire connaître. Voilà, c'était très important. Et puis j'en profite pour vous dire aussi que j'ai un autre spectacle qui s'appelle Humaniste. Et je pense qu'Apollinaire était aussi dans cette ligne-là de tous ces humanistes. Et donc ce spectacle que j'ai créé l'année dernière, je le joue également à l'Optimiste à 19h40. Et je reprends 14 extraits des grands discours qui vont de Mirabeau à Badinter. Et cette grande tradition humaniste française me semblait importante d'être portée, en tout cas, sur la scène.
1: Merci Pierre Jouvencel. Ce seul en scène, donc, je crois, a porté les spectateurs. Nous avons passé demi-heure avec Guillaume Apollinaire. Et je dis ça pour toutes nos radios partenaires. Vous voyez que nous avons été éclectiques, puisque il y a deux jours, je crois, vous aviez la contrainte qui portait un jugement sur le fait de participer ou non à la guerre. Et là, vous avez l'attitude de Guillaume Apollinaire. Merci Pierre Jouvencel. Nous venons de vous présenter cette création 2026, Apollinaire éclat d'amour, qui est donnée au Théâtre des Corsins tous les jours à 14h40. À demain pour une nouvelle rencontre.
2: On continue nos programmes avec Christian Delors dans Poussière et Granit.
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Bonjour à toutes, bonjour à tous, bienvenue sur Radio Alliance Plus 103.2 FM, DAB+, et notre site internet radioalliance-plus.fr. Voici Poussière et Granit, au micro Christian Delors et à la technique Louis Esparcel. L'émission de cette semaine commence avec un extrait d'un éditorial des présidentes et présidents de l'Union des Églises protestantes d'Alsace et de Lorraine et de l'Église protestante unie de France sur le thème « Un pas de côté ». Elle se poursuit avec quelques renseignements concernant la maison du protestantisme cet été, puis l'annonce de nombreuses rencontres dans les Cévennes et ailleurs dans la région. Un pas de côté. Un pas de côté, c'est le titre de l'éditorial des pasteurs Christian Bacué et Isabelle Gerber, respectivement président du Conseil national de l'Église protestante unie de France et présidente du Conseil de l'Union des Églises protestantes d'Alsace et de Lorraine. Cet éditorial ouvre le cahier spécial été 2026 de la presse régionale protestante. Voici quelques extraits de cet éditorial. L'été est souvent propice au pas de côté. Rythme différent, parfois déplacement vers d'autres lieux que celui de son quotidien, proposition de ressourcement, découverte de nouvelles personnes, autant d'occasions de regarder la vie autrement et de se reconnecter à l'essentiel. Dans les évangiles, Jésus est très souvent en route. Il parcourt les campagnes, traverse les villes,

rencontre des personnes de tous milieux et de toutes origines. Il fait un pas de côté vers celles et ceux qui sont sur le bord du chemin. Il s'arrête pour les écouter, leur parler, leur donner un espace de vie, leur redonner espérance. Régulièrement, il se met lui-même à l'écart pour se reposer, prier, retrouver des forces. Il n'oublie pas le monde qui l'entoure et ses douleurs, mais se nourrit de la présence de Dieu pour mieux partager avec les autres. Au matin de Pâques, il fait un pas de côté, hors du tombeau, et appelle ses disciples à le suivre dans la vie, à faire eux-mêmes ce pas de côté. La foi est un pas de côté, un espace qui permet de se poser, une pause qui ressource, une rencontre qui renouvelle, une force pour aimer. Prendre ce pas de côté est essentiel. Même si les activités tournent un peu au ralenti, voici quelques renseignements qui pourraient être utiles. D'abord, les coordonnées de la Maison du protestantisme à Nîmes, 3 rue Claude Brousson, téléphone 04 66 67 97 40, adresse mail mdp.nimes@free.fr. Accueil. Les horaires sont donnés sous réserve des disponibilités des bénévoles. L'accueil se fera avec des horaires allégés à partir du 1er juillet 2026. Du mercredi 1er au vendredi 10 juillet, de 10h à midi uniquement. Samedi 4 et samedi 11, de 10h à midi. Fermeture de la Maison du protestantisme pour l'été, le samedi 11 juillet à 12h. Réouverture de la Maison du protestantisme du mardi 1er au samedi 5 septembre de 10h à 12h. Reprise aux horaires normaux à partir du 7 septembre. Et voici un message de l'Association protestante d'assistance à Nîmes. Chers amis, voici une annonce importante. L'Association protestante d'assistance de Nîmes recrute son ou sa secrétaire générale. Ce poste est à pourvoir au 1er janvier 2027. C'est une fonction clé pour animer l'équipe de 3 salariés, coordonner les activités et les bénévoles au service des publics les plus fragiles, représenter l'association auprès des partenaires et des financeurs. Le processus de recrutement se déroulera à l'automne et les personnes intéressées peuvent contacter le président Antoine Caillot à l'adresse suivante président.apa@apa30.fr. Nous recherchons des bénévoles pour la rentrée de septembre. Si vous aimez le contact, les équipes engagées, les actions de solidarité dans notre ville, n'hésitez pas à nous contacter par mail à l'adresse suivante admin.apa@apa30.fr. Vous pouvez adhérer à l'APA en envoyant un chèque à l'adresse postale 19 rue Bigot, 30 900 Nîmes. L'adhésion 2026 est de 20 euros. Elle est défiscalisée à hauteur de 75%. Vous pouvez aussi nous soutenir en envoyant un chèque à l'adresse postale 19 rue Bigot, 30 900 Nîmes. Votre don sera défiscalisé à hauteur de 75%. Merci pour votre engagement et votre soutien. Nous vous souhaitons une bonne pause estivale. Signé Association protestante d'assistance à Nîmes. 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Nous continuons de chercher à recruter un ou une jeune dans le cadre du service civique. Parlez-en autour de vous. Le service civique s'adresse aux jeunes entre 16 et 25 ans,
ou 30 ans pour les personnes en situation de handicap. Et pourquoi pas un petit coup de pouce financier, un chèque à Association Radio Présence Nîmoise, 3 rue Claude Brousson, 30 000 Nîmes. Dans la région, parmi les manifestations culturelles de ce début du mois de juillet, je voudrais signaler le Lourmarin Festival des Arts de la Parole. Festival des Arts de la Parole, faire langue commune, du 3 juillet au 12 juillet à Lourmarin, dans le Vaucluse. Cette information nous est communiquée par l'hebdomadaire Réforme 4143 du 25 juin. Si vous écoutez cette émission dès le 7 juillet, vous pourrez peut-être encore participer à certaines rencontres. Je vous communique malgré tout l'ensemble des informations que nous avons reçues concernant ce festival. La 6e édition du festival entend s'inscrire dans la ligne directe de ce qu'exprimait l'un des fondateurs de la francophonie, Léopold Sédar Senghor, qui a vécu de 1906 à 2001. La francophonie, c'est cet humanisme intégral qui se tisse autour de la terre. 10 journées foisonnantes avec en ouverture une carte blanche à l'actrice franco-suisse Irène Jacob. Parmi les nombreux rendez-vous proposés, des seuls en scène comme Hugo, l'homme-peuple, hommage à Victor Hugo par la comédienne Sophie Deschamps, Les fous ne sont plus ce qu'ils étaient, d'Eliott Génicaud, d'après les textes de Raymond Devos, mais aussi Les mots de la chance, avec le conteur Marien Guillet. Parlez-vous le jeûne, une conférence gesticulée ou un poème dans la flaque rouge, avec Jean d'Amérique, poète, dramaturge, rappeur et romancier haïtien, qui animera aussi un atelier d'écriture. On pourra aussi revoir des films comme « La cour de Babel » de Julie Bertuccelli, « Sauvons les meubles » de Catherine Combe, « Timbuktu » d'Abderrahmane Sissako ou encore la pièce Théodore Monod, « Cueillir une fleur, c'est déplacer une étoile » mise en scène par la compagnie Lamarelle. On pourra aussi écouter un concert gospel d'Emmanuel P. Job qui animera aussi un stage de gospel. L'incontournable Nuit de l'éthique aura pour thème les mots du pouvoir et réunira Anna Assouline, qui est réalisatrice, auteure et militante pacifiste, fondatrice et présidente de l'association Les Guerrières de la Paix, Médéric Gasquet-Cyrus, linguiste à l'Université d'Aix-Marseille, Bernard Coyot, anthropologue et théologien à la Faculté de théologie protestante de Bruxelles, spécialiste du christianisme post-colonial et transnational en Europe, Tiziane Hatton et Jeanne Hénin, animatrice de la performance participative, le bureau des mots. Le dernier jour, le traditionnel culte artistique, célébrer la parole, précédera le bouquet final du festival et Jean-Luc Gadreau, installé à la terrasse d'un café du village, recueillera les paroles les plus diverses qui seront diffusées pendant l'été sur France Culture dans Solae. Passons à l'été 2026 au Musée du Désert. En été, le musée est ouvert tous les jours de 9h30 à 18h30. Je vous rappelle que ce Musée du Désert est situé à Mialet, non loin d'Anduze. Assemblée nocturne. Une assemblée nocturne aura lieu le samedi 18 juillet à 21h30. Culte à la tombée du jour dans l'atmosphère des assemblées clandestines avec l'ensemble des communautés protestantes du secteur. Cette soirée est ouverte à tous. La prédication sera assurée par le pasteur Pierre-Adrien Dumas de l'Église protestante unie de France à Nanteuil-les-Maux. Spectacle son et lumière, les lanternes de l'exil. Ce spectacle aura lieu les jeudis 23, vendredi 24 et samedi 25 juillet à 18h30.
Il s'agit d'un spectacle déambulatoire et immersif qui prendra vie dans le cadre historique du parc du Musée du Désert à Mialet. Plus de 80 comédiens vous feront revivre une page de l'histoire cévenole. Avec et dans ce spectacle intitulé « Les lanternes de l'exil », les spectateurs vont être invités à la lueur de la lanterne à suivre littéralement le chemin emprunté par la famille Dupuis qui a dû fuir ses Cévennes natales pour trouver refuge aux Amériques. Dans le contexte des dragonnades cévenoles du XVIIe siècle, costumes, chevaux, décors, etc., le public est invité à rejoindre la centaine de figurants, comédiens, danseurs et cavaliers pour vivre à leur côté une aventure exceptionnelle qui s'adresse à toute la famille. Ce spectacle donc aura lieu les 23, 24 et 25 juillet prochains au Musée du Désert, Masse Soubéran, 30140 à Mialet. On nous indique que le nombre des places est limité et qu'il est donc bon de réserver. Pour tout renseignement, voici un numéro de téléphone 06 56 73 13 63. Je répète, 06 56 73 13 63. Et le site internet www.lesparpaillots.fr. Conférence. Tous les mercredis du 30 juillet au 19 août à 18h30, vous pourrez suivre une conférence sur les femmes protestantes qui ont marqué la société française, ou sur l'écrivain André Chanson, ou sur la petite cuisine du désert, ou encore sur la grande peste de 1720 et les protestants. Des précisions sur ces conférences vous seront communiquées la semaine prochaine ou la semaine suivante. Assemblée du désert, elle aura lieu, comme vous le savez, le dimanche 6 septembre, autour du thème « Femme, femme, foi, résistance, retour sur Marie Durand ». Juillet 1776, il y a 250 ans, Marie Durand s'éteint après une vie passée pour plus de la moitié, emprisonnée dans la tour de Constance. Arrêtée à 19 ans, elle y restera 38 ans, refusant d'abjurer sa foi. Marie Durand sera identifiée à l'anonyme qui grava dans la pierre le mot « résister ». L'anniversaire de sa mort donne l'occasion de retour sur cette figure de proue des prisonnières de la tour de Constance. À 10h30, il y aura le culte présidé par la pasteur Sandrine Moreau de l'Église protestante unie de France à Paris-Bastille, foyer de l'âme. À 14h30, des allocutions d'Inès Kirchléger de l'Université de Toulon et de Patrick Cabanel de l'École pratique des hautes études. Le message final sera donné par Frédéric Chavel de l'Institut protestant théologie à Paris. Voici encore l'adresse, Musée du Désert, Masse Soubéran, 30140 Mialet. Téléphone 04 66 85 02 72. Pour se rendre à l'Assemblée du Désert, comme chaque année, l'Église protestante unie de Nîmes organise un déplacement en bus avec un prix de 21 euros pour l'aller-retour. Départ 8 heures précises du square Antonin, au début du quai de la Fontaine, pour un retour prévu aux alentours de 18 heures. Réservation des places à la Maison du protestantisme, contact 04 66 67 97 40. Bien d'autres lieux que Nîmes, Mialet ou Lourmarin sont le cadre d'événements divers tels que concerts, expositions et rencontres diverses. Le cahier numéro 1 du mensuel Le CEP des mois de juillet-août en propose un assez grand nombre. Citons-en quelques-uns qui ont été mis en avant. En commençant par l'Assemblée de l'Hospitalet, qui aura lieu le dimanche 26 juillet au lieu dit l'Hospitalet, 48 110 Le Pompidou,
sur la départementale D9. Le matin, à 10h30, un culte sera animé par la pasteur Nelly Gatta. Ensuite, il y aura un repas tiré des sacs et à 14h, une conférence sur le thème « Une mémoire Cévenole pour boussole ». Cette conférence sera donnée par Daniel Travier, fondateur de la Maison Rouge, musée des vallées Cévenoles. Vers 16h, au revoir fraternel. Citons aussi la retraite spirituelle de Villemaijane dans les Cévennes. Plusieurs dates sont proposées, du 17 au 20 juillet, mais aussi au mois d'octobre, du 19 au 12, ou en 2027, du 12 au 15 mars ou du 30 avril au 2 mai. Il n'est pas obligatoire d'assister à toutes les retraites, est-il spécifié. Contact pasteur Violaine Monet, dont voici le numéro de téléphone, 06 14 18 76 37. Je répète, Violaine Monet, dont voici le numéro de téléphone, 06 14 18 76 36. Ou pasteur Gaël Favas, 06 49 82 50 97. Citons aussi cette table ronde, apéro-dinatoire, échange avec Gérald Rigaud, crieur public, Emmeline Daudet, théologienne queer, Guy Flores, philosophe, autour du thème « Pour une société plus inclusive ». Cette table ronde aura lieu le mercredi 15 juillet de 18h à 21h au jardin Route des Gîtes face à l'ancien cimetière à Vialas. C'est une rencontre organisée par l'Église protestante unie de Pont-de-Montvert, Vialas, Genolac. Contact pasteur Gilles Daudet, dont voici le numéro de téléphone, 06 68 01 10 89. Nous allons maintenant terminer cette émission. Je vous rappelle que Poussière et Granit, que vous êtes en train d'écouter, est diffusée le mardi à 7h20, le jeudi à 11h15 et le dimanche à 10h10, juste avant la diffusion du service protestant. Au revoir.

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1: Merci de rester avec nous à l'écoute de RFI. Il est midi à Paris et 10h en temps universel. Le journal, c'est tout de suite avec vous, Karine Bellicha, bonjour.
2: Bonjour Caroline, bonjour à tous. À la une, s'agit-il d'un véritable basculement américain en faveur de Kiev? Désormais, l'Ukraine pourra produire elle-même des missiles Patriot vitaux pour contrer les attaques russes. Donald Trump l'a promis à Volodymyr Zelensky hier au sommet de l'OTAN. Les Européens restent prudents. Nouveaux bombardements américains en Iran la nuit dernière. Nouvelle réplique de Téhéran dans les pays du Golfe. Jour de l'enterrement de l'ancien leader du régime, tué au premier jour de la guerre en février. Et puis l'éclipse est totale, star emblématique des années 80, avec sa voix rauque, inoubliable, admiratrice de Janis Joplin et de Tina Turner, son idole. La chanteuse britannique Bonnie Tyler s'est éteinte à l'âge de 75 ans. Volodymyr Zelensky est reparti très satisfait du sommet de l'OTAN à Ankara, fort de la promesse de Donald Trump de pouvoir fabriquer désormais des missiles Patriot sur son sol. Kiev le demandait depuis des mois, car ces engins sont indispensables pour intercepter les missiles balistiques russes qui frappent quotidiennement le pays. Un palier franchi dans la coopération militaire et industrielle entre les États-Unis et l'Ukraine. Mais au Parlement européen, les eurodéputés restent prudents après cette annonce. Sofia Katsenkova.
3: L'annonce de Donald Trump est vue comme un signal positif à Strasbourg, mais pas forcément comme une garantie. Thomas Pellerin-Carlin, député du groupe socialiste et démocrate, reste sur ses gardes.
4: Il faut être stupide pour faire confiance à Donald Trump. Depuis qu'il a compris que l'Ukraine était en train de gagner de la guerre, Trump a changé au moins une partie de son discours. On le note, mais personne ne doit faire confiance à Donald Trump. Donc ce discours-là, il est intéressant et on va voir si ça se traduit en actes.
3: Un doute que ne partage pas entièrement Bernard Guetta, l'eurodéputé du groupe centre-libéral Renew, veut lui croire à un vrai basculement américain en faveur de Kiev.
5: C'est dit et il y a de grandes chances que ça se réalise parce qu'il y a un revirement de la Maison Blanche, et ce revirement est capital avec un seul bémol. On ne produit pas des missiles Patriot du jour au lendemain.
3: Reste une question plus large, celle de la dépendance aux États-Unis. Le député polonais de droite, Reinis Poznax, estime que les Européens doivent en tirer les conséquences.
6: We don't have any other options.
7: Je pense que nous n'avons pas d'autre choix que de faire confiance à Donald Trump. D'une manière générale, l'Europe doit s'engager sur la voie de la souveraineté en matière de défense et de sécurité pour que nous n'ayons plus à nous demander à qui nous pouvons ou ne pouvons pas faire confiance.
3: L'annonce est saluée, mais sans grandes illusions de la part des députés au Parlement européen. Sofia Katsenkova, Strasbourg, RFI.
2: Moscou qui qualifie d'irresponsable les engagements pris par l'OTAN en faveur de l'Ukraine hier à Ankara. Deuxième nuit de bombardement américain en Iran. Donald Trump avait prévenu que les frappes allaient se poursuivre car pour lui, le cessez-le-feu est terminé en raison de la volonté de Téhéran de contrôler désormais le trafic maritime dans le détroit d'Ormuz. Un seul itinéraire est validé par le régime et les navires qui le contournent sont pris pour cible. Les bombardements américains ont visé plusieurs ports iraniens et l'Organisation maritime internationale s'inquiète du sort des marins. Pierre-Olivier, il serait 6000 bloqués sur leur navire en attendant de pouvoir franchir le fameux détroit.
8: Le secrétaire général de l'Organisation maritime internationale l'assure, ces nouvelles attaques ne font qu'exacerber la peur et la détresse psychologique que subissent déjà les 6000 marins bloqués dans le golfe Persique. Même si, bien sûr, la majorité d'entre eux n'attend pas de pouvoir franchir le détroit d'Ormuz depuis le début du conflit. Emmanuel Chalard, secrétaire général CGT des officiers de la marine marchande.
9: Ça fait pas 6000 marins bloqués depuis 4 mois. En gros, on va dire quand même la majorité des marins sur zone ont été, il y a eu des relèves d'équipage et des collègues les ont remplacés. Donc ceux qui sont bloqués depuis le début du conflit sont des marins qui sont embarqués sous des pavillons de libre immatriculation et leurs armateurs sont finalement plus des traders que des armateurs.
8: Avec les reprises des tensions autour du détroit d'Ormuz, le syndicaliste s'inquiète aussi des conditions de navigation des marins.
9: Ce qu'on craint, c'est une banalisation des activités commerciales en zone de guerre. Encore une fois, les marins sont des marins civils, on n'est pas des militaires et on ne voudrait pas que le pli soit pris, qu'on navigue dans ce genre de conditions.
8: L'Organisation maritime internationale rappelle de son côté que la sécurité des navires et des marins n'est une nouvelle fois plus garantie dans la zone.
2: Et en représailles aux frappes de Washington, des drones et des missiles iraniens ont visé des bases américaines au Koweït, à Bahreïn et au Qatar. L'armée américaine a aussi visé des ponts ferroviaires entre Téhéran et Mashhad, cette localité du nord-est de l'Iran, où va être enterré Ali Khamenei. La liaison entre les deux villes a été interrompue. Les autorités dénoncent un crime de guerre contre des infrastructures civiles le jour de la dernière étape des funérailles de l'ancien leader du régime, tué au début de la guerre en février dernier. Sa dépouille a parcouru les hauts lieux du chiisme, dont Najaf et Karbala en Irak voisin. Des obsèques sur 6 jours conçues comme une démonstration de force du régime iranien. Du foot à présent, après un jour de pause, lancement des quarts de finale du mondial avec une affiche France-Maroc ce soir. Et quelle affiche! Les Bleus en quête d'un troisième sacre défient l'équipe montante des Lions de l'Atlas. Belle opposition en perspective entre deux équipes offensives. À Boston, les supporters marocains sont plus que prêts à soutenir leurs joueurs. Reportage de Frédéric Suteau.
10: On se voit tous les supporters du Maroc ici. On s'est donné rendez-vous parce que pour nous, le support du Maroc, c'est très important.
11: Ils se sont donné rendez-vous au Boston Common, le plus ancien parc de la ville et même des États-Unis. Des supporters marocains dans toutes les allées en cette fin d'après-midi. Des drapeaux rouges et verts, retrouvailles et répétitions générales avant le match de ce jeudi.
12: Je l'ai vu tous les matchs, sauf à Haïti et l'Hollande.
13: Moi, j'étais à Houston et j'ai abandonné mon billet d'avion. Je suis venu à Boston.
11: Il y a ceux qui viennent du Canada ou qui vivent ici aux États-Unis. 12 vols spéciaux ont été affrétés.
14: Exceptionnels qui font de Casablanca à Boston. On est venu, le vol était rempli.
15: Et comment vous avez été choisi? Enfin, comment ça se passe quand on est au Maroc et qu'on veut venir?
14: C'est premier arrivé, premier servi. Oh, arrête de parler en tant que moi.
11: Le soleil décline, gardez des forces pour le match. C'est l'heure des pronostics.
16: 1-2-1 pour le Maroc ou 3-2 pour le Maroc?
17: Mon souhait, c'est que Mbappé, Dembélé et Olise ne soient pas en forme.
11: Frédéric Suteau, Boston, RFI.
2: Côté français, le capitaine Kylian Mbappé devrait être particulièrement motivé ce soir, visé par des propos racistes d'une sénatrice du Paraguay qui ont provoqué une vague d'indignation. Il a reçu un soutien unanime, dont ceux du président Macron, de l'ONU, du gouvernement du Paraguay et de la FIFA. Le coup d'envoi de ce France-Maroc tant attendu, c'est à 20h, temps universel. Et puis la chanteuse britannique Bonnie Tyler, star des années 80, est donc décédée à l'âge de 75 ans. Inoubliable aussi bien pour sa voix rauque que pour ses brushings spectaculaires. Olivier Roger retrace pour nous son parcours.
18: Elle avait une voix éraillée, rocailleuse, séquelles de nodules sur les cordes vocales et d'une opération mal guérie. Et ce handicap fut l'un de ses plus grands atouts, une voix qui dessine un personnage rock'n'roll et amplifie une image glamour, dont la Galloise, née dans une famille modeste et pieuse, n'a jamais vraiment cherché à se départir. Gaynor Hopkins, de son vrai nom, est d'abord vendeuse, mais elle chante dans un groupe tous les samedis soirs dans les bals du sud du pays de Galles, au Royaume-Uni. C'est là qu'elle est repérée par deux producteurs qui lui font enregistrer, en 1976, son premier album. Le succès viendra 2 ans plus tard avec It's a Heartache. C'est un chagrin d'amour, triomphe planétaire. Il forge sa réputation. En 1983, c'est la consécration. Le producteur Jim Steinman lui propose une ballade épique et lyrique, Total Eclipse of the Heart, un hit qui traverse les époques et continue à être régulièrement diffusé. Si jamais plus elle ne retrouvera un tel succès, Bonnie Tyler poursuivra avec constance une carrière plus qu'honorable. Admiratrice de Janis Joplin et surtout de son modèle Tina Turner. La chanteuse, toujours optimiste, n'aura jamais délaissé ni la scène ni les studios. Son 18e album, sorti en 2021, s'intitulait Le Meilleur.

0: Inoubliable Bonnie Tyler, voilà, pour refermer ce journal. Et tout de suite, 8 milliards de voisins avec vous, Emmanuel Bastide. Bonjour Emmanuel.
1: Vous aussi, vous êtes inoubliable. Karine Bellicha, bonjour à vous. Prochain journal dans 50 minutes.
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0: entre deux équipes ambitieuses qui aiment avoir et toucher le ballon. Côté français, une absence importante. Aurélien Tchouaméni, touché aux adducteurs, il ne devrait pas débuter la rencontre. Didier Deschamps se veut confiant. Il rappelle que les Bleus devront être encore plus efficaces offensivement, car à ce niveau de la compétition, chaque occasion compte. La composition probable de l'équipe de France avec certainement Désiré Doué à la place de Barcola et une nouvelle fois la titularisation de Manu Koné. Autre sujet qui fait parler ce soir, l'arbitrage. La FIFA a désigné l'Argentin Facundo Tello, un choix qui suscite quelques commentaires, mais il s'agit d'un arbitre expérimenté, déjà présent à ce stade de la compétition lors du précédent mondial au Qatar. Le coup d'envoi de ce match sera donné à 22h et en direct sur M6. Et demain, vendredi, place au deuxième quart de finale avec une affiche européenne qui sent la poudre. Espagne, Belgique, deux nations offensives, deux prétendants sérieux au dernier carré. Voilà un duel qui pourrait bien tenir toutes ses promesses. Le petit clin d'œil du jour, à partir des quarts de finale, il n'y a plus de petits adversaires, seulement des équipes qui rêvent toutes de rentrer dans l'histoire. Et c'est souvent là que les favoris découvrent que les pronostics ne marquent jamais de but. C'était Mondial Express. Rendez-vous demain avec une victoire de l'équipe de France. Même adresse, même heure.
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2: Et nous retrouvons tout de suite Jacques Jaume dans l'émission « Et si on parlait ?»

0: Madame, monsieur, je vous souhaite une belle journée. 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C'est aujourd'hui une première, la première émission d'une série d'émissions qui s'intitule « Et si on parlait des cathares ?» Je suis docteur Jacques Jaume, je produis, j'anime cette émission avec un intervenant, un invité permanent que l'ensemble du sud, sud-ouest de la France connaît bien, le pasteur Michel Jasse. Cet érudit est passionné par les cathares, cette appellation contemporaine, une appellation contemporaine hein, d'un ensemble de mouvements chrétiens en rupture avec l'Église catholique, qui s'est particulièrement répandue dans le midi de la France entre l'an 1000 et 1244. Bonjour à toi, monsieur le pasteur, bonjour à toi, Michel, et merci bonjour. D'être avec nous pour partager ta passion des cathares.
1: Oui. Bonjour et, à tout le monde.
0: J'ai bien dit que tout le monde te connaissait.
1: Oui, enfin, certains, mais pas.
0: Alors, avant toute chose, aurais-tu l'amabilité de mieux te présenter, hein, puisqu'on va faire cette émission ensemble, moi un peu le clown blanc, et de nous raconter ton intérêt pour les cathares.
1: Oui, alors à Radio Alliance Plus, on me connaît, j'anime des cultes de temps en temps, des cultes radio diffusés le dimanche matin, ou alors l'émission Théologie en liberté, enfin voilà, en soirée de temps en temps, et puis sur un podcast, on peut retrouver mes émissions. Alors, puis-je encore parler, bon j'ai fait plusieurs émissions sur les cathares, puis-je encore parler des cathares ?
0: On en a fait une ensemble, dans mon émission Votre Santé un Trésor, sur le Consolamentum.
1: Oui.
0: C'est le soin palliatif des cathares.
1: Peut-on encore en parler ? Oui, j'en suis heureux et je ne crois pas qu'il ne s'agit d'une passion marginale, un lobby qui n'aurait pas de sens. Je crois que dans le Midi, à deux ou trois siècles de distance, les cathares ont représenté quelque chose d'aussi fort

0: et de théologiquement important que le protestantisme par la suite. Alors mon intérêt, a priori, je me sens proche des minoritaires, et ça peut-être qu'on pourrait l'expliquer aussi par mon histoire familiale, mes ancêtres du côté jas.
1: Il faut qu'on entretienne une deuxième émission qui sera basée là-dessus.
0: Donc, oui, oui. Et en fait, du côté jas, mes ancêtres ont été décimés par la guerre de 14. Donc en fait, mon père cherchait toujours à savoir s'il avait des cousins éloignés, etc. Mais il était orphelin de la guerre de 14, etc.
1: Parce que dans la guerre, excuse-moi, mais dans la guerre de 14, il y a eu des batailles de tranchées, tout ça, mais pas de bombardements de civils.
0: Non, mais il était militaire. Mon grand-père et ses frères sont morts à la guerre de 14.
1: C'est-à-dire toute la fratrie est...
0: Voilà. Mon arrière-grand-mère s'est suicidée quand on lui a appris la mort de ses fils.
1: Ah, je suis désolé.
0: Et alors, donc, en fait, mon père me disait toujours, bon, il ne trouvait pas dans les annuaires. Moi, j'ai trouvé maintenant des cousins éloignés, j'ai fait un peu l'arbre généalogique, etc. Et en fait, il trouvait personne de la famille Ajas, hein, de ce côté. Hein, il connaissait du côté de sa mère, les Ardéchois, etc. Mais du côté Ajas, il disait, on est les derniers des Mohicans. Il m'a toujours dit, on est les derniers des Mohicans. Et en fait, moi, enfant, j'ai beaucoup jouer aux Indiens, donc je m'intéressais aux minorités persécutées, je me suis intéressé aux groupes minoritaires, les religions minoritaires, les sectes, les chrétiens d'Orient. Je m'intéresse aux chrétiens d'Orient depuis très longtemps. J'ai correspondu avec des chrétiens d'Iran, etc. Voilà. Et puis pasteur. En 1985, je rencontre Jean Duvernois, celui qui a découvert et qui a travaillé sur 16 registres de l'Inquisition, qui habitait Toulouse, c'était un grand juriste de Toulouse, mais qui était devenu le grand spécialiste à partir duquel Emmanuel Leroy-Ladurie a écrit Montaillou, village occitan. Donc je le rencontre, puis il était mon paroissien.
1: Oui.
0: Et en fait, il me fait travailler le catharisme d'un point de vue sociologique. C'est-à-dire qu'il a vu que je m'intéressais beaucoup au protestantisme, je connaissais bien l'histoire de la réforme à Toulouse. C'est-à-dire qu'il m'a dit, mais il faut essayer de voir si les patronymes dans les villages autour de Toulouse, etc., s'il y a des correspondances ou pas. Voilà, et alors donc, je les découvre, ces cathares, donc je les travaille de façon sociologique, je les trouve finalement, après la sociologie, je les trouve intéressants et proches finalement du protestantisme évangélique par leur ferveur.
1: Oui.
0: Et ma mère était d'origine évangélique, donc ça a fait... Bon, moi, j'étais pasteur de l'Église réformée, mais en fait, les cathares ressemblaient un peu à cette spiritualité évangélique très sérieuse, où on prie beaucoup, etc. Et puis, ressemblaient un peu aussi au protestantisme libéral. Mon père était libéral, assez critique, il contestait... Ouais. Parce que les cathares avaient quelque chose d'anticlérical.
1: C'est moins qu'on puisse dire, oui.
0: Il mettait en premier la question du mal, comment l'évangile peut répondre au mal.
1: Alors, je t'interromps parce qu'il y a une question qui me vient à l'esprit tout de suite. C'est un peu le but de l'émission, hein. C'est une émission un peu question. Bon, j'ai cité la date de 1244.
0: Monségur.
1: Voilà. Et bon, ça, admettons que ça s'arrête là. Rien ne s'arrête du jour au lendemain.
0: Non.
1: Les cathares ont continué.
0: Ben oui, parce que l'époque de Montaillou, c'est 14e siècle.
1: Voilà.
0: C'est après Montségur.
1: Voilà, donc moi, ce que je sais... Bon, le catharisme m'intéresse énormément, parce que c'est en plus la région, tout ça. Beaucoup vont en Espagne.
0: Oui.
1: Hein, donc ça m'intéresse personnellement. Personnellement, au sens personnel de ma personne. Mais le protestantisme et la réforme... Rappelle-moi la date de sortie.
0: Il y a plusieurs dates. C'est-à-dire que le début de la réforme, c'est 1530.
1: Voilà,
0: c'est l'humanisme qui démarre à Toulouse. Il ne démarre pas dans les Cévennes, mais il démarre à Toulouse. Et avec des racines plutôt dans le pays autour de Mirepoix.
1: Voilà. Et alors, entre ces deux dates,
0: qui sont catholiques aujourd'hui.
1: Il y a plusieurs siècles.
0: Oui.
1: Comment ferais-tu le lien? Mais c'est pas. On y réfléchira. Entre la fin du catharisme du Moyen-Âge, du XIIIe siècle, et le début du protestantisme, ils sont restés, comme on dit en médecine, quiescents, c'est-à-dire présents, mais non visibles.
0: C'est-à-dire que dans la mémoire orale, ils ont été vraiment écrasés. Les cathares ont été
1: écrasés.
0: Et donc, le catharisme n'existait plus. Mais on trouve des traces. Donc, le dernier registre de l'Inquisition conservé, c'est 1329. les cinq derniers bûchers près de, en dessous de la cité de Carcassonne. Il y a les descriptions, il y a les noms de ces gens qui ont été brûlés, etc. C'est 1329. Mais on a la description d'un registre de l'Inquisition de Carcassonne qui a été perdu, ce registre, mais on a, on a un inventaire qui décrit, c'est au moment où il y a eu une partie des registres de l'Inquisition de Carcassonne qui s'était placée pour aller au couvent des Dominicains de Montpellier.
1: Oui.
0: Et puis après, ça a été perdu. Et alors, on a une description de cathares, certainement dans la région de Limoux, en 1422. Donc c'est quand même tard.
1: Ah, oui, donc.
0: Et si on dit 1422, puis les premières traces de réforme humaniste, c'est 1530,
1: il peut y avoir continuité.
0: Et on sait qu'à l'époque du début du protestantisme, tout le monde se rappelait des albigeois.
1: Oui, d'accord.
0: On s'en rappelait. On disait, surtout,
1: ça me satisfait.
0: Pouvoir disait, mais surtout ne faites pas comme les albigeois, vous avez vu jusqu'où ça les a amenés. Oh, oui. Et puis les protestants disaient, mais oui, mais mon arrière-grand-mère a été brûlée, mais elle était gentille, on me dit.
1: Voilà.
0: Si on dit que théologiquement elle avait tort, et eux ils disaient, donc si c'est leur arrière-grand-mère, ils disaient, non, elle avait raison.
1: On revient à toi.
0: Oui. Alors en fait, il y a la question du désamour.
1: Voilà. La deuxième question qui me préoccupait pour introduire la première émission, c'est alors actuellement, malheureusement, parce que ça fait de très nombreuses années que les cathares m'intéressent, un peu comme toi, un peu comme minorité, et puis une spiritualité, une théologie qui est intéressante. Et actuellement, se crée un désamour pour les cathares et leurs souvenirs. On essaie de faire une autre croisade, mais pas la même, une croisade de l'oubli médiatique, académique, scientifique, universitaire. Alors, parle-nous un peu de ce désamour actuel des intellectuels, des soi-disant universitaires pour les cathares.
0: Je milite contre ce désamour.
1: Oui, c'est pour ça que je te pose la question.
0: Peut-être qu'on va gagner. Mais en fait, c'est quand même un mystère. Parce qu'en fait, le premier désamour, il était celui des catholiques traditionnalistes, ceux qui ont persécuté les cathares. Et en fait, là, par exemple, Jean Duvernoy faisait bien la différence entre les catholiques locaux, de l'Aude, de Toulouse, etc., qui, en fait, avaient dans leur propre famille, ils avaient des cathares, et ils étaient pour une coexistence pacifique. Même il y avait, par exemple, c'est Anne Brenon qui l'a travaillé, un moment à Carcassonne, on a eu l'évêque catholique de Carcassonne qui était le cousin germain de l'évêque cathare de Carcassonne.
1: Ah bon ?
0: Et on sait que pour des mariages, ils ont été invités tous les deux. On ne sait pas s'ils sont venus, s'ils ont mangé à la même table ou pas, mais en fait, ils étaient dans la même famille. Et ils étaient, mais alors c'est vrai, au moment de la croisade, le clergé catholique qui était en place a été déplacé.
1: Oui, c'est normal. C'est...
0: Parce qu'en fait, on disait que le clergé, justement, par exemple, à la grâce, on l'a reproché aux bénédictins de la grâce d'être de pactiser avec les albigeois.
1: Et alors
0: ceux qui vont créer le désamour, ce sont les catholiques du nord de la France qui vont être avec l'esprit des croisades.
1: Oui.
0: On va lutter contre les croisades. Et alors maintenant, il s'agit d'un autre désamour.
1: Là, on était dans le passé. Donc
0: ça, c'était le désamour de droite. Albigeois. De droite, on pourrait dire un peu comme Pierre Belperron. Il y a un livre sur les hérétiques albigeois, etc., qui pendant l'occupation et qui disait qu'en fait le refus de la croisade par les Occitans de l'époque, c'était un peu dommage, c'était un peu comme ces résistants qui refusaient le pouvoir allemand. Delperron, qui a été un bon historien du catharisme, était allé dans le sens plutôt de désamour de collaborationniste. Mais alors maintenant, il s'agit d'un autre désamour plutôt d'extrême-gauche, si on veut faire un peu de politique. Et c'est l'université française est souvent d'extrême-gauche. L'ambiance freudo-marxiste. Un mélange donc la psychanalyse, et puis après la chute du mur, on est un peu moins marxiste, mais en fait, on reste gauchiste. Donc il y a seulement, c'est uniquement en France, trois universitaires, ils sont très peu nombreux, mais ils font beaucoup de bruit, qui sont déconstructionnistes. Donc ce mot déconstruction.
1: Oui, c'est la mode, on déconstruction.
0: On parle toujours de la déconstruction.
1: Ça peut être intéressant, la déconstruction.
0: Oui.
1: En anthropologie, en éthologie, on se déconstruit notre manière de penser pour revenir à une neutralité et pour se reconstruire suivant le sujet d'étude.
0: Mais par exemple, Jean Duvernoy pour le catharisme, c'était un déconstructionniste nuancé, modéré. Enfin, il était pour une recherche historique et qui déplace un peu le problème, parce qu'il y a eu beaucoup de légendes qui ont été dites à leur sujet, mais on en reparlera.
1: Et quand on se déconstruit, c'est pas pour s'éliminer. Et dans la méthode de déconstruction pour d'études, en université, on peut se déconstruire d'une façon. En psychologie, on le fait. On a tous une façon de penser, mais si on veut étudier la psychologie de quelqu'un d'autre, ouais, on est obligé de s'oublier, donc on se déconstruit et on essaie de se construire comme le sujet d'étude.
0: Oui, oui.
1: Et si, vous, si on vraiment veut bien sentir une pathologie psychiatrique, on va essayer de penser comme la pathologie. Mais ça ne veut pas dire annihilation ou destruction de sa propre personne.
0: Voilà. Mais alors moi, je déconstruis les déconstructionnistes, oui, oui, qui sont anti-cathares et qui, eux, sont des radicaux. Ils sont des ultra-critiques radicaux. Alors il y a, je vais citer les noms, il y a Julien Théry, qui a quelques problèmes aujourd'hui avec Lyon 2. Il a enseigné, il était médiéviste.
1: Et pourquoi il y a des problèmes,
0: hein? Il y a eu des problèmes, bon, je ne vais peut-être pas rentrer dans les détails, mais non, vous cherchez sur Internet Julien Théry, Lyon 2, vous verrez que... Bon, il animait la radio de Mélenchon.
1: Ah, ça, c'est... Voilà. Animer une radio, c'est toujours dangereux.
0: Voilà, il a été mis de côté, alors peut-être qu'il va être réhabilité ou pas. Oui. Bon, la deuxième personne, c'est Alessia Trivellone, qui est d'origine italienne et qui est maître de conférence à Montpellier.
1: Il n'y a pas de problème?
0: Si, il y a un problème, parce qu'Alessia Trivellone, elle est à la fois brillante, mais elle dit que les cathares n'ont pas existé, et elle est radicale. Elle est radicale, et quand mon ami Michel Rocobert a voulu répondre avec Philippe Martel, on a organisé une conférence avec d'autres professeurs d'histoire à Montpellier, dans les locaux de Paul Valéry, avec Michel Rocobert qui a écrit énormément de livres sur le catharisme, eh bien, Madame Trivellone a refusé de venir.
1: Bien.
0: Bon, ça montre son ouverture d'esprit. Oui, et puis le troisième, c'est celui qui est plus modéré. Mais alors, il y a eu cet été et cet automne énormément de publicité pour lui. C'est Arnaud Fossier, qui est, il est professeur à l'université de Bourgogne, Dijon. Et, mais qui est donc... en fait, ce déconstructionnisme est minoritaire, alors qu'ils disent qu'ils correspondent à la nouvelle vague historienne. C'est pas vrai. Ils sont très minoritaires, ils sont plus que trois, et même, dans un certain sens, les historiens, les médiévistes qui ont travaillé le catharisme dans l'Europe entière sont assez surpris de voir que c'est en France où on a des gens, ces trois personnes, qui nient le catharisme et qui refusent les sources. C'est-à-dire qu'ils déconsidèrent totalement les sources cathares.
1: Parce qu'il y a des sources.
0: Et ils en parlent. Ils disent, en fait, ils n'en parlent pas. Et alors, dans un contexte où les gens, quand même, aujourd'hui, les gens ne sont pas très théologiens, quoi, aujourd'hui. Il y a une grande sécularisation, les gens ne connaissent rien en religion, donc ils sont impressionnés, ils ne voient que les titres de ces personnes. Alors, ils nient, et ils sont brillants. Arnaud Fossier a des émissions à la radio France Inter, France Culture, très intéressantes. Donc, ils nient pour se montrer courageux, parce qu'ils sont médiévistes, spécialistes, ils se disent spécialisés les cathares, mais en fait, ils n'ont pas travaillé les sujets. Et ils nient, mais sans grand risque, quoi. Hein. Ils se présentent comme scientifiques, à la mode. Et ceux qui ont le pouvoir, alors dans le département de l'Aude, on va en parler, sont impressionnés par ces gens qui vont très loin.
1: Et par l'Académie.
0: Voilà.
1: Et bien, vous écoutez bien l'émission, ici on parlait des cathares sur Radio Alliance Plus, sur 103.2 FM ou en DAB+. Pour cette première émission, comment voit-on les cathares aujourd'hui, avec Michel Jas, spécialiste du catharisme, et Jacques Jaume, je vous propose une trêve musicale en écoutant le générique de notre nouvelle émission.

0: 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Cher Michel, pourrais-tu nous parler du processus de l'inscription des châteaux que l'on appelait les châteaux Qatars, au patrimoine mondial de l'UNESCO? Ils franchissent une étape importante et sont désormais en phase finale pour y être inscrits. Alors qu'est-ce qui se passe? Il y a une affaire.
1: Alors la réponse de l'UNESCO est attendue pour cet été. C'est là où on aura la réponse. Mais voilà, alors donc, ce serait donc comme pour Carré d'Art ici à Nîmes. Ça apporterait un plus par rapport à la
0: Maison Carré.
1: Moi j'ai dit Carré d'Art, la Maison Carré.
0: Ouais. On est toujours dans le carré, mais c'est surtout le carré.
1: Alors donc, faut-il espérer en faveur de cette inscription un patrimoine mondial de l'UNESCO? Oui, bien sûr. Mais si c'est pour ne plus parler des Qatars, parce que si on change le nom, on n'appelle plus les châteaux Qatars, on les appelle forteresses royales, etc.
0: Alors les châteaux Qatars, il y en a combien?
1: Ah ben, moi je pense que tous les châteaux de l'Aude et de l'Ariège étaient Qatars.
0: Ils étaient Qatars.
1: C'est-à-dire, mais ils en ont retenu que 8.
0: Ah, voilà.
1: C'est-à-dire qu'en fait, cette inscription, ils ont dit on va miser sur Carcassonne et les autres châteaux qui entourent Carcassonne, dans l'Aude. C'est la limite entre les Pyrénées-Orientales et l'Aude, et puis Montségur qui est en Ariège.
0: D'accord.
1: Bon, en fait, donc, si c'est le projet mise sur la disparition du mot Qatar, bon.
0: Et on va les appeler les forteresses royales.
1: Oui.
0: Mais pourquoi spécifiquement reconnaître l'ordre des forteresses royales dans cet endroit? Il y a une ambivalence. Quand on a préparé l'émission, qu'on en a parlé, donc j'étais au courant bien évidemment de cet anti-catharisme universitaire académique. Mais
1: à cause de trois personnes que je dis, qui sont vraiment minoritaires.
0: Ça commence comme ça, le chiffre 3, tu sais, c'est quand même... symboliquement, ça... Eh bien, on parlait du château Qatars, tout le monde savait de quoi on parlait. Bon, après, l'analyse de l'impact du qatharisme, ça c'est autre chose. Ça je conçois très bien qu'il y ait des réserves, pas de réserves, comment, pourquoi, il y a l'histoire qu'on a construite, les traditions, etc. Mais ces châteaux, on les connaît parce que leur seigneur était plus ou moins favorable au Qatar.
1: Oui, oui.
0: Alors, si on les appelle les châteaux royaux,
1: ouais.
0: Je vois pas pourquoi on les sélectionnerait à l'UNESCO, quoi.
1: Oui, autant aller au château de la Loire, je crois.
0: Je vois pas les.
1: C'est moins fatigant, ça. On a moins de cailloux pour monter.
0: Surtout qu'il y en a qui sont en ruine. Alors, tu m'arrêtes.
1: Ils sont tous en ruine.
0: Ah oui, et puis Puyvert, que je connais particulièrement, oui. Et qui m'est proche. Bon, c'est des jolis murs, mais si on enlève le côté... Alors, j'emploie un terme.
1: Du passé occitan,
0: voilà,
1: quoi.
0: C'est-à-dire que si on enlève le côté, mais c'est un mauvais terme, mais les auditeurs me comprendraient, romantique du qatharisme, bon, je dis une belle ruine,
1: oui,
0: mais
1: oui,
0: pas plus.
1: Voilà.
0: Pas plus. Donc, il n'y a pas d'intérêt de les mettre en UNESCO.
1: Oui.
0: Il y a un intérêt si jamais ce sont des châteaux qui ont renfermé une hérésie de l'époque, Qatar, et où des nobles français... Ben on virait.
1: Oui.
0: Donc là, ça donne un côté d'étude, un côté de lieu où s'est passé quelque chose.
1: Oui,
0: mais si
1: fait.
0: C'est pour les appeler forteresses royales, autant ne pas les inscrire à l'UNESCO, quoi.
1: Voilà, bon, mais enfin, tu m'as posé la question et tu y as très très bien répondu.
0: Oui, mais c'est pas moi à répondre.
1: Non, mais
0: est-ce que ça va être reconnu comme les châteaux Qatars?
1: Actuellement, ils veulent enlever la mention de châteaux Qatars et de même
0: mais
1: qu'ils veulent département de l'Aude. Alors c'est quand même paradoxal, je vais vous dire...
0: Mais voilà, c'est ça qui est quand même...
1: L'aspect paradoxal de cette histoire, c'est qu'en fait, tout à l'heure j'ai parlé de ceux qui ont le désamour contre le catharisme, le désamour classique c'était l'extrême droite. Alors, et c'est vrai que dans notre midi, on a une montée politique de l'extrême droite.
0: Oui, mais je ne suis pas sûr que l'extrême droite à côté sache ce que c'est que les Qatars.
1: L'extrême droite dans l'Aude, que je connais, et le catholicisme de l'Aude est quand même très, très pollué par Monseigneur Lefebvre, les disciples de Monseigneur Lefebvre.
0: Les traditionnalistes catholiques.
1: Et les traditionnalistes. Non, et qui, eux, n'aiment pas du tout les Qatars.
0: Oui,
1: et disent, les Qatars, ce sont des hérétiques, on a bien fait de lutter contre eux, de les brûler, etc. Donc il y a ce courant.
0: Alors ça, oui, ça,
1: on a des gens, d'anciens élus du Rassemblement National qui étaient avant le Front National, et qui ont écrit des petits livres contre les Qatars.
0: Ah, d'accord.
1: Bon. À extrême gauche, extrême gauche, on a ces déconstructionnistes.
0: Ouais.
1: Par exemple, Julien Théry a animé la radio de Mélenchon.
0: Ouais.
1: Et alors, eux sont aussi, mais pour d'autres raisons, ils sont pour la déconstruction, ils sont contre, ils reprochent aux Occitans d'être identitaires, qu'est-ce que c'est identitaire. Ouais. Donc en fait, ils veulent déconstruire le catharisme par gauchisme.
0: Ouais.
1: Et alors ceux qui normalement, c'est paradoxal, qui seraient centristes sur les politiques ou Parti Socialiste, le département de l'Aude a été longtemps un des fiefs du Parti Socialiste, et bien ceux-là, ils sont au Conseil Général de l'Aude, et pour se plier à l'UNESCO, ils veulent abandonner les termes Qatar.
0: Oui, mais pourquoi l'UNESCO, qui est indépendant de tous ces mouvements politiques français, veut enlever le mot Qatar?
1: Alors moi je ne sais pas exactement si c'est l'UNESCO ou si c'est le Conseil Général de l'Aude, je ne le sais pas.
0: Parce qu'au niveau ça intéresse les intellectuels, nos auditeurs bien évidemment.
1: Mais les touristes ne descendront pas pour voir des châteaux royaux quoi.
0: Mais le Qatarisme, quand on va dans les corbières etc, c'est très touristique et on attire le tourisme par des histoires particulières, même par des... Voilà, on fait pas du tourisme avec du quotidien.
1: Oui, il y a quand même un désir. Je suis un ami du guide conférencier de Montségur, hein, et qui dit qu'effectivement, il y a eu, dans les années 80, énormément de touristes qui sont venus voir les châteaux Qatar. Et maintenant, il faudrait faire des travaux, il faudrait recevoir des subventions pour améliorer le petit musée qui est en bas dans le village de Montségur, etc. Donc, ils ont besoin de subventions, ils ont besoin d'une nouvelle publicité. Mais si cette publicité, c'est pour voir des châteaux royaux, c'est comme autant aller au château de la Loire. En fait, donc, c'est à la fois par, je crois, le Conseil Général de l'Aude, mais c'est un peu par un peu bêtise, enfin, je ne comprends pas, c'est par crainte de ne pas être à la mode, donc ils veulent suivre le courant déconstructionniste de ces universitaires, et puis le désir de plaire à tout le monde, mais ils se trompent totalement de stratégie. Alors j'espère que ça va changer avant cet été.
0: Une exposition importante a eu lieu à Toulouse sur les Qatars, dénommée Qatar-Toulouse d'Alain Croisel. Elle a rassemblé plus de 210 000 visiteurs. C'était la première grande exposition consacrée à ce sujet en France. Elle a fermé ses portes en janvier 2025.
1: Oui, c'est sa tenue d'avril 2024 à janvier 2025.
0: Est-ce que tu peux nous en parler un peu
1: plus? Oui, alors la même remarque que pour l'UNESCO. C'est du meilleur. On pourrait, l'UNESCO, ça serait avoir un classement à l'UNESCO, ça serait très bien. Et cette expo a été formidable pour les objets. C'est vraiment la première fois qu'il y a eu une grande exposition sur le catharisme dans deux lieux. Il y a eu le musée Saint-Raymond, qui est juste à côté de Saint-Cernin, à Toulouse, et puis les Jacobins. Donc les Dominicains avec cet immense espace qui a été donné et accordé à cette exposition qui a duré à peu près une année. Et en fait, ça a été magnifique parce qu'il y a eu tout, il y a eu énormément d'objets. Il y a eu la Bible Qatar de Lyon, il y a eu les registres de l'Inquisition.
0: 200 000 personnes quand même.
1: Oui, enfin les chiffres sont, c'est où 80 000
0: c'est pas pareil, oui.
1: Donc 90 000 au musée Saint-Raymond, 120 000 Jacobins. On arrive quand même à des chiffres assez importants.
0: 200 000 personnes qui sont intéressées, ça
1: voilà.
0: Fait quand même
1: donc ça veut dire que le mot Qatar a attiré des foules. Il y a eu énormément de gens qui sont venus. Par contre, ils ont supprimé le livre d'or parce qu'il y avait trop de contestations. Parce que quand on parle des Qatars, qui étaient des contestataires, ben aussi les gens, ils le voient. Parce que alors voilà, c'est que le paradoxe, c'est que le meilleur et le pire. Il y a eu le meilleur, c'est les objets qui ont été présentés, et formidables, des casques de l'époque, des épées, etc. Enfin, c'était vraiment formidable. Puis on voyait comment la Toulouse vivait au Moyen-Âge, etc. Bon, c'était vraiment bien. Ouais. Mais le pire, c'était les commentaires. Ouais, il y avait des panneaux explicatifs qui, certains disaient, qui ont été faits par Alicia Trivellone,
0: des trois.
1: Et elle disait que les Qatars n'avaient pas existé.
0: Bon, eh bien, cher Michel, merci infiniment pour notre première rencontre qui a donné le ton de notre nouvelle émission sur la régionalisation et qui évoque les Qatars. Et si on parlait des Qatars, pourrais-tu, avant le générique de fin, nous donner le titre de ton premier livre sur les Qatars? et ce qu'il abordait. Mais en deux secondes.
1: Braise-Qatar.
0: Bon, mais il faut le lire. Alors moi, je l'ai lu, il faut le lire. Merci.
1: Et je l'ai mis sur Internet.
0: Ah bon, mais merci encore infiniment à toi, Michel. Et à très vite pour une nouvelle émission. Et si on parlait Qatar. Et comme on dit en occitan, alors c'est une première pour moi. Hein, alors soyez indulgents. Hein. Adieu, Siats. Et Alcop Kenven.
1: Voilà.
0: C'est mon au revoir d'aujourd'hui. Mais je vais essayer d'améliorer d'émission en émission.

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1: Bonjour à toutes et à tous, Jérôme Bernard pour ce bulletin d'ONU Info. Au menu de l'actualité, le premier dialogue mondial sur la gouvernance de l'IA se tient à Genève. La République démocratique du Congo préside le Conseil de sécurité pour le mois de juillet. Et les États membres font le point sur la réalisation des objectifs de développement durable. Le premier dialogue mondial sur la gouvernance de l'intelligence artificielle se tient cette semaine à Genève. À l'ouverture des travaux, lundi, le secrétaire général de l'ONU, Antonio Guterres, a appelé à la mise en place d'un cadre international ambitieux pour encadrer cette technologie dont les effets dépassent désormais la capacité de chaque État à les réguler seul. On l'écoute par l'intermédiaire d'un interprète.
2: L'IA transforme d'ores et déjà notre monde. La question, c'est de savoir si nous allons définir cette transformation ensemble ou si nous laissons cette technologie nous définir. Nous avons une réponse ici à l'occasion de ce dialogue mondial sur la gouvernance de l'IA pour la première fois. Et chaque pays a donc un siège à la table. Il a fallu des décennies pour faire parvenir la pénicilline dans les villages qui en avaient besoin. Il a fallu plus d'un siècle pour connecter l'électricité. L'IA n'a pas à attendre. Bien utilisée et partagée à bon escient, elle peut condenser des décennies de développement en quelques années. Au XXIe siècle, ça peut permettre une vraie égalité des chances, mais le futur ne se construit pas tout seul. Et donc on a le choix parfois, mais ce n'est pas que un choix entre suivre l'IA ou la craindre en fait. Il s'agit de gouverner à dessein plutôt que de les choses se faire par défaut.
1: La République démocratique du Congo occupe la présidence tournante du Conseil de sécurité pendant le mois de juillet. Le représentant permanent de la RDC auprès des Nations Unies, l'ambassadeur Zeno Mukongo Ngai, a expliqué à la presse que son pays entendait présider au débat du Conseil en toute impartialité. On l'écoute.
3: La République démocratique du Congo est profondément honorée d'assumer la présidence du Conseil de sécurité au cours de son mandat actuel en tant que membre élu. Cette présidence revêt une signification particulière pour mon pays, marquant son retour au Conseil près de 3 décennies après la fin de son précédent mandat en 1991. Nous abordons donc cette responsabilité avec un profond sens du devoir et de l'humilité, pleinement conscient des attentes placées dans le Conseil à un moment où la paix et la sécurité internationale font face à des défis multiples et complexes. Depuis son entrée au Conseil, la République démocratique du Congo s'est efforcée de contribuer de manière constructive à ses travaux en favorisant le dialogue, en encourageant le consensus et en promouvant un engagement de principe au service des buts et principes de la Charte des Nations Unies. Tout au long de notre présidence, nous conduirons les travaux du Conseil avec impartialité, transparence, efficacité et inclusivité, tout en promouvant la coopération entre les membres du Conseil et en veillant à ce que le Conseil demeure réactif face aux défis urgents auxquels il est confronté. Notre objectif est de faciliter les délibérations substantielles et des résultats concrets contribuant au maintien de la paix et de la sécurité internationale conformément à la Charte des Nations Unies.
1: Les États membres se réunissent ce mardi à l'occasion du Forum politique de haut niveau sur le développement durable, organisé par le Conseil économique et social des Nations Unies, l'ECOSOC, afin d'évaluer les progrès accomplis vers la réalisation des objectifs de développement durable à l'horizon 2030. À l'ouverture des travaux, le président de l'ECOSOC, Lok Bahadur Thapa, a lancé un appel en faveur d'un renforcement de la coopération internationale. On l'écoute par l'intermédiaire d'un interprète.
4: Le monde d'aujourd'hui est plus complexe, plus incertain et plus interconnecté que jamais. Les conflits continuent de ravager les vies humaines, le changement climatique s'intensifie, les pressions budgétaires et les fardeaux de la dette entravent le développement. Dans le même temps, des progrès rapides dans le domaine scientifique, technologique, de l'intelligence artificielle transforment nos économies et nos sociétés à une vitesse extraordinaire, ce qui crée des possibilités sans précédent, mais également de nouvelles sources de division. Le fardeau de ces multiples crises n'est pas partagé de manière égale. Les pays les moins développés, les pays sans littoral en développement et les petits États insulaires en développement, tous ces pays continuent de se heurter à des difficultés disproportionnées. Il reste moins de 5 ans avant 2030. Et la difficulté à laquelle nous nous heurtons n'est pas seulement d'aller plus vite, c'est de travailler différemment, c'est de travailler collectivement. Notre objectif, c'est de travailler de manière résolue. La mise en œuvre ne peut pas seulement se faire un objectif ou un secteur ou une institution à la fois. L'action publique doit être intégrée. Cela suppose des partenariats plus solides et cela suppose aussi une coopération internationale plus efficace.
1: Voilà, fin le bulletin d'ONU Info. Vous pouvez nous retrouver sur Internet et sur nos comptes médias sociaux, X et Facebook. Merci de votre fidélité. À bientôt.
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16: Bonjour, bonjour à tous. Clap Cinéma de Jean-Max. Bonjour Jean-Max.
17: Bonjour Sylviane.
16: Notre éminent spécialiste et cinéphile Jean-Max Méjean, toujours présent au moment juillet avec la canicule. Il paraît qu'il y a beaucoup de fréquentation dans les salles de cinéma puisque c'est climatisé.
17: Puis en plus, il y avait eu la fête du cinéma.
16: Et en plus, il y avait eu la fête du cinéma.
17: Donc les gens, pour 5 euros, avaient un beau film. Et puis j'ai entendu dire qu'il y a des cinémas à Paris qui...
16: Gratuit.
17: Ouais, gratuit, oui, à une certaine heure, évidemment.
16: Pour que les gens résistent à cette canicule. Alors, nous, on va faire très chaud dans cette émission, puisque vous avez choisi comme sujet en juillet, on se demande pourquoi, la Révolution française.
17: Mais oui, on se demande bien pourquoi, quelle drôle d'idée, parce que le 14 juillet, je ne sais pas trop à quoi ça correspond.
16: Oh, je suis sûre qu'il y a des personnes qui ne savent plus. Hein.
17: Ah bon, ben, donc c'est la fête nationale.
16: Le bal des pompiers, peut-être qu'ils connaissent.
17: Le bal des pompiers, oui. J'ai acheté un ticket à la Tombola à Paris, j'ai gagné une couverture de survie.
16: Ah, ben écoutez,
17: ça pourra me servir.
16: Pour mettre sous vos Vélux, là, pour avoir moins chaud.
17: Voilà, un peu moins chaud.
16: Parce qu'il paraît que cette canicule va durer. Donc, allez au cinéma. Alors, les films sur la Révolution, il y en a beaucoup. Il y en a beaucoup qu'on aime beaucoup.
17: Il y en a beaucoup qu'on aime beaucoup. Il y en a encore plus que ce qu'on a marqué, qu'on a cherché. Mais bon, on s'est contenté de surtout parler de ceux qu'on aime bien,
16: bien sûr.
17: De ceux qui sont incontournables, on va dire.
16: Et alors, pour nous mettre dans l'ambiance, c'est indispensable d'écouter, bien sûr, Édith Piaf, hein, dans le « Ah, ça ira, ça ira, ça ira, ça ira, ça ira, ça ira. ». Accroché, ça m'avait beaucoup
17: Guitté.
16: Marqué, accroché à ces grilles de Versailles.
17: Bah, oui, parce que quand sont arrivés les poissonnières, les gens qui voulaient que le roi disparaisse, et donc, c'est le film de Sacha Guitry, « Si Versailles m'était compté ».
16: Dont on ne parlera pas. Donc, ça ira, et ensuite, on parle des films qu'on a aimés. La croix savante nous promet qu'on va nous accorder du pain. Et qu'ils entretiennent des...

0: est-ce qu'on, Jean-Marc, est-ce qu'on le fait dans l'ordre chronologique? Est-ce qu'on le fait dans l'ordre de, d'amour de, du film? Bah, vous les avez notés d'un point de vue chronologique?
1: Moi, je commencerai bien quand même par La Marseillaise de Jean Renoir,
0: oui.
1: 1938, qui est quand même un incontournable, qui a été financé par la CGT, et Jean Renoir étant de gauche, tout le monde le sait, donc... Je trouve que, d'abord, Jean Renoir, c'est un de nos plus grands cinéastes. Et puis, en plus, c'est un film qui est, comment dire, une déclaration d'amour à la Révolution. Je ne sais pas, c'est vrai, tout

0: beaucoup d'historiens avaient préféré le fêter en 1992.
1: Voilà, oui.
0: Parce que c'est là où on avait vraiment institué la République.
1: Mais en même temps, la prise de la Bastille...
0: C'est un point de départ.
1: Voilà. Voilà.
0: Donc, mais en 89 avait eu un film très pédagogique, La Révolution française,
1: alors, oui,
0: de Robert Enrico, en deux parties.
1: Voilà, moi je l'ai fait beaucoup avec mes élèves.
0: Moi aussi.
1: Ben voilà, parce qu'en fait, c'est un très beau film. C'est, bon, comme vous disiez, c'est pédagogique, mais en même temps, justement, moi j'ai rien contre la pédagogie quand elle est bien
0: c'était
1: faite.
0: C'était très vrai, très
1: c'était très,
0: très
1: vrai,
0: véridique,
1: c'était
0: ouais,
1: magistralement interprété. Filmé académiquement, mais sans fausse note.
0: Et je trouve que les acteurs choisis n'étaient pas caricaturaux, parce qu'on voit toujours un Robespierre très guindé, très, et un Danton vraiment épicurien. Là, je trouve que c'était très,
1: oui, c'est vrai,
0: c'était très nuancé, un beau Camille Desmoulins. Enfin, moi, je, j'ai souvenir vraiment de ce film.
1: Et en plus, avec de l'émotion. Et sans parti pris, enfin, c'était pas un film non plus larmoyant, c'était pas un film voilà, ils avaient pas fait comme une sitcom, mais ça avait beaucoup d'impact sur les élèves, j'ai trouvé, pour faire bien comprendre ce changement complet de régime, quoi, en fait, hein.
0: Alors que, je vois, vous avez noté Les Mariés de l'an 2 de Jean-Paul Rapeneau en 71.
1: Ah oui.
0: Bon, c'était pas du tout la même chose.
1: Non, c'est pas du tout, mais faut pas non plus le...
0: Ah, mais je le dévalorise
1: non,
0: pas, non.
1: Parce qu'il y avait Belmondo, d'ailleurs. Lui, Rapeneau, c'est toujours un brillant directeur d'acteur. Il y a toujours plein de péripéties, de... Voilà, c'est enlevé, voilà. Ce sont des films enlevés et qui permettent de se faire une idée aussi de la vie à cette époque-là.
0: C'est vrai que les costumes sont toujours très bien représentés. Ça, les lieux de tournage, hein, c'est vrai qu'on ne parle pas assez des lieux de tournage. Moi, j'aime bien, à la fin des films, voir toujours où ça a été filmé.
1: Oui, oui.
0: Parce qu'on cherche à reconnaître, ah ben là, c'était là ou là. Et ce n'est pas du tout où on pensait.
1: Exactement. Et alors maintenant, c'est beaucoup plus facile, puisque les régions sont souvent coproductrices. Donc, avec le soutien de la région de... Donc, du coup, on se prend moins la tête pour savoir. Mmh. Alors, notre chouchou à tous les deux, c'est...
0: celui... La Nuit de Varenne.
1: Voilà, de Torres Cola, avec Marcello Mastroianni dans le rôle de Casanova. Mmh. Alors là, je crois qu'on est d'accord, c'est un chef-d'œuvre.
0: C'est un
1: chef-d'œuvre. Oui. Alors évidemment, ça, le titre l'indique, ça raconte
0: c'est
1: donc
0: sa fuite,
1: la fuite à Varenne du roi Louis XVI, sa femme et les enfants et une partie de la cour, peut-être pas toute la cour. Voilà. Hein. Mais c'est très bien vu parce que...
0: Oui, le décalage entre la vraie vie du monde paysan et puis ces personnes qui...
1: Quand ils arrivent dans le café aussi, mais c'est vraiment... On s'y croirait. Hein, c'est...
0: Et l'anecdote, moi, que je raconte souvent, et que les gens disent, c'est pas possible, qu'en fait, on l'avait reconnu grâce à la pièce, à son profil.
1: Oui, voilà, avec le profil sur la pièce.
0: Parce que c'est vrai, il n'y avait pas de photographie, il n'y avait pas de télévision, il n'y avait
1: rien du
0: tout.
1: À l'époque, oui. Puis les gens du peuple n'avaient pas de tableau chez eux, évidemment. Ouais. Un tableau, c'était trop cher.
0: Ah,
1: donc, ils l'ont reconnu grâce à son profil de médaille, comme on dit.
0: Oui, oui. Et c'est véridique. Alors, vous dites, là, on a un chouchou commun, La Nuit de Varenne. Est-ce que le Danton d'Andrzej Wajda aussi
1: avec Gérard Depardieu, Gérard Depardieu, je crois que il est au sommet de son art là, parce qu'il arrive à être Danton, ce révolutionnaire qui va avoir pendant la Terreur la tête tranchée quoi.
0: Ouais.
1: C'est moi je sais pas quand j'étais enfant ou adolescent, je comprenais pas que la Révolution française soit arrivée
0: horreurs.
1: Hein. Voilà, à la Terreur. Mm. Parce que c'est pour ça qu'il faut se méfier. Non, chaque fois, on veut toujours se venger des dirigeants, parce que la plupart du temps, on les hait, ils nous méprisent, ils nous volent notre argent, etc. Mais le problème, c'est dès qu'on en... C'est pour ça qu'il faut pas trop jouer avec le peuple non plus. Parce que dès que... Voilà, maintenant, je sais pas si ça se referait comme ça, la Révolution française, je sais pas.
0: Ben là, il y avait vraiment une telle misère. Bon, vous pourriez me répondre, il y a une telle misère actuellement.
1: Mais il y en a
0: une aussi,
1: elle est différente.
0: Ouais. Et puis, il y a avait là la famine, hein, parce qu'il ne faut pas oublier la Révolution française, c'est la famine. Hein. Il n'y avait vraiment rien à manger.
1: Non, et puis aussi les bourgeois qui voulaient prendre le pouvoir.
0: Et oui.
1: Mais ils s'en sont servis pour renverser la monarchie et instaurer un régime qui leur était beaucoup, beaucoup plus favorable. Ça, il ne faut pas non plus l'oublier.
0: Pour après, se rallier à Napoléon et prendre des particules,
1: voilà,
0: vivre.
1: Et recommencer.

0: passer. Et puis c'est maintenant, quand on voit comment fonctionne l'Élysée, on se dit que finalement, puisque Macron organise des fêtes au château de Versailles, on voit pas trop la différence. Hein. Ouais.
1: Alors, donc révolution, mais des révolutions à toutes les époques, puisque là, on parle un peu de notre époque. Et vous vous souvenez
0: de Chouan, non?
1: Non, j'allais parler de notre pause musicale avec, après Édith Piaf, on a choisi Serge Gainsbourg.
0: Oui.
1: Combien ça a fait couler d'encre cette Marseillaise.
0: Ah, oui.
1: Moi, personnellement, j'ai beaucoup aimé parce que j'ai trouvé que ça révolutionnait, en fait.
0: C'est le cas de le dire, oui.
1: Non, comment vous avez réagi, la Marseillaise de Gainsbourg?
0: C'est-à-dire, il faut le replacer aussi, c'est les années 80, c'était la mode du reggae.
1: Ouais.
0: Que maintenant, bon, il y a très peu de gens, à part quelques Rastafari, qui, à l'époque, tout le monde écoutait du reggae. Et on a dit que, moi, je n'ai pas trouvé, parce qu'en plus, il était très ami avec la Légion étrangère, enfin, il flirtait beaucoup avec les extrêmes, hein, c'était un provocateur, Serge Gainsbourg, mais il n'y avait quand même pas de quoi... Voilà.
1: Fouetter un chat, comme on dit.
0: Voilà. Ça
1: me plaît qu'on l'écoute parce que façon aussi de désacraliser.
0: Je ne pensais pas que vous vouliez parler d'une musique.
1: Et puis il y a des polémiques aussi sur cette fameuse phrase très très violente dans la Marseillaise. Il y en a qui veulent changer les paroles, etc., etc. Là, on parle cinéma, on ne va pas polémiquer. Donc on écoute un peu de Gainsbourg.

0: Alors sur Radio Alliance Plus, avec Jean-Marc Méjean, nous parlons de la Révolution française au cinéma. On a déjà évoqué plusieurs films. Et vous pensiez avant Gainsbourg que j'allais parler des chouans.
1: Voilà,
0: de
1: parce
0: Philippe
1: que vous aviez dit d'autres époques. Alors effectivement, les chouans, c'est encore autre chose. Hein. C'est la révolution, enfin une révolution, une révolte, mais de la Vendée, c'est-à-dire de la France traditionnelle,
0: bretonne, catholique, vendéenne, pardon,
1: et comment dirais-je, paysanne aussi, paysanne. Qui se révolte contre le pouvoir royal, en fait.
0: Et où il y a une répression absolument terrible. Et ce n'est pas du tout comparable au Marié de l'an 2, mais je trouve qu'il y a ce côté épique hein, dans les
1: Chouans. C'est Philippe de Broca, tout à l'heure c'était Jean-Paul Rappeneau, mais donc Philippe de Broca, c'est un film de 1988 qui était aussi un spécialiste de ces films. On conduit en costume avec beaucoup de mise en scène, beaucoup de rebondissements, beaucoup d'actions. Moi je le recommanderais à des élèves, par exemple, s'ils veulent se faire une idée plus précise de ce que c'est que la chouannerie.
0: Ouais. Oh, je sais que j'avais été très, très marquée quand j'avais été visiter les mémoriaux chouans. Vous voyez vraiment des plaques de gens qui ont été exécutés et vous voyez des familles avec les âges à côté. Et il y avait des bébés. Il y avait vraiment, ça m'avait vraiment impressionné.
1: Ça fait penser un petit peu à des exterminations comme la Shoah. Quand on va à Paris au mémorial.
0: Oui, cette liste.
1: Ça glace le sang.
0: Il ne faut pas oublier que la Révolution française, c'est quelque chose de très violent. De terreur. Alors moi, j'allais parler au contraire au niveau de la terreur. Il y a un autre aspect de la Révolution française qui m'a toujours beaucoup marqué. C'est un peu la personnalité de Marie-Antoinette.
1: Hein. Oui, voilà.
0: Et Le Marie-Antoinette de Sofia Coppola en 2006.
1: Mon film préféré, celui-ci.
0: M'a un peu déstabilisé, moi, mais m'a beaucoup intéressé tout de même.
1: Et vous a déstabilisé, pourquoi ? Parce qu'elle a l'air de...
0: Elle a l'air toute mignonne.
1: Voilà,
0: toute...
1: c'est ça, de dédouaner un petit peu, parce qu'en fait, il faut dire, c'est pas moi qui vais vous l'apprendre. Quand même, au moment de la Révolution, ça a été précédé par... Il y avait l'affaire du collier. Et il y avait également... la fuite à Varennes, mais il y avait bien avant... Toutes les satires sur Marie-Antoinette étaient détestées. Ouais. Elle était détestée. Là, elle est présentée un peu comme une viveuse, un petit peu...
0: Les parties de cartes.
1: Voilà, les parties de cartes, les soirées, sucreries. Les sucreries, les escarpins loup-boutins, parce qu'il y a plein d'anachronismes dans le film qui sont évidemment voulus. Ouais. Il y a les petits macarons la durée. Voilà. Alors, moi...
0: Seriez-vous gourmand ?
1: Oui, un peu, oui. Non, mais en même temps, ça allait bien avec le film parce que...
0: J'ai pas dit que je n'ai pas aimé, mais j'étais un petit peu surprise parce que moi, Marie-Antoinette, elle est un peu un bouc émissaire et puis je vois cette femme très jeune quand elle est dans le chariot pour aller à la guillotine. Après, c'est mois de captivité. Et puis, je vois toujours, je ne sais plus dans quel film c'est, quand elle quitte l'Autriche, on la déshabille complètement. Il faut qu'elle n'ait plus rien d'autrichien. Elle arrive, elle ne parle pas français, elle ne connaît pas son futur mari. Je me dis, mais quel choc, quel traumatisme. Et moi, je vois ce côté humain. Et notre Marie-Antoinette, là, de Sofia Coppola, elle a l'air d'avoir bien... récupéré. Quoi.
1: Oui, elle a un côté un peu... les viveuses des années 90, vous savez, qui se rendaient dans les nightclubs, qui participaient à des soirées, parce qu'il y a une soirée d'ailleurs, il y a plein d'anachronismes, il y a des soirées où on entend de la musique de cette époque-là.
0: Alors, il y a un film que vous avez noté, Jean-Marc, je vais avouer que
1: Peuple et son roi.
0: Ouais, je connais pas du tout. Alors, de Pierre Scholler, 2018.
1: Oui, alors là, c'est beaucoup plus sérieux. On n'est pas dans la faribole, un petit peu comme avec Sofia Coppola. Mais elle ne veut pas dédouaner Marie-Antoinette. Elle donne son interprétation de la vie à la cour. Non, là, Un peuple et son roi, c'est beaucoup plus sérieux. C'est la relation qu'entretient le peuple français vis-à-vis de son roi. Et c'est comme un parricide, en fait, quand on coupe la tête à ce père. C'est un mauvais père. C'est un mauvais père, oui. C'est un père dominateur. Hein. Alors après, ça, c'est plutôt sur le plan psychanalytique. pourquoi aller jusqu'à couper la tête de son roi? C'est quand même, ouais. c'est quand même assez... Oui. Je sais bien que la guillotine avait été inventée.
0: Il y a eu un antécédent en Angleterre. Hein, donc
1: oui, c'est vrai.
0: Il avait été décapité.
1: Mais, alors, ils se sont... La guillotine, on ne l'a pas inventée pour aller couper la tête des princes, des rois et autres.
0: Est-ce que c'était vraiment nécessaire, en fait? C'est ça qu'on peut se poser comme question.
1: Alors,
0: que...
1: je ne sais pas.
0: En fait, ça a permis l'alliance de tous les pays. Hein. Si on n'avait pas coupé la tête de Louis XVI, peut-être qu'il n'y aurait pas eu toute cette alliance contre la France.
1: Oui, mais ils avaient certainement peur que le roi, avec les alliances qu'il avait, parce que c'est pour ça que les rois se mariaient entre familles, d'autres, ils avaient peur que ce qui s'est passé avec la fuite à Varennes, que ça recommence, qu'ils veuillent remonter sur le trône. Là, c'était une façon, tac, de couper complètement. Et sinon, il y a les adieux à la reine.
0: Oui, j'allais dire, on n'en a pas parlé. Ah, c'est beau.
1: Ah, c'est magnifique, voilà. Ouais, elle ne peut pas dire autre chose. Parce
0: 2012,
1: que...
0: oui. Mais il y a beaucoup d'autres films, mais ce qui est assez extraordinaire, c'est que chaque réalisateur a son point de vue, a sa façon de... peut-être qu'on va faire un film dans un mode, vous savez, comme les opéras qui se passent dans des époques contemporaines, dans des décors contemporains, une révolution française...
1: Ça n'a pas déjà été fait, non?
0: Peut-être.
1: C'est-à-dire la mettre dans des...
0: Dans une autre époque.
1: Oui, mais justement... Je ne sais pas si ça se passerait de la même façon.
0: Oui, c'est toujours intéressant. Et puis le cinéma, il est toujours là pour nous faire réfléchir. Alors, nous avons consacré une grande partie de cette émission à la Révolution française au cinéma.
1: Noblesse oblige. Hein.
0: Vous allez nous parler des sorties, bien sûr, de juillet. Et puis d'autres chouchous. Et vous avez choisi une musique. Expliquez-nous pourquoi vous avez choisi « Histoire d'amour » de Dalida.
1: Alors, parce qu'il y a un film qui sort en juillet, qui sort à la fin du mois de juillet, qui s'appelle « Les matins merveilleux », qui a été présenté hors compétition à Cannes. Et c'est ce genre de film, comment on pourrait dire, « feel good movie », vous savez, ces films où on se sent bien, en fait. Bon, c'est une histoire qui... Une jeune fille qui découvre à la mort de sa grand-mère qu'elle avait de nombreux disques, 33 tours et 45 tours. Et mystérieusement, la grand-mère lui a dit « Apporte-les à un certain monsieur qui habite sur la Côte d'Azur. » Donc cette fille qui avait une vie tout à fait étriquée, je ne raconte plus. Elle part dans le midi de la France et sa vie va changer. Et le film est ponctué. C'est un genre un peu comme tous les... Chaque année à Cannes, il y en a un qui sort comme ça. Il y avait eu Annette, par exemple, de Léos Carax. Un genre de comédie musicale. Et c'est India Air que j'ai découverte.
0: Oh, c'est une très bonne actrice.
1: Excellente actrice, mais là, dans la comédie, elle est encore plus excellente. Et Eric Cantona, qui joue le rôle de cette amie, de sa mamie, qu'elle doit retrouver. Et elle chante... un karaoké, d'ailleurs, j'espère qu'on va en sortir un disque. Elle chante « Mon ami la rose » de Françoise Hardy. Mais je n'ai pas choisi ça. J'ai choisi une autre chanson qu'on entend dans le film et qui donne justement le titre, hein, puisque le film s'appelle « Les matins merveilleux » et c'est des mots qu'on entendra chez...
0: Dalida.
1: Voilà, merci.
0: Tout ça, c'est très réfléchi.
1: Donc, on l'écoute.
0: On l'écoute.

0: Alors, nous avons parlé de ce chouchou Les Matins Merveilleux en sortie de juillet. Il y a également alors, l'Odyssée de Christopher Nolan. Alors, je vais vous dire carrément, j'ai vu la bande-annonce, j'irai pas le voir.
1: Bon, moi, je l'ai vu. Mais moi, alors, vous voyez, bon, est-ce que je peux me permettre de donner mon avis un petit peu ?
0: Mais bien sûr.
1: Je trouve que c'est trop sombre. Sombre, je parle sur l'étalonnage. Hein.
0: Ouais. Et,
1: moi, en fait, bon, peut-être l'Iliade, je la verrais dans les sombres, mais l'Odyssée, pour moi, c'est assez solaire.
0: Lumineux,
1: parce que,
0: oui.
1: Mais oui, c'est le chemin d'un homme pour retrouver sa femme.
0: Mmh.
1: C'est quand même merveilleux comme histoire.
0: Donc
1: alors, ça se passe
0: ça
1: souvent dans des cavernes, dans des sous-sols, dans la nuit avec des torches, je ne sais pas.
0: Ah, mais moi, j'ai eu l'impression de voir un blockbuster, vous voyez, avec des super-héros, enfin les extraits.
1: Bon, donc, Christopher Nolan, c'est toujours un peu comme ça, quand même. Hein. C'est quand même pas. C'est un peu ploum-ploum. Hein.
0: Enfin, chacun peut décider d'aller le voir. Hein. Je ne critiquerai pas. Par contre, le film de la Comédie Française, alors là, je vais me précipiter.
1: Oui, mais ben ça, c'est très, très.
0: Il passait hier dans l'émission, c'est à vous, que j'apprécie pas spécialement, mais il y avait. Stoker, je ne sais plus son prénom brusquement. Il y avait trois acteurs, et Marina Hans, je ne sais plus son prénom, alors que j'adore cet acteur, Stoker. Et c'était vraiment extraordinaire de les entendre parler. Et puis moi, je vais régulièrement au cinéma Pathé ou Kinépolis Nîmes pour voir les retransmissions de la Comédie Française.
1: Ben oui,
0: là, j'ai vu un Cid magnifique.
1: Il y avait des femmes savantes qui étaient formidables.
0: Ah, ben j'ai moins aimé.
1: Ah, moi j'avais adoré.
0: J'ai vu Hamlet, alors là, un choc absolument extraordinaire. Donc ce film de la Comédie Française, ils sont tous là.
1: Alors il y a le passage aussi qui est très drôle, qui est quand il y a une actrice un peu en retard, la pièce va commencer, elle oublie son badge. Et celui qui est à l'entrée, il ne peut pas la laisser passer parce qu'elle n'a pas son badge. En lui disant, bon voilà, ben c'est très comique. Voilà, moi ça m'avait fait penser, en plus drôle quand même.
0: Ah, vous l'avez déjà vu, j'ai vu que la bande-annonce.
1: Il m'a fait penser un petit peu au film de Christophe Honoré qu'il avait fait justement pendant le Covid sur justement la Comédie Française. Et en fait, c'est vrai, c'est bien maintenant que la Comédie Française soit un peu...
0: Plus accessible.
1: Ouais, dépoussiérée. Voilà. Moi, j'aime pas trop dépoussiérée parce qu'elle n'était pas poussiéreuse. Mais qu'on la mette un petit peu... accessible à tout le monde, voilà, que ce soit pas le temple secret pour les initiés, les adeptes, vous voyez.
0: Mais enfin, ce sont des acteurs, ce qui reste tout de même, ce sont les acteurs, c'est le jeu. En plus, au cinéma, vous voyez vraiment des gros plans, et vous voyez combien ils sont vraiment...
1: Ils sont d'un talent...
0: Un talent vraiment extraordinaire. Alors, il y a une autre sortie que vous avez citée. Alors, je ne vois pas du tout ce que c'est.
1: Justement, je le conseille pas quand même à tout le monde. Parce que, alors, vous avez déjà vu des films de Greg Araki ?
0: Ben non.
1: Pardon, je me suis encore trompé. C'est Greg Araki. Ça fait penser un petit peu au Raki. Turc. Alors, en fait, c'est un provocateur, lui, un réalisateur américain provocateur. Il n'avait pas fait de film depuis 14 ans, et là, I Want to Sex, il fait de façon, complètement déjantée, mais aussi, on va pas dire pornographique, mais très osée quand même, de les 11 nuances de Grey, vous savez.
0: Sur
1: les rapports sado-maso entre une maîtresse, on paraît qu'on appelle ça une maîtresse, la femme qui domine les hommes, et qui est une grande star. Alors, c'est un genre de Madonna. Et voilà, et pendant 1h40, vous allez voir ces relations. Alors, il faut avoir le cœur bien accroché quand même. Mais c'est très, très... Au niveau des images et tout, c'est très anti-warholien, vous voyez.
0: Ouais.
1: Au niveau de la mise en scène, c'est... Mm-hmm. Mais il y a quand même des scènes... Pour un public averti.
0: L'averti.
1: Voilà.
0: Alors, on va finir par autre chouchou. C'est notre histoire,
1: film.
0: Chronique du Caire, par A.B. Chowki.
1: On peut en parler tout de suite de ce film. Alors, ça, c'est un film...
0: Quelques secondes.
1: Égyptien qui nous ramène vers l'époque du cinéma égyptien, Youssef Chahine, tous ces grands du cinéma. Vous savez que c'était le plus grand cinéma du monde, le cinéma égyptien, qui a un peu perdu. Et là, alors là, franchement, c'est la grosse surprise. Donc, il est sorti le 1er juillet, donc je vous le recommande. C'est un film qui...
0: À voir
1: et qui est une épopée, l'épopée d'une famille. C'est un genre d'Amarcord.
0: D'accord. Ben merci à vous, Jean-Max, pour ce mois de juillet. S'il continue de faire très chaud, ben nous allons hanter les salles de cinéma climatisées. et on se retrouve pour le mois d'août.
1: Merci et bonnes vacances.
0: Merci, merci.
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Bonsoir à toutes et à tous. Soyez les bienvenus à l'écoute de ce nouveau numéro de All Records Never Die sur Radio Alliance Plus. Lors de la dernière émission, j'ai parlé de l'actualité de l'été 2025 en me consacrant exclusivement aux publications d'albums. Mais cette actualité a aussi été marquée par le décès de Ozzy Osbourne, figure emblématique du hard rock et du metal. Il m'a paru opportun de lui rendre un hommage en parcourant la vie et la carrière d'Ozzy Osbourne, The Prince of Darkness. Le 5 juillet 2025 avait lieu à Birmingham un concert nommé Back to Beginning de Black Sabbath. Ce concert était annoncé comme le dernier d'Ozzy Osbourne, le chanteur légendaire de la formation qui prenait sa retraite. Et ce fut effectivement le dernier, car il est décédé le 22 juillet, 17 jours plus tard, à Birmingham, sa ville. Il y est né en 1948 dans une famille non pas modeste, mais très pauvre. Il abandonne l'école après le primaire et part faire des petits boulots sans qualification, donc mal payés. Pour arrondir ses fins de mois, il opte pour la délinquance en activité secondaire, se fait choper et finit en prison. C'est à ce moment-là qu'il se fait appeler Ozzy, surnom que les copains du quartier lui avaient donné. Son vrai prénom, c'est John Michael. En prison, on se fait des potes, et lui, il tombe sur un gars qui a un petit groupe auquel il manque un chanteur. Ozzy va le rejoindre à sa sortie de prison. Il se fâche vite avec le guitariste et rejoint un autre groupe, The Approach, qui va vite fusionner avec Polka Tuck Band, dans lequel Tommy Lomi joue de la guitare. Ce nouveau groupe s'appelle Earth. Il répète dans un local proche d'un cinéma et voit un jour l'affiche d'un film d'horreur italien, Les Trois Visages de la Peur, traduit en anglais par Black Sabbath. Ils vont voir le film et décident aussitôt de changer le nom du groupe qui devient Black Sabbath. Il constate que personne n'a eu l'idée de composer des morceaux comparables à ce genre cinématographique, à l'ambiance inquiétante et sombre. Et ça va devenir la signature du groupe et poser les bases du métal au fil des années. Alors on écoute tout de suite un premier titre de Black Sabbath, ça s'appelle Black Sabbath et ça figure sur l'album nommé Black Sabbath. Notez quand même au début la cloche qui sera plus tard reprise par AC/DC.

comme toujours, les débuts sont difficiles. Pas de fric, obligé de tout faire, accepter tous les contrats qui se présentent et parcourir des milliers de kilomètres dans toute l'Angleterre au volant d'un camion usé. Le groupe s'est formé en 68 et il faut attendre 1970 pour qu'enfin le premier album soit publié. Et, un peu contre toute attente, c'est un joli succès commercial. Arrêtons-nous un instant sur la composition du groupe, elle n'a que peu varié au fil du temps. Geezer Butler à la basse, Bill Ward à la batterie, bien entendu Ozzy Osbourne au chant et Tommy Lomi à la guitare. Lui, il a une façon de jouer un peu particulière qui tient au fait qu'un jour, il s'est fait écraser le bout des deux doigts par une presse dans l'aciérie où il bossait. Pour un guitariste, c'est un handicap majeur qu'il a essayé de corriger en portant des prothèses plastiques au bout des doigts. Mais ça ne suffisait pas, alors il a modifié l'accordage de sa guitare en ayant des cordes moins tendues qui donnent ce son si particulier de Black Sabbath. Ozzy est pratiquement le seul à être parti et revenu plusieurs fois. C'est assez rare pour être mentionné qu'un groupe change aussi peu de line-up pendant une aussi longue durée. Alors qu'ont-ils de particulier, ces musiciens ? Rien, si ce n'est être animés par une énergie folle. Ils savent que leur avenir dépend de ce groupe, que sans lui, ils n'ont pas beaucoup d'espoir. Ozzy dira à ce sujet « Côtoyer des ouvriers qui bossent jusqu'à la mort pour nourrir leur famille donne envie de s'en sortir, de s'améliorer. » La section rythmique est lourde. Tommy Lomi est un bon guitariste qui ne cessera de s'améliorer et Ozzy Osbourne a une voix reconnaissable immédiatement. Il n'a pas pris de cours de chant, il n'a pas de technique, il chante avec ses tripes. Son chant n'est pas net, c'est une sorte de cri qui peinerait à sortir d'une cage thoracique trop petite. Ça tient plus du râle que du chant, mais c'est envoûtant et c'est ce qui fait sa force. Un timbre un peu géniard et nasillard qui renforce l'expression de la folie. Il n'analyse pas sa façon de chanter. Il se contente de dire « Je ne peux pas dire comment je chante, il n'y a pas de manuel, ça sort tout simplement. Je ne suis pas un de ces gars qui peuvent faire toutes sortes de choses incroyables, mais je suis content de ce que j'ai fait. » La musique de Black Sabbath, c'est du rugueux, du dur, du violent. Elle est soutenue par des textes qui évoquent tout à la fois Satan, la mort et l'apocalypse. Ils sont dans le ton donné par leur nom.

Alors, ce que vous venez d'entendre, c'est War Pigs, une chanson antimilitariste comme il y en avait pas mal à l'époque. Le premier album ayant été un succès, le label pousse fort pour qu'un deuxième soit publié dans la foulée. Il sortira en 1971 sous le titre Paranoid. Initialement, il devait se nommer War Pigs, un titre du disque, mais le label s'y est opposé, pensant que ça passerait mal aux États-Unis engagés dans la guerre du Vietnam. On a donc choisi de lui donner le titre du single qui était sorti peu avant. Et là, c'est un énorme succès. Paranoid, la chanson s'installe en tête des charts anglais. Et puis elle est très très bien placée aux États-Unis aussi. Le succès n'est pas forcément le meilleur ami des gars comme Ozzy Osbourne. Passer en peu de temps des années de galère à la notoriété et le fric peut entraîner des dommages chez des gens pas préparés. Le groupe continue sur sa lancée, Butler écrit les textes, c'est lui qui est le plus proche de l'occultisme, et Tommy Lomine s'affirme dans la composition des titres. Ozzy y participe aussi de manière importante. Musicalement, on est sur du hard rock pur et dur, une rythmique omniprésente et des partitions de guitare basées sur des riffs simples et répétitifs. Ça marche moins bien que Paranoid, mais ça marche quand même. Ozzy Osbourne va alors peu à peu s'enfoncer dans l'alcool et la drogue au point qu'il devient ingérable, imprévisible et dangereux pour la pérennité du groupe. La décision de le virer est prise en 1979. Évidemment, ça n'arrange pas sa consommation de drogue et d'alcool. Et puis, un divorce vient parachever l'œuvre destructrice. Il se lance alors dans une carrière solo et publie dès 80 son premier album. On écoute tout de suite son titre le plus connu, Crazy Train. Il reste hard rock, mais il a tendance à verser un petit peu côté pop.

Mais l'histoire ne pouvait se terminer ainsi. Ozzy doit de l'argent à son label et le patron envoie sa fille réclamer son dû. Touchée par le bonhomme, elle décide de l'aider et arrange une rencontre avec les patrons de Sony Music. Quelques mois plus tard, ils se marieront. Le jour de cette rencontre, elle lui propose d'amener deux colombes. Évidemment, il est défoncé quand il arrive. Il libère les deux colombes en signe de paix. L'une d'elles se pose sur sa jambe et Ozzy, complètement défoncé, c'est important de le dire, la prend et lui arrache la tête avec ses dents. La réputation est en marche car l'événement est bien évidemment relaté. Elle sera définitivement assise, cette réputation, lorsqu'en 1982, à Des Moines, dans l'Iowa, un spectateur lui jette une chauve-souris. Lors des précédents concerts, Ozzy avait pris l'habitude de balancer de la viande crue sur le public, qui, depuis, répondait en lui jetant des trucs aussi. Ozzy dira qu'il a cru que c'était un jouet en plastique et il lui arrache la tête avec ses dents. Il se fera mordre au passage, dit-il, alors que le type qui a lancé la chauve-souris prétend qu'elle était déjà morte. Cette fois, il est devenu le taré de la scène rock. Personne n'a jamais fait un truc pareil. En solo, comme avec Black Sabbath, Ozzy a poursuivi dans la voie d'une prestation scénique sataniste démoniaque. De nombreuses associations de parents vont réclamer l'interdiction des tournées d'Ozzy au motif qu'il a une influence néfaste sur les adolescents et que des messages subliminaux seraient contenus dans les chansons poussant les jeunes au suicide. Ozzy répond simplement qu'il n'est pas idiot à ce point-là et qu'il ne va pas pousser sa clientèle au suicide, il en a trop besoin. Faut cependant dire qu'il a écrit une chanson intitulée « Suicide Solution ». Mais c'était pour parler, dit-il, des abus de l'alcool et rendre hommage à Bon Scott, le chanteur d'ACDC mort d'overdose d'alcool. Il n'est toutefois pas interdit de croire qu'il y a un poil de provocation dans le choix du titre, et qu'on va écouter maintenant.

Alors évidemment, ces plaintes ont l'effet inverse de celui escompté. Et le public achète les disques et surtout vient voir la bête de scène qu'est Ozzy Osbourne. On espère toujours qu'il va se produire quelque chose d'inattendu. Et puis ça a un goût sulfureux qui plaît bien. La fin des années 80 est difficile pour Ozzy Osbourne, qui n'a pas diminué sa consommation de drogue. Il en est devenu fou, au point qu'un jour, il va tirer au fusil sur ses chats. Les anecdotes de ce type sont nombreuses. Depuis 1982, il était interdit de séjour à San Antonio, au Texas, pour avoir uriné sur un monument historique de la ville, à la gloire des victimes de Fort Alamo. Il était vêtu d'une robe, car sa femme lui avait confisqué ses vêtements pour qu'il ne sorte pas boire. La folie est aussi généralisée dans l'entourage du groupe, à tel point qu'en 1982 toujours, le pilote de l'avion privé qui transporte le groupe s'amuse à faire des piquets sur le bus qui transporte les roadies et les instruments. Il rate une manœuvre, arrache l'aile de l'avion et s'écrase, causant la mort du guitariste Randy Rhoads. De manière générale, sous l'emprise de l'alcool, Ozzy Osbourne et ses copains étaient capables de tout et surtout de n'importe quoi. À partir de 1996, il se met en retrait pour quelques années et revient en 2001, notamment grâce à une série diffusée sur MTV, The Osbournes, qui met en scène la famille. Ozzy, sa femme et deux de leurs trois enfants. Une caméra est censée suivre la famille dans son quotidien, même s'il est évident que le scénario est préparé à l'avance. Ça durera 3 ans. Ce fut un énorme succès, même si les émissions américaines ont été fortement censurées pour supprimer les grossièretés fréquentes d'Ozzy Osbourne, quelque chose qui n'a pas été jugé nécessaire lorsque l'émission a été diffusée au Royaume-Uni. Et il poursuit sa carrière solo, même s'il lui arrive de rejouer avec Black Sabbath à l'occasion de tournées. Depuis 2005, il souffrait d'un syndrome de type parkinsonien qui est devenu en 2020 la maladie de Parkinson, celle qui l'a emporté en ce mois de juillet 2025. Au cours de sa carrière solo, rares sont les albums qui ont eu une critique positive, mais le public et ses fans le suivaient inconditionnellement. Il y avait une espèce de snobisme à ne pas aimer la musique de ce type outrancier et qui ne détestait pas se faire passer pour plus idiot qu'il n'était. Il a choisi de faire ses adieux à Birmingham en rejoignant avec la formation initiale de Black Sabbath. Ce fut un méga concert, plus de 10 heures, parce que de nombreux groupes sont venus lui rendre hommage, Guns N' Roses, Metallica, Gojira, et puis plein d'autres encore. Ce soir-là, il a notamment chanté un titre, avec beaucoup d'émotion, parce que c'était son dernier concert de surcroît dans sa ville. Et je vous en propose une version enregistré en public, c'était en 2002 au Japon, et ça s'appelle « Mama, I'm coming home ».

Cependant, lors de ce dernier concert de Birmingham, la prestation d'Ozzy fait peine à voir. Il est resté assis sur un fauteuil orné de chauves-souris et de crânes. Il ne pouvait plus se déplacer. Sa voix est presque inaudible. Il a quand même essayé de hurler au début que la folie commence. Heureusement que le groupe était à la hauteur et que le public chantait les chansons avec lui. Il aura été rockstar jusqu'au bout, quasiment mourir sur scène, adulé d'un public de fans à jamais acquis, d'une ville qui ne sait comment le remercier, des autres musiciens qui voient en lui le grand-père du heavy metal. Dans ce concert de louanges, une seule voix discordante s'est faite entendre, celle de Roger Waters, qui a critiqué l'idiotie et la bêtise d'Ozzy Osbourne. Alors qui était-il vraiment ? Un sataniste démoniaque ? Pas du tout. Il était loin de ses théories, refusant systématiquement de participer à des festivals construits autour de ses thèses. Un mec paumé, devenu riche et célèbre trop tôt et trop vite ? Ça, certainement. Il a été pris dans un engrenage qui le dépassait. Il a été le jouet des labels qui ne voyaient en lui qu'une machine à cash. Plus il faisait de conneries, plus on l'encensait. Alors il ne s'en privait pas, aidé en cela par l'abus de drogue et d'alcool. Le précurseur du heavy metal ? Indéniablement, par son look tout en noir, croix portée à l'envers, symbole sataniste. Mais surtout, sa façon de chanter qui en a influencé plus d'un. En 1996, Ozzy Osbourne est refusé par le festival Lollapalooza.

Appaloosa. Qu'à cela ne tienne, il va créer son propre festival, le Ozzfest, auquel participeront pas mal de groupes de hard, de metal. Managé par Sharon, sa femme, qui s'y entend beaucoup mieux que lui en affaires, le Ozzfest sera pendant des années la référence en termes de festival metal. Un miraculé ? Ah ça, on peut le dire. Une entreprise médicale a même à une époque fait une étude détaillée sur lui afin de comprendre comment, après de tels excès, il pouvait encore être en vie. Une espèce d'anomalie génétique. Je ne parle pas non plus des autres problèmes, notamment un accident de quad qui l'a immobilisé plusieurs mois et lui a complètement détruit le dos et la colonne vertébrale. Un type attachant ? Sans doute pas, mais à coup sûr doté d'un charisme inouï. Il a réussi à séduire la fille du patron du label, Sharon Arden, devenue Sharon Osbourne, envoyée pour réclamer le paiement des dettes. Elle l'a aidé à se remettre sur pied et elle a aussi géré sa carrière médiatique avec The Osbournes. On écoute un autre titre de Black Sabbath et ça s'appelle « Hole in the Sky ».

Était-ce un gars influençable ? Là, c'est une certitude. Il a traîné derrière lui le titre de prince des ténèbres qu'il n'était pas. C'était plus exactement un déconneur aux blagues douteuses. À une époque, il travaillait dans un abattoir, et le soir venu, il s'amusait à mettre des yeux de vache dans les pintes de bière des clients du pub. Au début de Black Sabbath, il parcourait la scène tout sourire et balançait des seaux d'eau sur le public. On est très loin de l'image du prince des ténèbres, mais il se l'est coltiné sa vie durant. En conclusion, un type pas aussi simple qu'on veut nous le faire croire. Un gars qui aurait pu mal tourner et qui, ne soyons pas avares de clichés, a été sauvé par le rock. Ni un dieu, ni le diable, pas un génie, mais pas non plus un idiot notoire. Juste un mec qui a cherché à se sortir de la merde dans laquelle la ville l'avait plongé à sa naissance. La légende du rock se nourrit de gens comme Ozzy Osbourne. Musicalement, sa période la plus intéressante reste celle des premiers albums de Black Sabbath. Traditionnellement, et ce fut le cas à Birmingham en juillet 2025, les concerts de Black Sabbath se terminaient par Paranoid. C'est donc aussi comme ça qu'on terminera cette édition, avec ce titre le plus emblématique de Black Sabbath et sans doute fondateur d'un genre nouveau, le hard rock. C'est construit autour d'un riff simple, répété, asséné plusieurs fois pour qu'il imprime bien. Le moins qu'on puisse dire, c'est que ça a marché au-delà des espérances du groupe. La contrepartie, c'est que ce titre est devenu une référence, une chanson étalon à laquelle on a cessé de comparer les autres productions de Black Sabbath, et c'était difficile de faire mieux. On écoute Paranoid.

Le grand-père du heavy metal s'en est allé. Plus qu'un musicien, plus qu'un chanteur, il était devenu une idole. Un objet de vénération pour ses fans qui l'admiraient au-delà du raisonnable. J'ai eu une vie incroyable. Personne n'aurait pu écrire mon histoire. C'était impossible de m'inventer, disait-il avec beaucoup de lucidité à la fin de sa vie. Ce que je retiens d'Ozzy Osbourne, c'est cette étrange composition entre délire, folie, énergie, désir de s'en sortir. Sans la musique, j'aurais passé la plus longue partie de ma vie en tôle, disait-il. Il doit tout au rock et le rock lui doit beaucoup aussi. Je vous souhaite une excellente fin de journée, une très bonne soirée. À bientôt, au revoir.

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0: 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Il est 17h20 et tout de suite le bulletin d'information de la Radio des Nations Unies.
1: Bonjour à toutes et à tous, Jérôme Bernard pour ce bulletin d'ONU Info. Au menu de l'actualité, le premier dialogue mondial sur la gouvernance de l'IA se tient à Genève. La République démocratique du Congo préside le Conseil de sécurité pour le mois de juillet. Et les États membres font le point sur la réalisation des objectifs de développement durable. Le premier dialogue mondial sur la gouvernance de l'intelligence artificielle se tient cette semaine à Genève. À l'ouverture des travaux, lundi, le secrétaire général de l'ONU, Antonio Guterres, a appelé à la mise en place d'un cadre international ambitieux pour encadrer cette technologie dont les effets dépassent désormais la capacité de chaque État à les réguler seul. On l'écoute par l'intermédiaire d'un interprète.
2: L'IA transforme d'ores et déjà notre monde. La question, c'est de savoir si nous allons définir cette transformation ensemble ou si nous laissons cette technologie nous définir. Nous avons une réponse ici à la question de ce dialogue mondial sur la gouvernance de l'IA pour la première fois. Et chaque pays a donc un siège à la table. Il a fallu des décennies pour faire parvenir la pénicilline dans les villages qui en avaient besoin. Il a fallu plus d'un siècle pour connecter l'électricité. L'IA n'a pas à attendre. Bien utilisée, partagée à bon escient, elle peut condenser des décennies de développement en quelques années. Au XXIe siècle, ça peut permettre une vraie égalité des chances, mais le futur ne se construit pas tout seul. Et donc on a le choix parfois, mais ce n'est pas que un choix entre suivre l'IA ou la craindre en fait. Il s'agit de gouverner à dessein plutôt que de les choses se faire par défaut.
1: La République démocratique du Congo occupe la présidence tournante du Conseil de sécurité pendant le mois de juillet. Le représentant permanent de la RDC auprès des Nations Unies, l'ambassadeur Zeno Mukongo Ngai, a expliqué à la presse que son pays entendait présider au débat du Conseil en toute impartialité. On l'écoute.
3: La République démocratique du Congo est profondément honorée d'assumer la présidence du Conseil de sécurité au cours de son mandat actuel en tant que membre élu. Cette présidence revêt une signification particulière pour mon pays, marquant son retour au Conseil près de 3 décennies après la fin de son précédent mandat en 1991. Nous abordons donc cette responsabilité avec un profond sens du devoir et de l'humilité, pleinement conscient des attentes placées dans le Conseil à un moment où la paix et la sécurité internationale font face à des défis multiples et complexes. Depuis son entrée au Conseil, la République démocratique du Congo s'est efforcée de contribuer de manière constructive à ses travaux en favorisant le dialogue, en encourageant le consensus et en promouvant un engagement de principe au service des buts et principes de la Charte des Nations Unies. Tout au long de notre présidence, nous conduirons les travaux du Conseil avec impartialité, transparence, efficacité et inclusivité, tout en promouvant la coopération entre les membres du Conseil et en veillant à ce que le Conseil demeure réactif face aux défis urgents auxquels il est confronté. Notre objectif est de faciliter les délibérations substantielles et des résultats concrets contribuant au maintien de la paix et de la sécurité internationale conformément à la Charte des Nations Unies.
1: Les États membres se réunissent ce mardi à l'occasion du Forum politique de haut niveau sur le développement durable, organisé par le Conseil économique et social des Nations Unies, l'ECOSOC, afin d'évaluer les progrès accomplis vers la réalisation des objectifs de développement durable à l'horizon 2030. À l'ouverture des travaux, le président de l'ECOSOC, Lok Bahadur Thapa, a lancé un appel en faveur d'un renforcement de la coopération internationale. On l'écoute par l'intermédiaire d'un interprète.
4: Le monde d'aujourd'hui est plus complexe, plus incertain et plus interconnecté que jamais. Les conflits continuent de ravager les vies humaines, le changement climatique s'intensifie, les pressions budgétaires et les fardeaux de la dette entravent le développement. Dans le même temps, des progrès rapides dans le domaine scientifique, technologique, de l'intelligence artificielle transforment nos économies et nos sociétés à une vitesse extraordinaire, ce qui crée des possibilités sans précédent, mais également de nouvelles sources de division. Le fardeau de ces multiples crises n'est pas partagé de manière égale. Les pays les moins développés, les pays sans littoral en développement et les petits États insulaires en développement, tous ces pays continuent de se heurter à des difficultés disproportionnées. Il reste moins de 5 ans avant 2030. Et la difficulté à laquelle nous nous heurtons n'est pas seulement d'aller plus vite, c'est de travailler différemment, c'est de travailler collectivement. Notre objectif, c'est de travailler de manière résolue. La mise en œuvre ne peut pas seulement se faire un objectif ou un secteur ou une institution à la fois. L'action publique doit être intégrée. Cela suppose des partenariats plus solides et cela suppose aussi une coopération internationale plus efficace.
1: Voilà, fin de ce bulletin d'ONU Info. Vous pouvez nous retrouver sur Internet et sur nos comptes médias sociaux, X et Facebook. Merci de votre fidélité. À bientôt.
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1: Bonjour, bonjour à tous. Nouvelle émission de philosophie, Osons la philosophie avec Françoise Jarnot. Bonjour Françoise.
2: Bonjour à toutes et à tous.
1: Alors aujourd'hui, vous nous proposez une excursion dans la pensée chinoise à partir de l'œuvre d'un maître de sagesse de la Chine ancienne. J'espère que je le prononce pas trop mal, Chuang Tzu. Alors pourquoi vous avez choisi de faire cette excursion, moi j'allais dire incursion, mais non, dans la pensée chinoise et surtout la sagesse chinoise?
2: Alors, excursion, parce qu'il s'agit évidemment de personnages qui girovaguent, enfin qui voyagent un petit peu de manière nonchalante et dans tout un espace qui est l'espace, évidemment, de la civilisation chinoise, des terres chinoises et en particulier des terres du sud, les terres de Chu. C-H-U, puisque nous reviendrons sur cette région très particulière, puisque un des chants que nous allons vous proposer est un chant justement de cette région de Chu, c'est-à-dire de la Chine du Sud, qui est une Chine extrêmement cultivée et beaucoup moins rigide que ce n'est le cas pour la Chine du Nord, qui elle est illustrée par ce personnage formidable, personnage plutôt mythique, dans la pensée politique et civilisationnelle chinoise, qui est Confucius. Et nous verrons Confucius apparaître dans ces récits.
1: Alors ça se situe, la Chine ancienne, ça veut dire?
2: Oui, alors Chuang Tzu est bien un personnage historique, semble-t-il, dont on ne sait pas grand-chose, sinon qu'il a dû vivre à la fin du 4e siècle, au début du 3e siècle, évidemment avant notre ère.
1: Avant notre ère, bien
2: donc
1: évidemment.
2: Il succède à Confucius. Confucius est déjà un personnage tout à fait fondamental de la pensée chinoise, surtout plus tard, dans ce qu'on appelle l'idéologie impériale de la Chine post-classique, enfin de la Chine classique. Ouais. Donc nous voilà à une époque qui est l'époque qu'on appelle l'époque des royaumes combattants. Il s'agit d'un moment de l'histoire chinoise où les différentes principautés combattent entre elles à travers des personnages qui sont des princes extrêmement, extrêmement belliqueux. Voilà. Donc il règne tout de même dans la civilisation chinoise à cette époque une très très grande turbulence du point de vue justement des affrontements entre ces micro-états, mais aussi une grande créativité culturelle et on peut dire philosophique. Alors le mot de philosophie, je l'emploie avec prudence, j'ai préféré parler de la pensée chinoise et la question se pose dans quelle mesure cette pensée peut être interprété par nous à partir de notre tradition philosophique comme une autre philosophie. Moi, je serais extrêmement prudente sur ce point.
1: Alors, Chuang Tzu, vous m'avez étonné quand on a préparé cette émission, puisqu'on dit le Chuang Tzu, en fait. Hein, c'est devenu vraiment une référence, un texte de référence.
2: Alors, justement, Chuang Tzu est supposé. Alors, je ne veux pas... je mets simplement entre parenthèses l'histoire de la... construction de la rédaction plutôt de ce dont nous allons parler essentiellement d'un livre. Donc Chuang Tzu serait l'auteur ou l'inspirateur, alors tout dépend des passages, des chapitres de cette œuvre, justement de ce livre fondamental qu'on appelle le Chuang Tzu.
1: Et comment vous m'avez dit aussi, c'est la référence du Tao, ce qu'on appelle le Tao.
2: Oui, alors en effet... ultérieurement, c'est-à-dire après, bien sûr, longtemps après, quelques temps après, mais longtemps après le décès de Chuang Tzu, ce personnage qui a très certainement écrit certaines parties et ses disciples produisent des documents, encore une fois des documents écrits, qui sont ensuite réélaborés par... un penseur, un des grands penseurs chinois aussi, qui s'appelle Kuo Xiang, qui meurt en 310, donc plus 310, c'est-à-dire du temps des Han.
1: Ça fait presque 5 siècles.
2: Des premiers Han. Des premiers Han. Donc, vous voyez, nous avons un texte composite, de toute façon, le texte est très composite, mais un texte composite dont la rédaction, pardon, dont la rédaction, non pas pose problème, mais suppose quand même une réélaboration ultérieure à la lumière de ce qu'on appelle le courant taoïste. Donc le Tao, ou le Tao, qui signifie en chinois la voix, nous verrons comment il s'agit, alors je ne crois pas d'un concept, il s'agit d'un mot, il s'agit d'un verbe, il peut être à la fois comme les mots chinois, les éléments de la langue chinoise, des sinogrammes, il peut être à la fois un nom, un substantif et un verbe. Dont, encore une fois, la pluralité de sens, la polysémie, est extrêmement variable. Voilà.
1: D'ailleurs, nous avons intitulé l'émission « Histoire au pluriel de sagesse chinoise ».
2: Oui,
1: parce que
2: oui,
1: c'est un assemblage d'histoires, de textes et de récits. Il faut bien avoir « Histoire au pluriel ». Et qu'on a mis en... un visuel, l'idéogramme de...
2: L'idéogramme de Chuang.
1: De Chuang.
2: Chuang. Okay. Bien. Un petit mot tout de même. Je suis évidemment intimidée par ce sujet, parce que j'ai quand même une pratique extrêmement intense de la philosophie occidentale, et j'ai quelques lumières sur la pensée chinoise. Alors, peu importe comment, peu importe comment.
1: Mais vous avez lu aussi les grands sinologues.
2: Alors, je suis tout à fait intimidée, mais j'ai des guides de ma lecture auxquels je fais absolument référence, qui sont des contemporains et qui sont francophones. Alors d'abord, Jean Lévy, qui a traduit en français ce qu'il appelle les œuvres de Maître Chuang. C'est un livre assez épais.
1: Oui, j'ai vu que ça fait plus de 300 pages à peu près, les index.
2: Je fais référence, nous allons le voir dans un des grands textes que je vais lire, à François Billeter. Jean Lévy et Billeter travaillent de concert. Bon, il n'y a absolument aucun... Il y a des nuances dans leur pensée, mais ils ont la même approche générale de cette pensée chinoise qui, justement, ils essaient d'arracher le Chuang Tzu, cette œuvre, à une tradition ultérieure qui est celle du grand courant taoïste. Une volonté de lire les textes de très très près. J'ajoute aussi que aucune étude de la pensée chinoise ne peut s'effectuer sans la remarquable synthèse qu'en présente Anne Cheng, qui est française aussi, et qui est donc titulaire de la chaire de chinois, d'histoire chinoise au Collège de France. Son livre s'appelle « La pensée chinoise ». Alors, je dis à nos éditeurs qui veulent s'accommoder de s'initier à cela, je précise que ce livre est republié en poche.
1: Histoire de la pensée chinoise.
2: Histoire de la pensée chinoise, c'est très précieux. Nous sommes tout à fait obligés de nous y référer pour avoir une vision, je dirais, vraiment constructive de cette pensée au pluriel, enfin de ces pensées qui sont tout de même assez complexes et un peu opaques pour nous.
1: Et puis, avec des petites différences de traduction, toujours, vous aimez travailler justement sur ces...
2: Oui, alors j'ai regardé les différentes traductions. Il se trouve que j'ai quelques textes dans l'original chinois. J'y ai jeté un tout petit œil, le petit œil de la personne la moins avertie qui soit, mais enfin, tout petit peu. Et voilà ce dont je vais vous parler. Alors, le livre, le thème du livre. Quel est le thème du livre ? Le thème, donc, de ce recueil d'anecdotes, d'histoires, je vais en parler, donc, qui traduisent, décrivent les différentes facettes de ce que serait une sagesse chinoise, mais distribuée à travers des personnages, parfois des personnages inattendus, parce que fourmis dans ce texte, non pas les princes, ou très rarement, les maîtres, oui, les maîtres, évidemment, Chuang Tzu lui-même, mais très peu, Lao Tzu qui le précède, et Confucius. Nous verrons comment Confucius joue un rôle de maître, et de maître à la fois admiré, contesté, sur lequel on ironise, dans beaucoup des passages du Chuang Tzu.
1: Et c'est souvent des dialogues. Pas toujours, mais assez souvent.
2: Oui, ce sont des dialogues. Alors, ce que je voulais dire, oui, justement, c'est que les protagonistes de ces dialogues sont souvent des personnes du peuple. Alors, les maîtres, Confucius par exemple, mais des personnes du peuple, qui peuvent être des originaux, des excentriques, et parfois et souvent d'ailleurs, des artisans, mais parfois et souvent des bossus, des estropiés, des mutilés, des hommes qui ont été condamnés et qui ont donc perdu leurs pieds, puisque les sanctions étaient d'une dureté extrême. Il peut y avoir aussi, il y a un personnage qui est d'une laideur effroyable et qui pourtant est d'un extrême charisme. Mmh. Et toutes les filles, toutes les femmes sont totalement éperdues.
1: Réfléchissons sur la beauté.
2: Éperdues, oui. Il y a une réflexion sur la beauté. Il y a une réflexion sur la beauté aussi, qui montre comment la beauté n'est pas la même pour les uns comme pour les autres. Thème qu'on trouve chez Voltaire, du reste. Hein.
1: Alors, ça a été divisé en chapitres, en 33 chapitres, mais ça a été fait bien après, comme vous avez dit. Hein,
2: Oui.
1: Mais alors, ça permet une lecture plus facile, peut-être.
2: Alors, je voudrais souligner aussi, avant de répondre à votre question, que ces histoires, ces historiettes, hein, qui sont plus ou moins courtes, qui la plupart du temps ont effectivement la forme, vous venez de le dire, de dialogue, sont à lire drôles. Ce sont des récits drôlatiques, des récits cocasses. Il y a du merveilleux, il y a de l'humour, nous allons le voir. Et puis, quelquefois, ces récits sont entrecoupés d'énoncés qui définissent le Tao, qui définissent la voie, comme s'il y avait une sorte de parallélisme entre certaines attitudes, encore une fois, de personnages excentriques qui posent des questions énigmatiques, qui ont des vies étranges, parallélisme entre cela, des vies humaines, et ce grand courant des choses qu'on peut provisoirement appeler le Tao, ou plutôt, il s'agit du Tao que l'on peut provisoirement évoquer comme le courant des choses. Je reviendrai peut-être à la thématique du Tao après mes lectures.
1: Alors justement, vous allez faire des lectures, ça doit être difficile de choisir quelle lecture faire. Vous m'en avez lu quelques-unes, on va en profiter. Et ça n'a pas du tout, parce que vous ne voulez pas utiliser le terme fable, hein, parce qu'il n'y a pas de morale.
2: Non, alors il s'agit, vous allez le voir, parce que je voudrais surtout démontrer mon propos par la lecture de textes précis, mais il ne s'agit pas de fable, au sens où il y aurait, comme pour le cas des fables de La Fontaine, alors il y a quand même quelque chose de commun. Ce qu'il y a de commun, c'est l'humour. C'est l'humour, c'est l'inattendu, c'est le paradoxe, ça existe bien chez La Fontaine. Ce qu'il y a de commun aussi, c'est tout le Bessières.
1: Oui.
2: Puisque dans le livre de Maître Chuang, apparaissent une foultitude d'animaux, et c'est, là aussi, c'est très drôle.
1: Hein. Alors, vous avez choisi d'illustrer ça par des musiques chinoises, et on va écouter une première musique dans cette première émission, Haute montagne et eau qui coule.

0: Alors, après avoir écouté Haute montagne et eau qui coule, Françoise Gernot, vous reprenez, Françoise, le fil de ces histoires de sagesse chinoise. On vous écoute.
1: Oui, alors il s'agira de passer de la terre, de l'homme, au ciel. Je vais vous proposer une toute petite citation. Vous allez voir déjà le style très souple et vraiment agréable de ce morceau de l'œuvre. Les chevaux et les buffles ont quatre pattes. Voilà le céleste, dit le dieu de la mer septentrionale. Passez la bride au cheval, percez les naseaux du buffle, voilà l'humain. C'est pourquoi je dis, veille à ce que l'artificiel ne détruise pas le naturel. L'intentionnel, l'instinctif, ne sacrifie pas tes qualités au renom. Garde précieusement le legs du ciel et ne le laisse pas dilapider. Voilà ce qui s'appelle faire tour à l'authenticité.
0: Mmh. Ça définit
1: alors,
0: bien, je trouve.
1: Ce qui est bien défini ici, avec l'exemple du cheval, alors il y a d'autres images du cheval qui exerce sa liberté dans la campagne. Il y a d'autres images du cheval comme un être bellement sauvage et qui est immédiatement torturé. C'est un autre texte que je ne veux pas lire, mais qui est immédiatement torturé par la technique humaine qui consiste à le domestiquer. Les chevaux et les buffles ont quatre pattes. C'est le céleste, et c'est ce que dit le dieu de la mer. Et passer la bride au cheval, percer les naseaux du buffle, on voit bien ça, la violence, voilà l'humain. Donc, le conseil qui est donné, c'est bien de faire en sorte que l'artificiel ne vienne pas se superposer violemment au naturel. L'artificiel, c'est l'homme, le naturel, c'est le ciel, et il ne faut pas oublier le legs du ciel, et il faut faire retour à l'authenticité. Faire retour à l'authenticité. Donc voilà, défini autrement, le programme qui consisterait à s'abandonner au Tao, à la voie, au cours des choses.
0: Oui, j'allais dire, c'est vraiment, ça pourrait être la définition du Tao, en fait.
1: Oui, alors justement, le Tao ne se définit pas comme un concept au sens du concept philosophique qui exerce une rigueur peut-être contraignante sur l'évolution d'une pensée. Là, non, nous avons un thème. Voilà, nous avons un thème.
0: Donc,
1: un thème qui parfois est considéré comme indicible,
0: au-delà
1: de la parole.
0: Est-ce que c'est de la philosophie, cette émission?
1: Je répondrai peut-être à cette question à la fin. Je laisse en suspens la question de la philosophie.
0: Alors, vous avez choisi des lectures, puisque c'est la pâte un peu de cette émission.
1: C'est le principe. Hein,
0: le principe, voilà, je cherchais le principe de cette émission. Et on va vous lisez d'abord et vous commentez après, ou...
1: Ah, je lis d'abord.
0: Vous lisez d'abord,
1: oui,
0: qu'on ait l'entièreté du texte.
1: J'ai choisi un extrait qui me plaît beaucoup. Alors, je vais essayer de valoriser cet extrait par ma lecture et surtout par mon commentaire. Voici la scène. Confucius admirait les chutes de Lu Liang. L'eau tombait d'une hauteur de 300 pieds et dévalait ensuite en écumant sur 40 lieues. Ni tortue ni crocodile ne pouvaient se maintenir à cet endroit. Mais Confucius aperçut un homme qui nageait là. Il crut que c'était un malheureux qui cherchait la mort et dit à ses disciples de longer la rive pour se porter à son secours. Mais quelques centaines de pas plus loin, l'homme sortit de l'eau et les cheveux épars se mit à se promener sur la berge en chantant. Confucius le rattrapa et l'interrogea. « Je vous ai pris pour un revenant, mais de près, vous m'avez l'air d'un vivant. Dites-moi, avez-vous une méthode pour surnager ainsi ?»« Non, répondit l'homme, je n'en ai pas. Je suis parti du donné, j'ai développé un naturel et j'ai atteint la nécessité. » Je me laisse happer par les tourbillons et remonter par le courant ascendant. Je suis les mouvements de l'eau sans agir pour mon propre compte. Confucius, que voulez-vous dire? Partir du donné, développer un naturel, atteindre la nécessité? Demanda Confucius. L'homme répondit, je suis né dans ces collines et je m'y suis senti chez moi. Voilà le donné. J'ai grandi dans l'eau et je m'y suis peu à peu senti à l'aise. Voilà le naturel. J'ignore pourquoi j'agis comme je le fais, voilà la nécessité. Pause. J'emprunte cette traduction au livre, tout petit livre de Jean-François Bilter, Leçon sur Chuang Tzu. Bon, ce texte me fascine
0: beaucoup. Vous plaît beaucoup.
1: Me plaît beaucoup. Alors, d'abord, nous voyons qu'il s'agit d'un dialogue. Alors, d'un dialogue curieux, puisque nous avons Confucius, qui est le maître, le maître de la sociabilité, le maître du respect humain, le maître de la culture civilisationnelle par les rites, en particulier les rites mortuaires. Enfin, quelqu'un de tout à fait digne et traditionnellement considéré comme le sage, le premier sage de la, et peut-être le sage définitif de la pensée chinoise classique, de celle qui va être réappropriée par, disons, la doctrine, l'idéologie impériale qui se fonde justement sur la hiérarchie, encore une fois, la civilisation des mœurs par des pratiques de civilité extrême, confinant à des rituels qui peuvent être parfaitement contraignants. Alors, nous allons voir le contraste précisément entre ce Confucius et
0: cet homme qui a les cheveux épars.
1: Qui a les cheveux épars et qui chante à tue-tête après avoir tout nonchalamment, d'une certaine manière, suivi le cours d'eau. Et un cours d'eau absolument violent, celui d'une cascade. Alors ça évoque bien sûr, on imagine, jusqu'à la fin du 19e siècle, ces grandes peintures, hauts et montagnes, Sansui en japonais, Shanshui en chinois, que nous offre toute la tradition picturale chinoise.
0: Oui, on a écouté la musique qui s'intitule Haute montagne et Okiku.
1: Volontairement,
0: là, donc,
1: volontairement, pardon, volontairement. Et volontiers.
0: Voilà. Alors on continue vous continuez l'analyse un peu de ce texte ?
1: Alors, simplement, j'ai dit un mot de Confucius. Ce qui est assez amusant, c'est que dans le Chuang Tzu, justement, apparaissent des maîtres anciens, Lao Tzu, Confucius, mais aussi des sophistes, parce qu'il y avait à cette époque, à l'époque de Chuang Tzu, des personnages qui s'amusaient à ergoter sur les situations, à imaginer des paradoxes, des constructions tout à fait farfelues, pour jeter la perplexité, comme si le langage avait une valeur, si le langage avait une valeur, mais une valeur qui consistait à jouer, en quelque sorte, sur l'attention, sur l'effet de surprise, celle de l'interlocuteur. Donc nous avons, dans le Chuang Tzu, le livre, toute une série de personnages qui reflètent les différentes positions très turbulentes de tous ces penseurs extrêmement divers qui vaticinent et qui se promènent dans telle et telle région de la Chine. Ici, nous sommes dans la région de Chu, c'est-à-dire, je crois l'avoir dit peut-être ?
0: Non, mais ça sera, la musique de la deuxième émission.
1: Nous sommes dans la Chine méridionale qui est riche, qui est riche d'une civilisation beaucoup plus souple que celle du Nord, dont justement Confucius, avec la principauté dont il relève, dont Confucius est le personnage central.
0: Ce que j'ai relevé aussi, c'est que cet homme a apprivoisé l'eau. Il a appris à nager, et peut-être même pas à nager, à se laisser porter par le courant.
1: Alors, nous allons voir dans une deuxième partie de notre propos, justement, ce que nous pouvons extraire comme interprétation, évocation plutôt. Nous allons voir ce que peut évoquer cette histoire. Nous allons voir quelle résonance, alors le mot résonance c'est un mot chinois qui est traduit du chinois, cette petite histoire peut avoir. Je vous donne rendez-vous à la prochaine émission.
0: Et vous répondrez peut-être à ma question, la pensée chinoise, est-ce de la philosophie? Le Chuang Tzu est-il de la philosophie?
1: Moi je dirais que la philosophie est un cas particulier de la pensée.
0: Merci Françoise et rendez-vous pour la deuxième émission.
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1: Bonjour à toutes et à tous, soyez les bienvenus à l'écoute d'RFI. En direct de Paris, il est 18h.
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1: Jeudi 9 juillet, voici les titres de cette édition. L'Iran est à la une de ce journal en français facile. Nous sommes dans un instant au cœur de la foule iranienne réunie dans la ville de Mashhad pour les funérailles de l'ayatollah Ali Khamenei. Autre grand titre, le Venezuela, deux semaines après les terribles tremblements de terre qui ont secoué le pays, au milieu des ruines, la vie s'organise. Reportage de notre envoyé spécial. L'actualité en France, la vigilance rouge, canicule fait son retour, des températures très élevées attendues à partir de demain sur l'ouest du pays. À la page sport, mondial de foot, dans 4 heures, la France rencontre le Maroc pour une place en demi-finale. Et puis au Tour de France à vélo, Tadej Pogacar vient de remporter en solitaire la 6e étape et prend le maillot jaune. L'Iran dit adieu à son ancien guide suprême. Les funérailles de l'ayatollah Ali Khamenei prennent fin aujourd'hui. Après 6 jours d'hommage et de cérémonie, le cercueil de l'ancien guide suprême a été transporté dans sa ville natale de Mashhad, en Iran, où il va être enterré. Une foule immense est réunie pour l'occasion. Vous allez entendre des Iraniennes et des Iraniens très en colère. Leurs paroles sont très dures. À Mashhad, pour RFI, notre envoyé spécial, Sami Boukhalifa.
4: Une foule impressionnante. Tout le monde est habillé en noir. Les femmes portent leur tchador noir. Un long voile qui couvre le corps tout entier. Et les hommes sont aussi habillés en noir. Qu'est-ce qui est écrit sur votre pancarte, madame ?
5: Trump doit payer.
4: Okay. Et c'est écrit en persan, en anglais et en hébreu. Pourquoi en hébreu ?
5: Pour que la presse étrangère et le monde entier comprennent notre message, nous vengerons notre guide suprême et nos martyrs.
4: Tout le monde tient un drapeau, une bannière.
6: Die to America.
4: C'est ce que vous savez dire en anglais. Avec les sionistes aussi. Vous nous dites mort à l'Amérique, mort aux sionistes, dans plusieurs langues, en arabe, en persan et en anglais. Je traduis. Mort à Trump, le tueur d'enfants, ami du pédocriminel Jeffrey Epstein. Il a tué des écoliers innocents en Iran, alors nous souhaitons sa mort.
6: Votre colère est grande, madame.
4: Bien sûr, je suis en colère contre les tueurs de bébés et d'écoliers. Des drapeaux iraniens, des drapeaux palestiniens aussi, des drapeaux de ce que l'Iran appelle l'axe de la résistance, le Hezbollah libanais. Il y a aussi tous ces symboles du chiisme qui tournent autour du culte du martyr, de la résistance. Sami Boukhalifa, Mashhad, RFI.
1: Alors que les États-Unis ont de nouveau frappé l'Iran, Téhéran a depuis riposté, répliqué contre des alliés de Washington dans la région, notamment la Jordanie. La Jordanie qui a intercepté aujourd'hui plusieurs missiles iraniens. L'actualité à présent sur le continent asiatique où Taïwan se prépare à affronter un typhon, des vents puissants et des pluies conséquentes. Le typhon Bavi a déjà balayé plusieurs îles du Pacifique. Il doit toucher Taïwan ce vendredi avant de s'abattre sur la Chine. Les autorités taïwanaises appellent donc la population à la plus grande prudence. Un grave incendie dans une usine de chaussures en Chine. Au moins 28 personnes sont mortes et plusieurs autres sont restées bloquées dans le bâtiment. Près de 200 pompiers et secouristes sont mobilisés pour essayer de maîtriser les flammes. Les produits inflammables présents dans l'usine ont rendu l'incendie encore plus violent. Il est 18h05 à Paris, midi 5 à Caracas. Cela fait maintenant deux semaines que la terre a tremblé au Venezuela. La région de Vargas, près de la capitale Caracas, a été particulièrement secouée. Le bilan humain est d'au moins 3800 morts. Mais de nombreux corps, de nombreux cadavres sont encore sous les décombres, sous les habitations détruites. Les familles attendent qu'ils soient retrouvés. Pendant ce temps, la vie s'organise au milieu des ruines. Reportage Alice Campagnol.
3: Maribel Sanchez est chirurgienne esthétique à Caracas. Depuis le tremblement de terre, elle a abandonné sa clinique et tous les jours, elle vient dans ce quartier où plusieurs tours se sont effondrées.
7: Votre tension est un peu élevée. Cherche-moi le captopril dans les antihypertenseurs. Il y a beaucoup d'hôpitaux de campagne qui ont vraiment de tout, c'est vrai. Mais les gens ne vont pas abandonner les lieux. Ils ont leurs proches ici enterrés sous les débris. Donc, ou bien les médecins, nous venons sur place, ou bien les patients décompensent.
3: Le coffre de son 4x4 fait office de pharmacie. Elle a installé une table en plastique, deux tabourets et les patients défilent. Les besoins sont grands pour toutes les familles qui organisent désormais leur vie dans la rue face aux ruines.
7: Aujourd'hui, par exemple, nous avons eu des patients déshydratés, extrêmement affaiblis, des problèmes de peau dus au soleil ou à la gale, à cause des conditions dans lesquelles ils vivent et ils dorment, ou à cause des habits qui leur ont été donnés.
3: Si la solidarité des Vénézuéliens pallie pour le moment l'absence de l'État, Maribel et tous les volontaires devront bientôt retourner à leur vie quotidienne. Alice Campagnol, Caracas, RFI.
1: Malheureusement, l'épidémie d'Ebola se propage encore. La maladie gagne du terrain plus rapidement que les précédentes épidémies, dit aujourd'hui le docteur responsable des situations d'urgence pour l'Agence de santé de l'Union africaine. Malheureusement, le virus continue de devancer notre réponse. Il se répand plus vite que se déploient les moyens pour contrôler la situation, a déclaré Wessam Mankula, déclaré en République démocratique du Congo le 15 mai dernier. Ebola a déjà tué 600 personnes. Et puis enfin, nous avons appris que le président sud-africain sera à Paris demain. Cyril Ramaphosa sera reçu par le président français Emmanuel Macron au Palais de l'Élysée. Visite officielle de 2 jours.
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1: La vigilance rouge canicule de nouveau activée en France. Autrement dit, des températures très élevées qui vont flirter avec les 40 degrés. 9 départements de l'ouest du pays sont concernés. Le Premier ministre, de nouveau, sur le pied de guerre à ce sujet. Sébastien Lecornu va présider une réunion avec d'autres ministres dès demain matin, 10h. Sport, France, Maroc, c'est l'affiche de ce premier quart de finale du Mondial 2026. Ce soir, 20h, temps universel à Boston, des retrouvailles au plus haut niveau mondial entre Français et Marocains qui étaient déjà face à face en demi-finale il y a 4 ans au Qatar. Alors si les Français sont toujours dirigés par Didier Deschamps, les Lions de l'Atlas ont changé de sélectionneur dans l'intervalle. C'était juste après la dernière CAN, au début de l'année 2026, Walid Regragui a laissé sa place à Mohamed Warbi, qui entraînait déjà les équipes de jeunes au Maroc, un profil très différent de son prédécesseur. Écoutez Franck Simon, grand spécialiste du football africain et rédacteur en chef du site 2022mag.com.
8: Il n'a pas un vécu, si vous voulez, d'entraîneur, par exemple, sur le banc d'un club, comme l'avait Walid Regragui. C'est quelqu'un qui a formé de nombreux joueurs devenus des vedettes dans leurs pays respectifs, hein, en Belgique et même ailleurs. Et puis aussi, c'est quelqu'un d'un forcément qui fait appel à des joueurs. Il fait appel au talent. Pour lui, l'âge ne compte pas. Le talent, d'abord, ce qui l'a conduit à beaucoup rajeunir l'équipe et aller chercher les joueurs dont il pense qu'ils sont très complémentaires. Il aime que ses joueurs soient le pied derrière le ballon et aillent vers le but adverse et marquent beaucoup. Mais ça veut dire aussi que c'est une équipe moins expérimentée et peut-être un petit peu plus tendre, moins solide défensivement.
1: Franck Simon au téléphone avec Anne Cantner à la mi-journée.

la voix de la chanteuse britannique Bonnie Tyler. Elle s'est éteinte aujourd'hui à l'âge de 75 ans. Elle était connue notamment pour avoir interprété ce tube dans les années 80.

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1: 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L'occasion d'échanger autour des solutions tech au service d'un monde plus propre. Thématique phare de cette 10e édition.
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3: Bonjour à tous, Mondial Express est toujours dans votre radio. Le Mondial entre dans le vif du sujet avec le premier quart de finale de cette édition 2026. Ce soir, à 22h, notre équipe de France retrouve le Maroc pour une affiche qui pourrait être une véritable bataille. La France de Didier Deschamps est toujours invaincue, mais attention, en face, le Maroc l'est aussi. Les Lions de l'Atlas ont impressionné depuis le début de la compétition et restent sur un net succès face au Canada. Ce n'est ni un cadeau ni un match revanche de 2022. C'est un tout nouveau défi entre deux équipes ambitieuses qui aiment avoir et toucher le ballon. Côté français, une absence importante. Aurélien Tchouaméni, touché aux adducteurs, il ne devrait pas débuter la rencontre. Didier Deschamps se veut confiant. Il rappelle que les Bleus devront être encore plus efficaces offensivement. Car à ce niveau de la compétition, chaque occasion compte. La composition probable de l'équipe de France avec certainement Désiré Doué à la place de Barcola et une nouvelle fois la titularisation de Manu Koné. Autre sujet qui fait parler ce soir, l'arbitrage. La FIFA a désigné l'Argentin Facundo Tello, un choix qui suscite quelques commentaires, mais il s'agit d'un arbitre expérimenté déjà présent à ce stade de la compétition lors du précédent mondial au Qatar. Le coup d'envoi de ce match sera donné à 22h et en direct sur M6. Et demain, vendredi, place au deuxième quart de finale avec une affiche européenne qui sent la poudre. Espagne, Belgique, deux nations offensives, deux prétendants sérieux au dernier carré. Voilà un duel qui pourrait bien tenir toutes ses promesses. Le petit clin d'œil du jour, à partir des quarts de finale, il n'y a plus de petits adversaires. Seulement des équipes qui rêvent toutes de rentrer dans l'histoire. Et c'est souvent là que les favoris découvrent que les pronostics ne marquent jamais de but. C'était Mondial Express. Rendez-vous demain avec une victoire de l'équipe de France. Même adresse, même heure.
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8: Bonjour à toutes, bonjour à tous. Mon invité est Jean-Paul Tullier. Bonjour Jean-Paul. Ah, j'ai perdu.
9: Bonjour Martine.
8: Ah bon, j'avais peur de vous avoir perdu parce que vous êtes dans une lointaine contrée. Alors, donc, nous allons parler ensemble de votre venue à Nîmes, bien sûr, puisque le 21 juin, vous nous avez fait le plaisir et l'honneur de parler d'une de vos spécialités, le sport dans l'Antiquité, lors du Forum du Livre Péplum. Mais tout d'abord, j'aimerais bien qu'on fasse connaissance, et peut-être parmi les auditeurs, y a-t-il déjà de vos lecteurs, car vous avez écrit pas mal de livres, mais on va commencer par le début. Le début, c'est Lugdunum, apparemment. Vous êtes né à Lyon.
9: Oui, oui, je suis.

0: déjà pas si mal. Vous avez été membre à Rome de l'école française.
1: Oui.
0: Alors, comment ça s'est fait, ça ?
1: Bah, c'est-à-dire que quand on était, à l'époque, en tout cas, ça se passait comme ça, quand on était normalien, qu'on faisait des recherches sur... Voilà. qu'on faisait des recherches sur l'Antiquité et sur Rome en particulier, enfin sur l'Italie antique, eh bien, on avait de fortes chances d'être nommé membre de l'École française de Rome, ce qui était un privilège extraordinaire pendant 3 ans, et que j'ai eu. Donc,
0: est-ce que c'est comme les légendes qu'on entend ? Vous étiez logé à Rome, vous baigniez dans toutes ces merveilles.
1: Oui, enfin, j'étais logé à Rome. Enfin, je me suis logé à Rome parce que dans les temps plus anciens, les membres de l'école étaient même logés au Palais Farnèse.
0: Oui, je croyais que c'était toujours comme ça, d'ailleurs, moi. Non, c'est plus comme
1: non,
0: ça.
1: Non, c'est fini. C'est fini depuis bien longtemps. Non, j'avais un appartement romain. Ça coûtait très cher, d'ailleurs, à l'époque. Et je crois que ça coûte encore plus cher aujourd'hui. Non, on n'était pas logés, mais bon, on était là dans des conditions si bonnes qu'on ne va pas commencer à faire des remarques déplaisantes.
0: Et alors, ces 3 années, elles permettaient de faire quoi ? Donc, de poursuivre des études, mais est-ce que vous aviez l'occasion d'aller sur des fouilles archéologiques ? Est-ce que vous étiez ouvert à toutes ces nouveautés qui se tramaient ?
1: Oui, bien sûr, ça c'était important. On faisait des travaux de recherche, naturellement, c'était le point essentiel, c'était essentiellement comme chercheur qu'on était pris. Mais il y avait aussi ce qu'on appelait d'ailleurs des travaux collectifs à l'époque, et même si on n'était pas enthousiaste, on devait plus ou moins y participer, et c'était en particulier les fouilles archéologiques. Mais moi, j'étais archéologue, je me sentais archéologue, et donc... C'est avec plaisir et vraiment beaucoup d'intérêt que j'ai participé à divers fouilles. À Bolsena, d'abord, qui était une fouille traditionnelle de l'École française de Rome, à une centaine de kilomètres au nord de Rome, dans un paysage absolument fascinant, ravissant, au bord du lac. Et j'ai eu l'occasion aussi de faire des fouilles à Rome même, pas vraiment pour l'École française, mais avec des collègues italiens dans la banlieue romaine. Nous avons fouillé à Castel di Decima, une nécropole très ancienne. C'était une fouille très difficile, mais qui historiquement était vraiment très, très importante. Et puis, j'ai fouillé également dans le Palais Farnèse lui-même, dans les caves du Palais Farnèse, où avec deux de mes camarades, eh bien, nous avons fait des fouilles pendant plusieurs semaines au fond du palais, sous le palais lui-même.
0: Et alors, vous avez exhumé des choses importantes ?
1: Alors, il y avait déjà des choses importantes qui avaient été mises au jour, en particulier il y avait toute une série de vestiges, parce que là, on se trouve au Champ de Mars, et pratiquement toutes les maisons, les palais sont construits sur la ville romaine. On est en plein sur la ville romaine. Et là, on avait déjà découvert au début du siècle une mosaïque assez étonnante représentant des cavaliers acrobates, qui moi m'intéressaient parce que je me suis intéressé, comme on aura l'occasion de le dire, au sport et en particulier aux compétitions équestres. Et dans la fouille que j'ai eu l'occasion de mener dans un autre couloir des caves du Palais Farnèse, on ne pouvait pas fouiller n'importe où, n'importe comment, on n'allait pas démolir les murs de fondation, naturellement, qui souvent étaient des murs antiques, eh bien, j'ai découvert un site que je n'ai pas complètement interprété à l'époque, mais dont je me suis rendu compte après, en revenant dessus, que c'était sans doute le siège d'une des écuries fameux jeux du cirque.
0: Oui.
1: Ça rentrait en fait en plein dans mon domaine. Mais à l'époque, je n'avais sans doute pas osé franchir le pas et penser que j'étais dans une des staboulas, puisque c'est comme ça qu'on les appelait, des 4 staboulas de Rome et des factions romaines qui ont joué un rôle aussi important. Et maintenant, on en connaît 2 de façon sûre à côté du Palais Farnèse. Et

0: Pour ma part, c'est ce que j'ai essayé de montrer dans un colloque qui était organisé à Caen par nos
1: Oui,
0: amis, justement, Philippe Fleury
1: en
0: et
1: 2015.
0: Sophie Bazaine, sur la topographie de Rome. Et moi, j'ai traité justement de cette ancienne fouille en montrant qu'il fallait sans doute interpréter les vestiges comme étant ceux d'une des écuries de Rome, sans que je puisse déterminer la couleur. On connaît désormais les rouges et les verts, mais donc c'était soit les bleus, soit les blancs, mais ça, je n'ai pas de document pour arriver à la conclusion.
1: Oui, et cependant, j'avance un petit peu par rapport à la deuxième partie de notre émission, mais vous avez dans un livre privilégié les rouges, hein, puisque vous avez intitulé un de vos livres Allez les rouges.
0: Oui, c'était Allez les rouges, mais j'ai aussi écrit un article il y a longtemps qui s'intitulait Allez les verts.
1: Ah
0: Alors
1: bon,
0: donc,
1: ça va alors.
0: il fallait surtout pas lui donner une connotation particulière.
1: D'accord.
0: Mais c'était, oui, oh, écoutez, c'était un titre
1: Oui.
0: qui évidemment pouvait surprendre et intéresser. Vous savez bien que on est obligé de trouver des titres et
1: Ah, mais il est très
0: des
1: beau ce
0: moyens
1: titre. Oui.
0: d'approcher le lecteur. Voilà.
1: Oui, bah surtout que Allez les Verts, c'était pris par le foot, hein, je crois déjà. Donc,
0: Alors, allez les verts, oui, mais ça remonte justement à l'époque où. Bah oui, mais ça remonte à l'époque où, bien que lyonnais, je fusse obligé de reconnaître que l'équipe de Saint-Étienne était la meilleure. Et donc, allez les verts, c'était effectivement un cri qu'on entendait souvent sur les gradins. Mais le public romain criait allez les verts ou allez les bleus. Hein,
1: Oui.
0: c'était.
1: Oui, et c'était vraiment un
0: En
1: engouement
0: français, je
1: terrible.
0: répète.
1: On va en reparler. Donc, de cette expérience à Rome, ben, il vous est resté beaucoup de choses, mais notamment donc a posteriori cette interprétation très nouvelle de ce que vous aviez fouillé à l'époque, sans vraiment reconnaître ce que c'était au départ. Parce qu'effectivement, au départ, cette histoire du stade de Domitien, elle est fort peu travaillée.
0: Oui, alors c'était le stade de Domitien. Le stade de Domitien, lui, il était connu parce que, comme c'est la place Navone, comme
1: Oui.
0: ça correspond à la Piazza Navone, hein, à la place Navone, et que on avait eu l'occasion de descendre, là encore, dans des caves de certains cafés. L'École française de Rome, aujourd'hui, a des locaux place Navone. C'était pas le cas à l'époque. Mais on fréquentait les cafés de la place. Et il y a un patron en particulier qui était passionné de topographie romaine qui nous avait fait descendre dans les caves. Donc,
1: Ah oui,
0: non seulement
1: d'accord.
0: on voyait des vestiges du stade de Domitien, comme Philippe Fleury a eu l'occasion de le rappeler, on a toujours vu certains vestiges de ce stade de Domitien. Mais là encore, nous, mes camarades et moi, on avait pu voir certains des vestiges qui n'étaient pas très connus à l'époque et qui maintenant ont été mises en valeur sous l'École française de Rome en particulier et juste à côté.
1: Et oui, parce qu'en plus, il y avait des confusions sur l'utilisation de ce bâtiment qui était sous la Piazza Navone et les gens ont pu employer les mauvais termes. Donc là, maintenant, cette fois-ci, tout est bien clair. Je retourne à votre parcours. Donc, quand vous avez quitté Rome, ça n'a pas dû être facile d'ailleurs hein, de quitter Rome, qu'est-ce que vous avez fait et comment êtes-vous arrivé à l'une de vos spécialités? Parce que partout, votre nom évoque d'abord ça, les Étrusques.
0: Oui, mais avant même de partir à Rome, je travaillais déjà sur les Étrusques. Quand j'étais à l'école normale, quand j'étais rue d'Ulm, j'avais suivi un séminaire qui était donné par Jacques Heurgon, qui était l'étruscologue français le plus connu, et qui avait écrit un très beau livre sur la vie quotidienne chez les Étrusques. C'était une collection qui était très bien. Je crois qu'elle n'existe plus aujourd'hui. Mais en tout cas, les cours les séminaires de Jacques Heurgon m'avaient beaucoup plu, plus que d'autres. Et donc, j'ai eu l'occasion de faire, dès la maîtrise, à l'époque, on appelait ça le diplôme d'enseignement supérieur, de travailler sur la période étrusque. Donc, en partant à Rome, J'étais déjà, d'une certaine façon, un peu étruscologue, même si je n'ai pas vraiment eu l'occasion de participer à une fouille étrusque à ce moment-là. Donc c'était déjà mon sujet de recherche. Et à la fin, un peu avant de partir à Rome, j'ai eu l'occasion, alors, toujours dans un cours, vous savez, c'est pas à vous que je vais dire que il y a des professeurs qui jouent toujours un rôle important dans le destin des élèves. Et entre parenthèses, sans vouloir revenir trop loin en arrière, j'ai fait des études de lettres classiques, mais je n'aurais jamais dû en faire vu le milieu ouvrier dans lequel j'étais né. Mais je ne veux pas rentrer dans l'histoire de ma famille, c'est un peu compliqué. Mais en tout cas, il y a eu un professeur en sixième ou en cinquième, je crois, qui a dit à ma mère, on venait de créer les IPES, hein, je ne sais pas si
1: Ah
0: vous vous
1: oui, ça,
0: souvenez.
1: oui, entre-temps ça a disparu, mais oui, ça me parle. Oui.
0: Oui,
1: Moi, ça venait de
0: ça.
1: disparaître quand j'ai voulu les passer.
0: Ouais. Mais ce professeur a expliqué à ma mère que ça me permettrait, comme normalement, étant donné mes résultats habituels, je devais réussir le concours, que je serais donc payé pour commencer des études si j'acceptais de devenir professeur naturellement. Et donc ça a rassuré mes parents qui se sont rendus compte que je pouvais quand même faire des études supérieures sans que ce soit trop dur pour eux, évidemment. Après, à Normalsup, je suis devenu élève fonctionnaire stagiaire, comme on disait. Et donc là, j'ai pu évidemment les soulager totalement de ce point de vue. C'est même assez drôle d'ailleurs parce que lors de mon premier mois de traitement, je me suis aperçu que je gagnais plus que mon père, qui trimait évidemment dans des conditions beaucoup plus difficiles que les miennes. Bon, mais ceci est une autre histoire.
1: Mais ça
0: Donc
1: doit
0: j'ai
1: être assez
0: rencontré.
1: troublant parce qu'on doit être à la fois très fier et puis peut-être ne pas trop oser en parler à la famille.
0: Ah ouais, oh non, ça je pouvais en parler, mais c'est vrai que c'était presque gênant,
1: Oui,
0: quoi.
1: voilà. Mais
0: C'était
1: bon.
0: presque gênant mais enfin bon, c'était pas non plus des sommes extraordinaires, hein, c'était pas ce qu'on voit aujourd'hui.
1: Oui.
0: Je n'étais pas
1: C'était pas le
0: trader quand
1: salaire
0: même.
1: des joueurs de foot, hein? Non, pas du tout.
0: Voilà, c'est pas
1: Ni des
0: non
1: conducteurs de chars dans l'Antiquité.
0: plus.
1: Mais alors, vous disiez que vous n'auriez pas dû faire des lettres classiques pour des raisons de financières et que vous avez pu, grâce aux IPES, les entamer et les poursuivre. Mais pourquoi les lettres classiques? Pourquoi petit avez-vous eu cet engouement?
0: Ah, c'est parce que d'abord j'aimais bien ça, et puis j'étais quand même bon en français, latin, grec, même si j'étais encore assez bon en sciences à l'époque. Et quand je suis rentré au lycée du Parc, j'étais dans la section A', je ne sais pas si ça vous dit
1: Ah
0: quelque
1: oui, ça,
0: chose.
1: j'ai entendu parler de ça, oui, de cette
0: On
1: manière.
0: faisait à la fois des lettres classiques et
1: Et
0: des
1: des sciences,
0: sciences,
1: oui.
0: un excellent niveau. Ce qui fait qu'au lycée du Parc, on était 11 dans cette section et les 10 autres ont réussi Polytechnique, en gros, hein. Et je suis le seul à être parti à Normalsup, lettres, naturellement, et pas sciences.
1: D'une certaine
0: Mais.
1: façon, vous êtes quand même polytechnique puisque vous avez pas mal de cordes à votre arc.
0: Oui, enfin, mais enfin, je ne me sens plus polytechnicien au sens vraiment scientifique du terme. Aujourd'hui, j'ai bien perdu de ce côté-là. Mais pour en revenir à ce que je disais tout à l'heure, j'ai donc rencontré ça c'était à l'école pratique des hautes études, un autre professeur, Raymond Bloch, par lequel je me suis rendu compte que on pouvait travailler sur le sport. On pouvait faire des études, des recherches sérieuses sur le sport antique. Il nous avait montré quelques livres écrits par des auteurs étrangers. En France, ça ne se faisait pas beaucoup. Et donc, je me suis dit que j'allais pouvoir concilier mes deux passions, en quelque sorte, les Étrusques d'un côté et le sport de l'autre, l'histoire du sport. Et c'est comme ça que je suis devenu en quelque sorte un spécialiste de l'histoire du sport antique.
1: Alors c'est la parfaite conclusion de cette première partie, car nous allons ensuite, après un petit intermède étruscolo-musico, je ne sais pas comment il faut dire, de la musique reconstituée bien entendu, après nous reparlerons justement du sport business dans l'Antiquité. À tout de suite Jean-Paul.

0: C'est la deuxième partie d'Antiquissimo sur Radio Alliance Plus. Il nous reste peu de temps parce qu'on a déjà dit beaucoup de choses, mais il nous en reste tellement encore à dire. Nous sommes toujours avec Jean-Paul Thuillet, qui est le spécialiste des Étrusques, bien sûr. Mais là, maintenant, nous allons parler de sa passion pour le sport et de sa compétence à dire quel il était dans l'Antiquité. Alors d'abord, quel sport l'Antiquité, c'est très vaste, hein, donc on va essayer quand même de cibler un petit peu. Et si on s'arrête à Rome, puisque la dernière fois que nous nous sommes rencontrés, c'était à Rome que nous nous situions. À Rome, qu'est-ce qu'on pratiquait comme sport ?
1: Alors, il faut distinguer évidemment le sport que pratiquaient les citoyens eux-mêmes, pour leur entraînement, pour leur santé, en particulier dans le Champ de Mars. Hein, il y a beaucoup de textes d'Horace, par exemple, ou Martial
0: oui.
1: qui évoquent justement tous ces exercices auxquels se livrent les citoyens romains sur le Champ de Mars. Et ensuite, ils vont plonger une tête dans le Tibre, qui ne devait pas encore être trop pollué à ce moment-là. Ça, c'est pour... Et c'était absolument nécessaire. On dit souvent que les Romains ne faisaient pas de sport. C'est complètement absurde. Comment les Romains auraient-ils pu conquérir le monde, hein, les légionnaires, des citoyens, s'ils n'avaient pas eu un entraînement sportif ? C'est évident que les Romains étaient aussi des sportifs, mais... On identifie tellement le sport à la Grèce antique que on a tendance à penser que les Romains n'ont pas fait de sport. Il faut dire que ils ont donné aussi quelques raisons penser qu'ils n'étaient pas vraiment des sportifs dans l'âme. Mais en réalité, ils en faisaient. Et puis, il y a à côté de ça le sport spectacle, les ludis qui étaient pratiqués par des professionnels et qui étaient pratiqués très souvent d'ailleurs par des esclaves ou des affranchis, des affranchis qui étaient souvent d'anciens esclaves au départ. Et parmi ces sports, ce sont évidemment ces spectacles sportifs, ce sont évidemment les courses de chars qui l'emportent de très loin, les jeux du cirque, au sens réel du terme, voilà. Les ludi circenses, alors que très souvent, on a tendance, aujourd'hui, quand on dit les jeux du cirque, les gens pensent immédiatement gladiature ou chasse. C'est pas le cas. Ce sont pas les spectacles de l'amphithéâtre, ce sont les spectacles du cirque, c'est-à-dire des spectacles sportifs dans lesquels des compétitions athlétiques, mais surtout des compétitions hippiques, les fameuses courses de chars, c'est Ben Hur, hein, pour reprendre le vocabulaire péplum, c'est Ben Hur et c'est pas Spartacus, voilà.
0: Oui, alors ces courses de chars, on les imagine bien sûr, bien qu'il n'en reste pas grand-chose, on peut très bien imaginer ce qui se passait dans le Circus Maximus, mais dans le stade de Domitien aussi, on pouvait exercer ce genre de sport.
1: Ah non, pas du tout. Le stade de Domitien, d'abord, le stade de Domitien, il est beaucoup plus petit.
0: Oui.
1: Il est beaucoup moins long, il est beaucoup moins large. Il n'y a que des compétitions athlétiques, uniquement athlétiques, des courses, des lancers, et ou bien des spectacles divers. Mais en tout cas, absolument pas de courses de chars. Il ne faut surtout pas confondre un stade. Et à Rome, il n'y a pratiquement pas eu de stade, à part le stade de Domitien, oui. Justement. Et les cirques, qui sont des édifices beaucoup plus grands, beaucoup plus importants, beaucoup plus imposants et beaucoup plus anciens. Les jeux du cirque à Rome, les courses de chars, remontent à l'époque étrusque. Hein.
0: Oui, ce sont les jeux funèbres. Oui.
1: Il y a un lien entre les deux. C'est parce que je me suis aperçu, en travaillant sur le sport étrusque, que les Étrusques avaient eu une grande influence sur le sport romain, en particulier pour ce qui est des courses de chars. Et donc là, ça remonte au 7e siècle avant notre ère, tandis que les compétitions athlétiques à Rome ne datent que du 2e siècle avant, et comme son nom l'indique, hein, le stade de Domitien n'est que de la fin du 1er siècle de notre ère.
0: Oui, c'est parce que Sophie Madeleine et Philippe Henry disait que parfois il y avait les proportions du stade Domitien pouvaient faire penser que parfois il pouvait servir d'auxiliaire de place pour des petites courses de chars. C'est pour ça que je vous disais ça. Mais effectivement, ce sont plutôt les jeux athlétiques que vous avez cités. Et dans vos livres que j'ai lus avec tellement d'attention, vous parlez aussi d'un sport roi à Rome, la boxe.
1: Ah oui, alors ça c'est dans les compétitions qu'on appellera athlétiques, même si les Romains n'employaient pas le terme, sauf pour justement des athlétae qui étaient plutôt des Grecs et plutôt des athlètes qui participaient aux courses et au pentathlon. Les sports de combat, les Romains, pour les sports de combat, les Romains gardent les termes latins de pugiles, boxeur, de luctatores, lutteur, et il parle aussi des courseres pour les coureurs à pied, mais en tout cas les pugiles. Oui, c'est sûrement le sport roi, le sport de type athlétique roi à Rome, et là encore, c'est manifestement une influence des Étrusques, où le pugilat en Étrurie a été très souvent représenté sur les fresques, et fait l'objet de plusieurs commentaires chez des auteurs anciens, ce qui est quand même très, très étonnant. Et pour résumer les choses, il y a un texte de Tite Live dans le livre 1, qui est un livre extrêmement concis sur toute la période royale de Rome. Or, il trouve le moyen de préciser à propos de Tarquin l'Ancien que celui-ci a organisé des jeux à Rome. Et le programme était constitué de pugiles, donc de boxeurs, et d'équi, c'est-à-dire de chevaux, courses de chevaux, ex Etruria Maxime Aquiti, que l'on avait fait venir principalement d'Étrurie. Et ça, c'est à la fin du 7e siècle avant notre ère. Et donc ça résume tout sur les deux sports favoris des Étrusques, les courses de chars de très loin, et puis aussi la boxe à côté, que les Romains vont donc reprendre. Et c'est là que les influences étrusques ont été importantes.
0: Et ils en font vraiment un spectacle assez violent, mais un spectacle à part entière.
1: Ah ben c'est un spectacle violent. Ben, de toute façon, la boxe, c'est ce qu'on appelle les sports de combat. La boxe n'a pas pour vocation d'être un sport de douceur.
0: Oui, et il y a une statue fort célèbre qui représente un boxeur après le combat et certainement assez âgé. Et on le voit effectivement usé par le combat avec des blessures qui sont visibles.
1: Oui, c'est le pugiliste assis du musée des Thermes qui a été découvert à l'emplacement des Thermes de Dioclétien. Et c'est une statue dont la datation est controversée, mais en fait, c'est une statue qui date sans doute 3e siècle avant notre ère, qui est une statue en fait hellénistique, plutôt grecque que romaine, mais en fait qui correspond tout à fait à ce que les Romains vont faire, au type de boxe que les Romains vont pratiquer.
0: Très bien, on n'a pas tout dit comme je vous l'avais annoncé dès le début de l'émission. Il y a tellement à dire, mais on peut lire vos livres. Et notamment, donc, j'ai cité Aller les Rouges, mais aussi l'histoire du sport dans l'Antiquité qui brasse le sport grec, étrusque, romain. Et je vous conseille de le lire parce qu'on apprend énormément de choses. Merci Jean-Paul et à bientôt.
1: Au revoir.
0: Au revoir.
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0: Et bonsoir à toutes, bonsoir à tous. Nous voilà repartis pour ce nouveau direct live depuis une salle sous les étoiles, cette édition placée sous le signe de la famille. On reprend position pour ce jeudi 9 juillet. Au programme, bien sûr, la projection à 22h, c'est le test. Film écrit et réalisé par Emmanuel Poulain-Arnaud avec notamment Mathéo Pérez. Ils seront tous les deux sur le plateau que j'ai le plaisir d'animer pour vous entre Rage et Alliance Plus. Un grand merci d'ailleurs à Alliance Plus pour la technique. Bien sûr, il y a la projection également du court-métrage en première partie de soirée par Chloé Joannet. Vous le savez, n'hésitez pas à venir nous rejoindre puisque les portes sont déjà ouvertes ici. Vous pouvez faire quelques animations diverses et variées. Vous le savez, il y a le mash-up notamment, le doubleton, plein de belles choses, l'atelier, les stands des différents créateurs aussi qui sont présents tout au long du festival. Et puis à 20h, l'heure où on lâche l'antenne, on pourra voir sur la scène du festival Mathieu Nina avec son spectacle En bas de l'échelle. Et figurez-vous qu'il est là, tout simplement, Mathieu Nina avec nous pour démarrer ce direct live. Bonjour, bonsoir Mathieu.
1: Eh bien, bonsoir.
0: Merci d'être là.
1: Merci à vous.
0: Avec un grand plaisir de t'accueillir ici pour ce spectacle où, en bas de l'échelle, je le disais, tu te mets carrément, toi, dans ta propre biographie, tu nous retraces ce qui t'est arrivé.
1: Exactement. C'est un petit peu l'histoire de ma vie, ce parcours un petit peu atypique, dirons-nous. Mon accident, ce qui en a découlé, ma vie après, mes péripéties, etc. C'est un spectacle que j'ai voulu drôle, le plus drôle possible, parce que je crois que c'est des thèmes qui ne peuvent intéresser les gens que si on les aborde de manière drôle. Et les retours que j'en ai me montrent que ça a l'air plutôt réussi, donc c'est cool.
0: À quel moment on se dit qu'on va se mettre en scène comme ça et se livrer un peu personnellement? C'est une espèce de besoin à un moment ou comment ça s'est passé?
1: C'est beaucoup de consommation de drogue. Non, évidemment non. Je sais pas, c'est peut-être un petit délire égocentrique ou j'en sais rien. Non, plus sérieusement. Moi, en fait, je suis parti d'un constat, c'est que le handicap, on en parle très peu dans les médias, dans les journaux, à la télé, au cinéma, les séries, les films, etc. Et j'essaie un petit peu, à mon échelle, sans mauvais jeu de mots, le spectacle s'appelle En bas de l'échelle, d'en parler, de contribuer un petit peu à ce que les gens soient plus informés sur ce sujet-là, qu'il y ait moins de non-dits, moins de tabous, qu'il y ait moins de regards en coin. Parce que je pense que plus on en parlera, plus les gens seront informés, et plus les gens seront informés, moins il y aura de peur aussi. Et en France, on a énormément de retard sur tous ces sujets-là. Donc j'ai fait différentes choses pour parler du handicap. Notamment j'ai joué dans un long métrage, des séries, j'ai présenté des défilés de mode avec des mannequins valides et des mannequins en situation de handicap, j'ai joué dans deux pièces de théâtre et là j'ai mon spectacle.
0: Cool. C'est ce que j'allais te demander. Est-ce que, du coup, de ton côté, il n'y a jamais eu de crainte, justement, comme tu le disais, avec tous les préjugés qu'il y a en France, d'être un peu, soit être un peu accepté, justement, parce qu'il y a un handicap, ou tu vois, une espèce de forme de commisération, ou je ne sais pas comment le dire, quoi, mais non, tu es allé tout de suite pour péter, justement, ces préjugés-là, quoi.
1: Ouais, en fait, dans mon spectacle, déjà, j'y vais très, très fort. Donc ça aide beaucoup et en plus c'est vrai que moi le regard des gens, ce qu'ils peuvent penser, ce qu'ils peuvent dire, les préjugés, c'est un truc dont j'ai très vite appris à me défaire, Donc vraiment, je fais les choses comme j'ai envie de les faire, sans vraiment m'occuper du quand dira-t-on.
0: Un spectacle en bas de l'échelle, pour le rappeler encore une fois, qui est mis en scène par Pierre-Emmanuel Barré, coécrit avec lui et Arsène. Pierre-Emmanuel Barré, que j'apprécie beaucoup là, toutes les semaines.
1: Qui n'est pas très loin
0: sur
1: du
0: la
1: ciné,
0: saison. Oui, effectivement. On aura peut-être l'occasion de le croiser à Anduze, du côté de LOL et Lalala, festival là, fin juillet et début août. Ce sera un grand plaisir pour tout le monde. Ça doit bouger un peu avec lui, non? Comment
1: ouais,
0: ça se passe?
1: Bah, franchement, on rigole bien. Et la collaboration, c'est vraiment un énorme plaisir. Parce que, sans vouloir lui lancer de fleurs, hein, mais c'est quelqu'un de brillant, quelqu'un de drôle, quelqu'un d'intelligent, quelqu'un de sympathique. S'il m'écoute, je pense qu'il dirait de l'arrêter et que j'en fais beaucoup trop, mais je le pense sincèrement. Et oui, l'équipe que j'ai autour de moi est vraiment très chouette, que ce soit lui, Arsène, la production, la prod avec les équipes de Bleu Citron. Donc ouais, c'est hyper agréable.
0: Un spectacle qui tourne pas mal. Si je dis pas de bêtises, là, c'est quand même la dernière date de la saison pour En bas de l'échelle, mais ça reprend dès septembre jusqu'à juin. Il y a énormément de dates qui sont
1: annoncées. Bah là, pour la prochaine saison, on a déjà une cinquantaine de dates de signer, donc ouais, c'est une tournée qui est chouette, à la fois à Paris toutes les semaines et en parallèle en tournée un petit peu partout. Là, ça fait 2 ans et demi que je joue le spectacle à Paris, 2 ans en tournée, et donc ouais, mais vraiment c'est un régal.
0: Yes.
1: c'est un régal, c'est chouette. Alors, je vous cache pas que là, en fin de saison, je suis un peu crevé, mais voilà, surtout qu'en plus, je joue en ce moment même au Festival d'Avignon, tous les jours du 4 juillet au 25 juillet, dans une pièce qui s'appelle La Petite Débrouille au théâtre La Carreterie, qui est une pièce dans laquelle je jouais avant mon spectacle, c'est-à-dire en 2023 à Paris. Et là, on a eu l'opportunité de la jouer à Avignon, donc j'ai dit let's go, parce que c'est une pièce qui est vraiment chouette, qui parle de tolérance, d'acceptation, de différence, qui donne envie un peu de changer le monde. Ça se passe pendant la Seconde Guerre mondiale, mais avec un écho sur le monde actuel. C'est drôle, c'est émouvant, on apprend des choses, on se questionne. Et donc j'ai dit, bah ouais, ça valait le coup de le faire. Et donc malgré la fatigue, j'y vais. Et comme les jeudis, c'est relâche, je suis là aujourd'hui.
0: Malgré la chaleur, bravo. Du coup, tu t'en parles, tu fais tout à ma place, c'est parfait. De ce spectacle, donc, la
1: petite débrouille. Tu veux que je te remplace ou
0: pas? Non.
1: Est-ce que tu veux que je t'interview?
0: Bon, y a un moment, je sais que tu vas aller manger, que tu dois de toute façon être à 20h sur scène, mais en tout cas, on peut dire qu'effectivement, tous les jours, sauf les jeudis, t'es à Avignon, au Théâtre de la Carreterie, à 16h20. Donc, on n'hésite pas à aller te voir du côté de cette pièce-là aussi, avec Franck Lehen, Mélanica aussi, qui partage la scène avec
1: et
0: toi.
1: Mis en scène par Coralie Barou, qui a fait un travail assez exceptionnel.
0: Du coup, là encore, il y a une accointance avec des personnes où on prend en compte le handicap et on a envie d'en défendre quelque chose, ou c'est peut-être un peu plus en toile de fond,
1: non,
0: c'est moins présent.
1: On couche surtout pour avoir tout ça. Non. Non, évidemment non. Non, mais ouais, oui, c'est absolument ça. C'est-à-dire que c'est des gens aussi qui ont envie un petit peu de mettre les différences sur le devant de la scène, et je trouve ça très chouette. Et on a besoin de plus de personnes comme ça. Et donc c'est hyper cool.
0: Il y a des références, toi, qui t'ont poussé à justement franchir le pas et aller sur scène, des exemples, des personnalités
1: Pour le coup, vraiment, désolé Pierre, mais je te rebalance une fleur, mais Pierre-Emmanuel Barré, c'est vraiment un mec que j'aime beaucoup. Il y a un comédien aussi qui s'appelle Philippe Lelièvre, qui a eu une grosse responsabilité, je dirais, sur mon évolution un petit peu dans le milieu audiovisuel. Et puis, je sais pas, s'il y a vraiment des références, mais en tout cas, il y a l'idée de se dire que quand on a envie de faire quelque chose, il faut oser et ne pas, en tout cas, tout faire pour ne pas avoir le regret de ne pas avoir essayé.
0: Du coup, la scène, c'est quand même un truc qui te traverse depuis un petit moment. Ça a toujours été ce qui t'avait donné
1: non.
0: envie.
1: Non. Bah non, parce que moi, comme je suis handicapé depuis l'âge de 10 ans à cause de mon accident, je pensais pas, moi, à la base, que je pourrais être sur scène, comédien, humoriste, parce que, pour le coup, à l'époque, il n'y avait pas de référence, de gens à qui on pouvait se dire, bah tiens, il l'a fait et tout. Il y en a eu après, avec notamment Guillaume Betts et tout ça. Mais donc, non, moi, à la base, je voulais être vétérinaire. Voilà, j'aimais bien les animaux et tout. Après, j'ai vu le nombre d'années d'études, j'ai dit, bon, on va peut-être revoir le projet. Voilà.
0: Un truc plus.
1: Et donc, voilà. Et en fait, après, j'ai eu envie de bosser en télé. Parce qu'à l'époque, j'étais un méga fan de la Starac. Yes. Et vraiment, c'était pathologique. Hein. j'avais le live chez moi et tout. Enfin, bref, j'adorais ça. Et j'avais envie de bosser sur des émissions comme ça. Et j'ai pu faire des stages un petit peu dans ce domaine. Et après, je me suis rendu compte que ce milieu-là était quand même rempli de gens un peu chelous, un peu pourris et un peu pas très intéressants, humainement parlant. Et voilà. Et puis après, bah, c'est vraiment des rencontres, ce que je disais, de l'audace, du culot et de se dire, allez, on teste, on verra, et puis voilà.
0: Oui, avec la télé, il y a quand même eu La France a un incroyable oui. talent qui a quand même permis aussi peut-être une ouais. visibilité pas ouais. négligeable.
1: Bah, bien sûr, mais pour la petite histoire, ils m'ont proposé de participer à l'émission. Moi, c'était absolument pas quelque chose à laquelle j'avais pensé. Je connaissais l'émission, je l'aimais bien et tout, mais j'aurais pas de moi-même postulé parce que je connaissais.

0: avec les autres candidats, on a pu faire globalement à peu près ce qu'on voulait. Et je termine finaliste, quatrième, et donc trop cool, quoi.
1: Ouais, bah oui, j'imagine, ouais, trop bien. Avec du coup, donc, bah, maintenant, pour le rappeler, ce spectacle en bas de l'échelle, plus donc la pièce du côté d'Avignon, La Petite Débrouille. Mais peut-être, en ce moment, j'ai l'impression, je sais pas si tu partages ta vie, mais que le stand-up et le one-man show, je sais pas d'ailleurs comment définir la différence entre les deux, mais bon, on n'est pas très loin, quoi. Il y a des gens sur scène, souvent une seule personne. Tout ça, ça reprend un bon retour de hype. Il y a quand même une, justement, une espèce de communauté qui se fait derrière ça. J'imagine que peut-être, justement, avec Pierre-Emmanuel Barré, il y a une espèce de soutien et d'entraide qui est présente là-dedans.
0: Ouais, bien sûr. Par exemple, j'ai joué, j'ai participé deux fois à son festival à Anduze, LOL et la Lala. En 2022, j'ai participé au plateau avec d'autres humoristes. Et l'année dernière, j'y ai joué mon spectacle entier. J'ai fait aussi, en 2022 aussi, le Festival d'humour de Paris. Il avait une carte blanche. Avec notamment Guy Dream, Aymeric Lompré, Oldelaf, Tania Dutel, j'y étais aussi. Et moi, je débutais le stand-up, tu vois, à ce moment-là. Donc, j'étais un peu stressé, mais c'était hyper cool. On a fait ensemble aussi le Montreux Comedy Festival. Classe. On a fait l'Hilarious. Donc, oui, bien sûr, il y a un soutien et au-delà d'un soutien, il est même coproducteur de mon spectacle et co-auteur aussi. Donc,
1: partie prenante là pour le coup du truc. Avant de te laisser, tout simplement, peut-être est-ce qu'il y a des projections pour la suite. Alors, on le disait, le spectacle va bien tourner jusqu'en juin de l'année prochaine, à partir de septembre.
0: Minimum. Ouais.
1: Cette pièce-là, pour l'été, donc du coup, tu ne t'arrêtes jamais. Et est-ce que ça laisse le temps peut-être de penser à une éventuelle suite? Il y a des projets qui sont en cours?
0: Alors, pour l'instant, j'y ai pas encore trop pensé. Mais oui, forcément, à un moment donné, ça va venir, on va y réfléchir et on va voir ce qu'on fait, sous quelle forme, comment. Peut-être que je vais aussi me lancer dans le jonglage ou les claquettes ou le patinage artistique. Il y a peut-être un créneau à prendre, on ne sait pas. Mais on va y penser à un moment donné, je pense.
1: Trop bien. Bah, écoute, merci.
0: Alors,
1: beaucoup.
0: Cela dit, je tiens à dire quand même cette question... venant d'un mec sur une radio étudiante qui n'a pas évolué depuis 20 ans. désolé, mais elle est un peu culottée, ouais, non?
1: Non, mais bon, ça fait 25 ans que j'ai 20 ans, moi, tu sais.
0: T'as pas redoublé pendant 20 années, quand même.
1: C'est bon. Qu'est-ce que j'allais dire, du coup? Tout simplement te remercier, rappeler qu'on te retrouve ici même à 20h du côté d'une salle sous les étoiles.
0: Dans 40 minutes, les amis.
1: Tout précisément, voilà, pour vous montrer qu'on est bien en direct et en live. On est pile poil dans le timing. C'est bien sur le site Vauban de l'Université de Nîmes qu'on est.
0: S'il y a des gens qui nous écoutent dans leur voiture en train de venir au festival, dépêchez-vous, les amis.
1: Ouais,
0: dans 40 minutes, je démarre.
1: Parce que là, en plus,
0: s'il y a des gens qui sont chez eux en train d'écouter, qu'est-ce que vous foutez chez vous? On vous attend. Vous avez 40 minutes pour venir. S'il y a des gens qui sont déjà sur place, tout de suite.
1: Restez.
0: Restez surtout, ouais.
1: Allez, avant d'accueillir la suite de nos invités, écoute, justement, tous les gens qui sont un peu présents, bien sûr, il y aura Emmanuel Poulain Arnaud, le réalisateur du test.
0: Du chocolat Poulain.
1: On lui demandera s'il a éventuellement un lien avec l'entreprise. Mais non, je les vois arriver. En plus, il y a Chloé qui se présente ici. Elle viendra nous donner tous les détails du court-métrage qu'elle projette aussi en démarrage de soirée. Pour faire le switch, je te propose une petite pause musicale et on va te laisser repartir. J'espère que le clin d'œil, tu l'apprécieras. Parce qu'il y a des personnes en situation de handicap aussi du côté de la musique, notamment Cola Boy, un artiste que j'apprécie vraiment. RIP, j'ai envie de dire, malgré tout. Mais on le retrouve ici avec Blasé. Et I Need It. Du coup, merci encore beaucoup.
0: Merci à toi et bonne journée.
1: À très vite.
0: Bonne soirée.

0: Et voilà, Blasé avec Colaboy, I Need It From You. Vous êtes bien sûr Alliance Plus et Rage depuis une salle sous les étoiles. On a accueilli Mathieu Nina qui n'est pas complètement parti d'ailleurs.
1: Non, en fait, je vais juste vous dire, je vous laisse avec la quintessence du cinéma français. La relève, vraiment, cette femme est merveilleuse. Elle a un talent incroyable. Je l'aime beaucoup, je suis ravi qu'elle soit là. Elle s'appelle Chloé Joanet. Je vous laisse avec elle, vous allez kiffer, c'est sûr. Renseignez-vous sur sa biographie, sa filmographie, elle est géniale.
0: Bon, bah ouais, bravo, merci.
1: Je vous laisse, je n'ai rien dit. Ciao les amis.
0: Salut. Bon ben voilà, vous savez quasiment tout en tout cas, mais elle est bien là effectivement. Chloé Joanet en direct et live sur Rage et Alliance Plus. Ben oui, parce que à l'ouverture de chaque projection, vous le savez très certainement, il y a un court-métrage qui est donné avant le long qui est ce soir le test. On aura le plaisir d'ailleurs d'accueillir Emmanuel Poulain-Arnaud avec Matteo Pérez. Mais pour l'heure, eh bien c'est bien Chloé Joanet à la réalisation de Allez ma fille. Bonjour Chloé.
2: Salut.
0: Merci d'être là avec nous pour nous évoquer ça. Bon déjà voilà, t'as eu toutes les fleurs qu'il fallait.
2: J'ai adoré cette présentation.
0: Incroyable. Du Mathieu dans toute sa splendeur. Du coup, Allez ma fille. Alors je vais juste rappeler un peu ce qu'est le pitch. Alex, 45 ans, récemment divorcé, accompagne sa fille Jade, 15 ans, à une compétition de twirling. Très vite, ce père célibataire va être confronté à une situation qu'il n'aurait jamais pensé devoir gérer auparavant. J'ai envie de te poser une première question, Chloé. Qu'est-ce que c'est que le twirling? Quelle idée?
2: Twirling bâton, c'est un sport qui est méconnu du grand public, mais c'est un vrai sport qui existe. Et en gros, ça se rapproche des majorettes, on va dire. C'est de la gymnastique, tout ça rythmé par un bâton. Et c'est extrêmement difficile comme sport. Mes sœurs l'ont pratiqué pendant des années. Et donc, du coup, je les ai accompagnées à des compétitions aux quatre coins de la France. Et je me suis dit que ça serait une arène chouette pour raconter une relation père-fille.
0: Eh bien ouais, et figure-toi qu'il y a maintenant la Fédération française sportive de twirling bâton qui est issue de la fusion de deux autres fédérations depuis 2017. Donc le twirling bâton, je croyais que c'était un truc qui se rapprochait des majorettes, mais pas forcément, c'est plus de la gym hein, quand même.
2: Ouais, c'est quand même plus de la gym. Mais pour les gens, quand tu dis majorette, du coup, ils voient ce que c'est parce qu'il y a effectivement ce côté avec le lancer de bâton et tout ça. Mais non, ça se rapproche quand même plus de la gym.
0: Et du coup, tu l'as calé dans ce court-métrage, Allez ma fille, parce que tu le connais de tes frangines?
2: Parce que je le connais de mes sœurs et que surtout, le rôle principal de mon court-métrage, c'est Mado Joanet, qui est ma sœur et qui a fait du twirling. Et du coup, je me suis dit que bon, faut aller bien que ça lui serve quand même d'une manière ou d'une autre quelque part. Et ça a été le cas.
0: Tu mets ta sœur dans ce film, ça part d'histoire de famille, de séparation, de papa. Il y a forcément une petite pointe de personnel là-dedans.
2: Oui, je pense. J'imagine comme dans chaque film, quand tu l'écris, il y a toujours quelque chose de personnel. Là, je crois que c'était un petit peu un hommage au papa que j'avais envie de faire. J'ai une jolie relation avec mon père et quand il y a eu le confinement, je suis retournée vivre chez lui et du coup, j'ai pu voir comment il avait géré l'adolescence de ma sœur qui a 10 ans de moins. Mais sauf que là, d'un coup, moi, j'étais adulte et je l'ai vu d'un regard extérieur et je trouvais ça hyper marrant.
0: Du coup, tu as déjà eu pour ça le prix du court-métrage au Festival international du film de comédie de l'Alpe d'Huez en 2024.
2: Oui.
0: Rien que ça. C'est peut-être ça qui fait que tu peux et tu vas passer sur le format long, si je ne dis pas de bêtises.
2: Et d'ailleurs, je me suis retrouvée dans ce festival parce que Grégoire Sivan, qui est le coprésident, est aussi le monteur de mon long-métrage, qui est donc l'adaptation de mon court en long que j'ai tourné mars dernier et on est en montage et qui sortira l'année prochaine.
0: Du coup, c'est quoi l'envie et le comment on fait pour adapter un court vers le long? Est-ce que c'est justement un gros plaisir, une grosse satisfaction de se dire cool, je vais pouvoir étirer un petit peu tous ces personnages-là, ou est-ce qu'on n'est pas un petit peu dans la redondance quelque part?
2: En tout cas, quand j'ai écrit le court-métrage, je ne l'ai pas du tout écrit en le pensant en long. Et c'était vraiment l'idée de me lancer et de voir si déjà ça me plaisait de réaliser. Et ça a été vraiment le cas. Et après, on a eu un très joli accueil à l'Alpe d'Huez et dans d'autres festivals. Et c'est vrai que mes producteurs m'ont dit que ça serait cool qu'on l'écrive en long. Et en fait, moi qui suis fan des films comme Nos Jours Heureux ou même, j'allais dire, Little Miss Sunshine, enfin bref, tous ces films qui sont des films vraiment, enfin des films chorales où il y a plein d'acteurs, plein d'histoires et plein de personnages qui se mélangent. Du coup, pour garder l'intrigue principale et la relation principale qui est la relation père-fille, j'ai juste ajouté plein de personnages autour. Et en fait, j'ai créé un film de groupe que j'ai coécrit avec Adrien Méniel. Et c'est, bah, on verra si le film marche ou pas, mais en tout cas, c'était l'idée, c'était surtout de, pour le transformer en long, de lui rajouter voilà, des personnages.
0: Le co-auteur, tu dis, c'est
2: Adrien Méniel.
0: Ok, d'accord, qu'on connaît via le
2: qui avait le Floodcast, exactement, qui est acteur, réalisateur, auteur, personne extraordinairement drôle.
0: Ouais, voilà. Et injustement méconnu du grand public, je trouve.
2: Wow, et oui, il fait plein de trucs, c'est ouais. Un mec super.
0: Bah, Adrien Méniel, un autre nom à suivre si jamais l'envie de rire sous le vent vous dit, c'est quelqu'un d'assez rigolo. Qu'allais-je dire ? Bah, tout simplement, ouais, que tu avais déjà aussi une belle filmo en tant qu'actrice, parce que tu as démarré à 12 ans, doit apparaître dans Lucky Luke, si j'ai pas de bêtises.
2: Oui, bah après ça, c'était vraiment un clin d'œil. J'étais enfant. Quoi.
0: Ouais, mais tu y étais. Justement, la question, c'est aussi, est-ce que l'environnement familial que tu as, qui est en plein dans le monde du cinéma, fait qu'on ne peut pas y échapper, ou il y a eu des fois des appétences pour d'autres horizons, où la question ne s'est jamais posée, le cinéma.
2: Non, je pense qu'enfant, j'avais forcément envie de faire autre chose en me disant que, bon, bah, vu que tout le monde faisait ça, il fallait que je trouve ma voie. Et après, j'ai des parents qui ont respecté, en tout cas la bonne distance, qui m'ont laissé le choix d'explorer ce que j'avais envie d'explorer. Après, j'avais envie de faire des films. Et en fait, comme n'importe quel métier, ça dépend de la manière dont tu le fais, parce qu'en fait, ta voix, tu la crées toi-même, parce que tu prends tes décisions, et chaque parcours est différent. Et je suis contente de pouvoir exercer ce métier à ma manière, voilà.
0: Ben ouais, carrément. Et du coup, d'abord, plutôt actrice devant la caméra pour les premiers temps. Et avec Allé ma fille, du coup, on passe derrière la caméra. C'était plutôt ton envie principale, enfin, ou en tout cas celle qui est là maintenant.
2: À la base, oui, c'était mon envie principale. C'était d'écrire et de réaliser. Mais je me disais que j'étais toujours trop jeune ou pas assez compétente. Et pour le coup, vu que personne dans ma famille fait ça, j'étais un peu plus perdue. Et au fur et à mesure de quand je jouais ou que je décrochais des rôles et que j'adorais ça, je me disais toujours que quand même il me manquait quelque chose. Et en fait le cours a été vraiment une porte d'entrée géniale qui m'a non seulement donné envie de le faire, et j'ai rencontré des producteurs qui m'ont donné cette chance et qui me suivent aujourd'hui encore sur les prochains projets. Et j'adore, quoi, c'est vraiment c'est mon petit univers, enfin voilà, j'aime bien. Je sais pas, mais et surtout je me dis logique, j'ai grandi qu'avec des acteurs, donc évidemment que j'ai envie de les filmer.
0: Et du coup, donc un tournage en mars, tu disais, pour la version longue de
2: ouais,
0: Allez ma fille.
2: Que j'ai tourné, oui.
0: Ça veut dire que nous, pauvres spectateurs, on aura le droit de le voir à partir de quand?
2: Je crois printemps prochain, dans un an, quoi, ouais, un peu moins d'un an.
0: Il y a encore du boulot chez Greg, peut-être.
2: Il y a encore du boulot chez Greg, on va le peaufiner, en prendre soin, et on le montrera quand il sera, quand il sera prêt.
0: Le fait d'être passé par le court-métrage, bon, c'est en général ce qui se passe pour beaucoup de réels, ça permet quand même de s'aguerrir un petit peu à l'expérience, peut-être pas seulement du métier, mais de l'environnement aussi, de participer à des festivals comme je l'ai cité tout à l'heure, et de voir un petit peu à quelle sauce on peut être mangé.
2: Ouais, ou... complètement. En fait, déjà, moi, il y avait un truc que j'avais pas, j'avoue que j'avais pas du tout, que je connaissais pas trop, c'était vraiment les festivals de court-métrage, cet univers-là, il y en a tellement, et c'est génial parce que du coup, j'ai eu de la chance avec mon film où on a été pris dans beaucoup de festivals, et du coup j'ai vachement voyagé avec le film, j'ai rencontré plein de gens hyper talentueux, plein de jeunes qui faisaient des super films, des jeunes prods, des jeunes réals, enfin bref, plein de, et même plein de films, et à force d'en voir, et bah tu découvres aussi plein de choses dans la manière d'écrire, dans l'efficacité, et c'est plein d'échanges hyper intéressants, donc je conseille à tout le monde de passer par le cours, parce que je trouve que ça nourrit humainement, professionnellement, c'est hyper intéressant. Et après j'ai eu la chance en plus du coup aussi d'être jury court l'année d'après après avoir présenté mon film, et pareil là c'était un autre regard, et c'était vraiment hyper intéressant, et vraiment le court métrage c'est un monde incroyable.
0: Et puis où là, pour le coup, en tant que réal, on peut peut-être se permettre plus de choses que sur un long format. On peut peut-être plus facilement
2: expérimenter. Oh, je sais pas, j'ai pas envie de dire ça. Je trouve ça triste. Je pense qu'il faut tenter des choses quoi qu'il arrive. J'ai la sensation d'avoir quand même bizarrement tenté plus de choses là sur mon long parce que t'as plus de temps aussi. En 3 jours, oui, tu tentes des choses, mais à la fin de la journée, faut rentrer une histoire et t'as pas une journée où tu peux la recaler une séquence si elle fonctionne pas. Je pense que quoi qu'il arrive, dans tout, dans la vie, il faut jamais arrêter de tenter des choses.
0: Du coup, je sais pas s'il y a des projections, enfin pas des projections de films, mais par rapport à ta propre carrière, est-ce qu'il y a une suite envisagée ? Tu avais l'air de dire qu'effectivement, pour toi, c'est écriture, réalisation, mm-hmm. On est sur cette voie-là, il n'y a pas d'écart à venir.
2: D'écart,
0: ou en tant que, je sais pas, actrice, revenir devant la cam.
2: Si, pourquoi pas. Ouais, grave. Non, mais oui, actrice, pourquoi pas. Génial, j'adore jouer, c'est trop bien. Et si ça arrive à nouveau, c'est trop chouette. Mais c'est vrai que c'est cool de pouvoir aussi être acteur. Voilà, tu dépends aussi beaucoup de ton téléphone qui sonne et de l'attente constante. Et c'est chouette de pouvoir... c'est un luxe de pouvoir faire les deux, quoi. D'attendre que ton téléphone sonne, mais l'attente paraît moins longue quand t'écris et quand tu crées, quand tu fais tes propres projets. Mais du coup, ça... En tout cas, le cours m'a aussi appris que je pouvais, justement, que je pouvais être ma propre patronne et décider de ce que j'avais envie de faire et ça a été vraiment une révélation. C'est pour ça que j'ai un podcast que j'ai lancé parallèlement et donc du coup je me suis mise à faire mes propres projets et ça c'est vraiment chouette.
0: Trop bien, c'est quoi ce podcast?
2: Ça s'appelle Elle vous parle d'un temps, c'est un journal intime audio qui retrace la vie de nos grands-mères et donc je vais interviewer des grands-mères dans toute la France qui nous racontent leur vie et là on a 2 saisons qui sont sorties et on prépare la 3e.
0: Bah, bravo,
2: merci.
0: Trop cool.
2: Ouais, c'est trop chouette et ça donne plein d'idées de scénar d'aller rencontrer des femmes qui te parlent de leur vie.
0: Ouais, j'imagine. Ouais, Chloé, merci beaucoup. A-t-on fait le tour de ce qu'il faudrait dire?
2: Je crois.
0: Pas de mots particuliers ou d'intention. Bon, bah parfait. Bah, écoute, on te retrouve tout à l'heure à partir de 22h pour la projection de Allez ma fille. Voilà, un titre qui vient un petit peu, j'imagine, en prophétie autoréalisatrice, peut-être ce que ton papa aurait pu te dire. Allez, vas-y, fonce ma fille. Et c'est effectivement ce que tu fais. Oui. Et avec talent, apparemment, au moins d'après Mathieu, mais d'après pas mal d'autres gens aussi.
2: Oui, merci beaucoup.
0: Merci à toi.
2: Merci.
0: Avant d'accueillir la suite de nos invités ici, on va pouvoir se faire une petite pause musicale, pourquoi pas avec l'Entourloupe qui invite là aussi Flavia Coelho. C'est sur leur Venia Selecta. Vous êtes bien sur Rage et Alliance Plus pour le direct live. Depuis une salle sous les étoiles.

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1: L'entourloupe avec Flavia Coelho sur ce titre Benia Selecta, oui, un peu de Brasil, même s'ils sont plus dans la Coupe du Monde, pas grave. On est bien sûr Alliance Plus Serrage, ouais, il commence à faire chaud, les effets de la chaleur se ressentent même sur les gens qui parlent au micro, même si on est à l'ombre. Bien sûr, une salle sous les étoiles, l'édition placée sous la thématique de la famille cette année, avec à 22h, bien sûr, la projection du test écrit et réalisé par Emmanuel Poulain-Arnaud, avec notamment Matteo Pérez, et monté par Grégoire Sion. Et figurez-vous qu'ils sont là autour du plateau. Bonsoir à vous trois.
2: Bonsoir.
3: Bonsoir.
4: Bonsoir.
1: Merci d'être là pour nous évoquer un petit peu cette aventure qu'a été le test et qu'il est toujours, du coup, notamment grâce à la projection de ce soir. Peut-être, Greg, on peut commencer par toi parce que tu as plein de casquettes ce soir, notamment l'organisation du festival, qui n'est pas rien. Peut-être tout simplement, est-ce que c'est l'occasion d'une rencontre quand on est monteur, de croiser l'équipe du film, parce que toi, tu bosses sur Paris?
4: Ouais, en fait, moi, je travaille beaucoup avec le réalisateur, hein, essentiellement. Après, je rencontre les comédiens, les comédiennes plutôt en post-synchro. Mais voilà, moi, c'est un film que j'ai beaucoup de plaisir à monter avec Manu. Et ça fait quelques années que j'ai envie de le passer au festival, en fait. Et puis, c'était l'occasion de le faire venir avec Matteo et de présenter le film.
2: Il a choisi le thème uniquement pour projeter le film, je crois.
4: Exactement.
1: Et du coup, d'ailleurs, on a appris de la bouche de Chloé que tu étais aussi le monteur de Allez ma fille, dans la version longue au moins.
4: Voilà, donc pas celle qu'on va voir ce soir, mais une version...
1: Celle qu'on verra au printemps prochain, peut-être. S'il fallait le préciser, Alexandra Lamy et Philippe Catherine sont aussi dans le test. Ils interprètent Annie et Laurent, qui mènent une vie familiale harmonieuse avec leurs quatre enfants, dont Matteo fait partie. Mais un test de grossesse positif jeté dans la poubelle sème le chaos. À qui appartient-il? Et là, on avance dans cette... comédie, effectivement familiale, mais avec des moments comme c'est en faire le cinéma français, drôle, mais aussi un peu touchant. Justement, on écoutera en conclusion d'interview une musique où Matteo, on te voit te faire réconforter par ton frère. Emmanuel,
4: superbe scène.
1: Comment on a l'idée d'un scénar pareil? On imagine, c'est quoi l'idée de départ en fait?
2: C'était un moment maintenant. Les producteurs Thibaut et Mathias sont venus me voir avec un scénario. C'était deux trentenaires qui, en coloc à Paris, qui trouvaient un test de grossesse positif dans leur poubelle. Et le scénario fonctionnait, mais ils ne trouvaient pas de quoi le financer parce que ils tournaient un peu à vide le film, dans le sens où c'était juste des célibataires qui cherchaient à trouver la mère. Et donc moi je suis arrivé en disant moi j'aimerais bien en profiter pour en faire un portrait de famille. Donc j'ai juste pris cette idée d'un test de grossesse positif retrouvé dans une poubelle et j'ai tout changé pour pouvoir faire le portrait d'une mère de famille en contrôle et qui finalement se rend compte que elle peut tout perdre si elle n'est pas à l'écoute de ses enfants. Voilà.
1: Du coup, avec un joli casting, c'est toi qui est à la recherche des interprètes?
2: Ouais, avec les producteurs, on a, une fois le scénario terminé, on a mis quelques mois pour l'écrire, et ensuite on s'est posé la question de qui va interpréter cette mère de famille et qui va pouvoir allier comédie, émotion et justesse. Et on a très vite pensé à Alexandra, qui a accepté aussi très vite. Donc ça nous a permis ensuite de construire notre casting, et notamment notre casting des enfants, des adolescents. Et c'est là où j'ai trouvé, j'ai pas trouvé moi tout seul, parce que c'est Julie Navarro, la directrice de casting, qui m'a épaulé et qui, très vite d'ailleurs, a trouvé Matteo via une tape. Je me souviens, tu avais fait une tape. Et on a eu un petit coup de cœur, on l'a fait venir dans notre studio pour faire des essais. On s'est pas beaucoup posé de questions sur le fait que Matteo était nickel pour le rôle.
3: Mais à l'époque, c'était même pas une tape, c'était pendant le Covid.
2: Ouais, c'est vrai.
3: Donc c'était par Zoom. On avait fait un casting, c'était la première fois que je faisais ça. C'était la seule fois d'ailleurs depuis. Mais c'était un casting par Zoom, ouais.
4: C'est quoi une tape d'ailleurs ?
3: Une tape, c'est. Il y en a de plus en plus. Depuis le Covid d'ailleurs, maintenant les comédiens et les comédiennes y sont tout le temps confrontés.
2: C'est un peu gênant d'ailleurs.
3: Ouais. C'est un peu relou.
4: Mais c'est quoi du coup les gars?
3: Parce que c'est une tape, c'est.
2: T'es dans ta chambre.
3: Voilà, au lieu de passer un casting avec le directeur ou la directrice de casting, on t'envoie la scène et c'est à toi de te filmer de ton côté, de trouver quelqu'un pour faire la réplique ou pas.
2: Avec le texte.
3: Avec le texte et d'envoyer ça directement et après peut-être il y a une rencontre avec. Parfois même pas encore déjà le réalisateur ou la réalisatrice, plutôt directrice de casting et puis ensuite encore avec. Ouais, c'est un peu. Même pour le théâtre maintenant il y a beaucoup ça.
1: D'accord, ouais, du coup ça. Ouais. Ça refroidit tout de suite un peu. Enfin, déjà, bon, si tu te filmes pas, si t'as pas un iPhone un peu quali, peut-être que déjà t'as moins de chances de défranchir une première étape.
3: Ouais.
2: Ouais, puis il faut que tu trouves un pote pour te faire la réplique. Ça doit pas être si simple.
1: En tout cas, donc César Castillon pour ton rôle dans le film, Mathéo. C'était un de tes premiers rôles, non ? T'avais déjà pas mal d'expérience quand même avant ça.
3: Ouais, j'ai eu la chance de tourner assez tôt. En fait, je suis parisien. Et quand j'avais 14 ans, j'ai vu passer une annonce de casting. Et j'avais dit à mes parents, ah mais trop drôle, en vrai on peut faire des films alors que j'ai 14 ans et tout. Et donc je m'étais inscrit sur le truc et en fait j'avais été pris pour un petit rôle et le film avait été annulé, puis il avait repris un an plus tard et finalement j'avais eu le rôle principal. Et donc j'étais rentré dans une agence grâce à ça et puis ensuite je faisais en même temps que mes études un tournage par an à peu près jusqu'au test. Voilà. Et après le test je suis rentré en école de théâtre dont je viens de sortir là.
1: Ok.
3: Voilà. Du coup ça fait 3 ans que j'ai pas tourné mais c'est...
1: Mais plutôt sur la scène du coup
3: Là en ce moment ouais, mais en vrai les tournages me manquent trop. Surtout quand le dernier tournage était un film comme celui-ci.
1: Bah justement, ouais, c'était une des questions que j'avais envie de vous poser à tous les deux, parce que forcément, la moyenne d'âge des acteurs principaux est quand même assez basse. Ça donne une ambiance particulière à un tournage, d'avoir affaire à la jeunesse, justement, ça rafraîchit un peu l'ambiance.
2: Bah, ouais, d'autant qu'effectivement, c'était en temps de Covid, donc on était vraiment en colonie de vacances au milieu d'un petit désert, donc ça nous a permis de nous souder. Et effectivement, d'avoir des jeunes dans l'équipe de comédiens, il y a une petite famille qui s'est créée, quoi, finalement. Et c'est vrai que vous avez été super solidaires. Ils ont quand même pas mal de scènes ensemble. Et même quand c'était des scènes solo, ils étaient épaulés pour faire les répliques, pour aller chercher les bonnes émotions. Et au fur et à mesure du tournage, une famille s'est créée. Et c'était assez chouette à voir, c'était assez magique.
1: Et toi, pour cette première expérience, Mathéo, enfin, première grosse expérience, d'après ce que tu en dis a posteriori, est-ce que c'est quelque part un peu rassurant d'avoir affaire à justement une ambiance un petit peu jeune et des gens qui peuvent être plus facilement copains que des adultes où il y a peut-être forcément un petit gap générationnel, quoi.
3: Bah, en vrai, oui, sur le papier, ça peut l'être, mais en fait, dans les faits, Alexandra et Philippe étaient tellement... solaire et accueillant, quoi. Enfin, il y avait même plus de questions d'âge ou d'expérience qui se posaient. Enfin, vraiment, on était collègues, quoi. Mais collègues, amis, amical. Enfin, je sais pas comment expliquer. Ouais. C'était, ouais, il y avait vraiment. C'était
1: un peu idyllique, le terme, quoi, mais bon, dans le sud de la France.
3: Okay. Oui, c'est ça. Bah, on était collègues dans tous les sens du terme. Et ouais, donc ça déstressait assez vite. Évidemment, les premiers jours, c'est un peu stressant, mais très vite, en fait, franchement, c'était tellement. Je sais pas, agréable comme cadre de travail, quoi.
2: Et il y a un truc qui s'est passé, c'est que on a fait une lecture tous ensemble 2 semaines avant le tournage et on s'était fixé comme étape pour construire la famille une chanson qui est donc Thundercloud de LSD. Et donc je leur avais demandé de travailler le morceau en leur disant c'est le titre que kiffent les enfants en ce moment. Et donc apprenez-la par cœur et chantez ensemble dessus. Donc je les voyais travailler dans un coin du plateau, c'est le morceau, et ça leur a permis de créer vraiment une ambiance familiale, quoi. Donc c'était assez chouette de voir ça.
1: Ouais, jolie scène du coup, on retrouvera le morceau. Peut-être justement sur la BO, on la sent bien choisie. On s'entoure aussi pour choisir la musique et trouver les titres qui vont bien pour amener justement une ambiance particulière sur les scènes.
2: Ah oui, on s'entoure. Alors moi, j'écris souvent en pensant aux musiques que je vais mettre dans le film. Ensuite, je m'entoure pas mal pour pouvoir essayer de les avoir, donc pour pouvoir avoir les droits de les passer. Donc pour le coup, le morceau de LSD, moi je l'avais, parce qu'elle fait vraiment partie du scénario, donc je l'avais vraiment en tête. Mais ensuite, oui, on peut s'entourer d'un superviseur musical, d'un directeur musical pour trouver une unité musicale au film. Mais pour le coup, moi, quand j'écrivais, je savais à peu près où j'allais, quoi.
4: C'est toi qui es un peu ton superviseur musical. Chaque fois qu'on m'a dû d'écrire un film, film, il y a les musiques qui sont écrites dans le scénario. Ensuite, il envoie une playlist Spotify avec 260 titres qui sont une première étape, une première ébauche de liste. Et ensuite, c'est, ce qui est cool, c'est qu'au montage, on a déjà ça, en fait, qui donne une ambiance, un ton. Et pour chaque film, en fait, c'est différent. Et il a un compositeur, Julien Glabs, avec qui il travaille régulièrement depuis ses cours, et qui reprend toujours la balle au bon et qui arrive même des fois à prendre des morceaux qu'il va retravailler. Et il y a vraiment une unité musicale entre les musiques qu'il va choisir, parce qu'il est un vrai mélomane et qui a une vraie culture musicale sur. Et ça, c'est hyper agréable, parce que c'est pas tous les réalisateurs qui sont comme ça en vrai.
1: Et du coup, sur ce genre de scène qu'on peut d'ailleurs retrouver hein, sur les internets, le test avec ce titre, donc sur Neck Clouds, c'est du coup plus de l'ordre de la chorégraphie, un peu, j'imagine. On est obligé de, même si on peut refaire comme au cinéma, on est vraiment sur un truc très, très timé et il faut que tout le monde soit coordonné au bon moment, au bon endroit.
2: Alors oui, c'est vrai que durant la scène, bah après il faudrait la voir en même temps qu'on en parle, mais elle est assez décortiquée, il y a trois étapes. Il y a une étape où il faut que le grand frère arrive avec une chorégraphie. Je sais plus, je lui avais montré deux, trois vidéos à Joachim pour qu'il puisse aller chercher une chorégraphie un peu clownesque pour faire marrer son petit frère qui sort d'une rupture très dure. Et ensuite, il y avait ce petit moment où c'est Labyrinth qui commence à chanter après Sia, et j'avais vraiment dit à Mathéo, c'est à ce moment-là que tu sors un peu de ta tristesse et de ta torpeur pour rentrer dans la danse. Donc le morceau, en vrai, il était assez parfait pour l'humeur de notre scène et pour l'avancée du scénario, quoi.
1: J'avais une autre question pour toi, Emmanuel, en parcourant un peu les internets. Il y a notamment, je le disais à Chloé, hein, le court-métrage est souvent le tremplin pour les réalisateurs. Et dans ta filmo, donc, on te retrouve à la réalisation de La Couille. Est-ce que tu pourrais m'en dire un petit peu plus, notamment sur le scénario, l'ambiance de ce film ?
2: Alors ouais, ça date. C'est un court-métrage que j'ai fait il y a plus de 10 ans, je pense, maintenant.
1: 2014.
2: Ouais, c'est ça. Et en fait, c'est La Couille, c'est un titre qui raconte quelque chose d'un tout petit peu plus dramatique. C'est l'histoire d'un jeune gars qui était joué par Baptiste Le Caplin, qui se découvre un cancer du testicule et qui va l'apprendre en même temps que sa famille. Et donc, il va subir et cette maladie, et aussi le regard des autres, et la maladresse des autres durant cette épreuve à affronter. Et donc, un peu, on l'a intitulé La Couille, parce que le monde du court-métrage est ainsi fait qu'il y en a beaucoup qui passent en festival, et on s'est dit, trouvons un titre très impactant, catchy, pour que les gens aient envie d'aller le voir, et surtout le retiennent. Et mine de rien, ça a marché. Bah, et le film a fait son petit chemin, ouais.
1: Parmi tout ce que tu as fait, voilà, c'est de ça que j'avais envie de parler, et ça me permet de dire couille à la radio, alors que normalement on n'a pas le droit. Parfait. Quelle heure est-il ? Bientôt l'heure de vous laisser repartir tranquillement, mais sûrement. J'imagine des projets en cours pour tout le monde. Il y a Manon Dessources par là-bas, non ?
2: Non, Manon Dessources, c'est un peu mis sur le côté, mais je suis sur d'autres projets en écriture principalement. Non, ça va à peu près. Ouais.
1: Non, Mathéo, des choses à nous annoncer ?
3: Moi, c'est plutôt au théâtre là, l'année prochaine, entre Paris et Bordeaux. Et sinon, ouais, j'ai fait quelques tournages, mais ça, c'est pas encore, c'est pas encore diffusé. Voilà.
1: Okay. Bon, on surveillera de toute façon vos noms. Mathéo Pérez, s'il fallait vous le rappeler, Emmanuel Poulain-Arnaud et Greg, mais bon, qu'on a le plaisir aussi de voir ici en tant qu'ami et organisateur du festival. Une salle.
2: Et génial monteur. Parce que le montage du test, c'est quand même de l'orfèvrerie, c'est de la dentelle absolue. Et bravo Greg, parce que il a des doigts de fée.
1: Ben écoute, parfait. On va se quitter avec ce fameux morceau, donc, où on retrouve à la fois Sia, Diplo, Labyrinth, c'est de LSD, ça s'appelle Thunder Clowns. Et peut-être que, comme dans le test, vous aurez envie de danser dessus.

Nous y voici, Thunderclouds par LSD en featuring avec Sia, Diplo and Labyrinth dans la bande originale donc de Le Test, le film projeté dans le cadre de Une salle sous les étoiles, le festival de cinéma de plein air qui se déroule en ce moment même du côté du site Vauban de l'université de Nîmes. Grand plaisir de vous y retrouver pour notamment voir aussi le court métrage de Chloé Joanet qu'on a eu le plaisir d'accueillir sur ce plateau, ainsi qu'à 20h, c'est-à-dire dans 2 minutes, même pas, le spectacle de Mathieu Nina en bas de l'échelle. On vous laisse bien sûr avec vos programmes habituels, que vous soyez sur Alliance Plus ou sur Rage. Un grand merci à toute l'équipe d'Alliance Plus pour le soutien technique ici sur ce plateau en live. On va vous les retrouver d'ailleurs demain 19h-20h ici même pour continuer à vous proposer de découvrir de l'intérieur le festival Une salle sous les étoiles. Et puis je vous souhaite tout simplement une excellente soirée. À très vite.

Hello à tous, j'espère que vous allez bien. Bienvenue dans mes écouteurs sur Radio Alliance Plus 103.2 à Nîmes. Moi c'est Anna et dans cette émission je vous fais découvrir des artistes que vous ne connaissez peut-être pas encore et qui méritent toute votre attention. Cerise sur le gâteau, en deuxième partie d'émission, j'ai la chance d'interviewer ces artistes directement pour mieux comprendre leur univers et leur poser toutes mes questions. Aujourd'hui, direction l'Irlande avec l'un des groupes les plus fascinants de la nouvelle scène indépendante. Je vous emmène dans mes écouteurs avec Cardinals, que j'ai rencontré lors du festival This Is Not a Love Song qui a eu lieu à Paloma les 5 et 6 juin dernier. En seulement quelques années, Cardinals s'est imposé comme l'un des groupes les plus prometteurs du rock indépendant irlandais. Leur premier album, Masquerade, sorti cette année, marque un véritable tournant. L'histoire de ce groupe commence dans une petite salle de répétition située au nord de Cork, un lieu aussi glacial l'hiver qu'étouffant l'été, mais qui va devenir pourtant un laboratoire créatif pour ces 5 jeunes musiciens. Les frères Ewan et Finn Manning, leur cousin Dara, ainsi que leurs deux amis d'enfance, Oscar et Aaron. Avant de vous en dire un peu plus sur Cardinals, je vous fais découvrir le titre « I Like You », un de mes coups de cœur sur leur dernier album.

De retour sur Radio Alliance Plus dans mes écouteurs avec Cardinals. J'espère que vous avez apprécié ce son. Moi j'adore ce titre, je l'ai écouté en boucle surtout pour la présence de l'accordéon dans l'arrangement. Cet instrument que l'on retrouve tout au long de cet album, je trouve qu'il sublime leur texte, ça rapproche de leurs racines irlandaises. Dans ce titre, je trouve qu'il y a un juste équilibre entre tradition et modernité. La mélodie calme et délicate du début est placée en opposition avec de belles explosions sonores rock, et ça, j'aime beaucoup. Je ressens beaucoup d'authenticité dans les prises voix et les prises instrumentales. J'ai d'ailleurs trouvé des petites anecdotes sur ce dernier album. En effet, Masquerade a été enregistré sans métronome. L'objectif était de préserver les respirations naturelles et l'énergie brute des morceaux. Certaines prises ont même été réalisées dans des conditions peu conventionnelles. La voix de Yuan a parfois été enregistrée dans une cage d'escalier afin de capturer une vulnérabilité et une sincérité brute. Les textes occupent également une place centrale dans leur univers. Souvent ouverts à l'interprétation, on va l'entendre dans l'interview, ils mélangent souvenirs, fiction et observation du quotidien. Même s'ils refusent d'être enfermés dans une identité strictement irlandaise, le groupe Cardinals reste connecté à sa ville natale, Cork, qui nourrit leurs chansons. Cardinals signe un premier album ambitieux que je vous invite à aller écouter attentivement. Et avant de retrouver leur interview, dans l'enceinte de Paloma juste avant leur concert, je vous propose leur titre, Anhedonia, sur Radio Alliance Plus.

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2: Bonjour à toutes, bonjour à tous, bienvenue sur Radio Alliance Plus dans cette émission Au fil des pages qui est consacrée au livre, à la lecture. Nous recevons des éditeurs, nous recevons des écrivains, nous recevons toutes les personnes qui s'intéressent au livre d'une manière ou d'une autre. Nous avons le plaisir d'accueillir aujourd'hui pour la deuxième fois à notre micro Serge Marignan. Bonjour Serge.
3: Bonjour.
2: Vous êtes écrivain, vous n'étiez pas écrivain mais vous l'êtes devenu... il y a quelques années, et vous avez publié votre premier livre, je crois que c'était Viens, en 2022.
3: C'est le premier roman. Mon troisième ouvrage, premier roman.
2: Premier roman, et vous écrivez, vous écrivez depuis peu, mais alors vous écrivez depuis longtemps en fait.
3: Oui, j'écris depuis que je suis gamin, mais bon, de façon irrégulière, mais constante.
2: Et vous avez publié là...
3: J'ai publié, bon, celui-ci, Ironie à la vie, c'est le quatrième ouvrage. Le premier, c'était en 2008.
2: Alors, vous ne l'avez pas présenté, celui-là.
3: Non.
2: Mais vous avez présenté donc Viens, qui était un... Alors, vous venez de Béziers, mais vous êtes surtout vous êtes attaché actuellement et depuis très très longtemps à la Vonnage, et vous y revenez régulièrement, vous participez à la vie d'une association là-bas, une association culturelle, et on le verra, ce livre... parle beaucoup de la Vonnage, de là où vous vivez. Ce livre, donc, Ironie, la vie, un titre un peu énigmatique, et vous allez nous expliquer ce qu'il en est. J'ai dit que vous étiez bitérois, c'est là que vous habitez, mais vous avez vécu aussi ailleurs, vous avez vécu, je crois, pas mal en Corse, n'est-ce pas ?
3: J'ai vécu 16 ans en Corse, c'était les dernières années de ma carrière professionnelle, et avant cela, j'ai vécu à Lyon.
2: Oui.
3: 23 ans.
2: Et on voit dans le livre que vous avez vécu en Corse, vous avez des passages, là aussi vous nous en direz quelques mots. Alors, ce livre, Ironie la vie, vous l'avez commencé il y a longtemps ?
3: Je l'ai commencé avant Viens, parce qu'au départ je voulais faire un recueil de nouvelles,
2: oui,
3: sur un thème précis, qui est le thème de la rencontre. Mmh. Et j'avais commencé à écrire dans cette rencontre entre ces deux gamins.
2: Oui.
3: Et puis après j'ai arrêté, je suis parti sur Viens. Sur autre chose. Et là, je suis revenu et j'ai décidé d'en rajouter une troisième larronne,
2: oui,
3: une fille de leur âge. Et donc, voilà, c'est parti, c'est parti comme ça. Quoi.
2: Alors, c'est un livre très intéressant parce qu'il parle effectivement de rencontres. On y trouve un nombre impressionnant de personnages, plus de 30...
3: Oui, il y en a 35, 36, je crois. Oui.
2: Voilà.
3: Oui.
2: Et un des intérêts, c'est qu'il est très bien présenté, dans le sens que, dès le début, vous avez le nom de tous les personnages auxquels on peut revenir, si on n'a pas très bien,
3: voilà,
2: si tout à coup ça vous a échappé dans la lecture, parce que c'est un livre important. Je lis à plus de 250 pages, par là.
3: Vous avez pratiquement peu plus.
2: Oui, 300 pages.
3: Voilà, c'est ça.
2: 300 pages, avec aussi une belle table des matières à la fin qui permet de se repérer. Alors, je vais parler de Vonnage, puisque alors, ces deux gamins qui se rencontrent, dites-nous en plus.
3: Alors, ce sont deux gamins qui se rencontrent à un concert de jazz, un peu comme à Viens. Viens débuter par un concert de jazz, mais c'était à Junas. Là, c'est à Antibes, je n'en l'ai pas. Ils se rencontrent en 69 sur un concert qui a existé, c'est un concert de John Lee Hooker. Un habite Nîmes, l'autre habite Calvisson, enfin Saint-Saëns. Ils ne le savent pas, ils font connaissance là. Et donc après, ils se séparent et ils gardent le contact, ils s'écrivent, ils se sont échangés leur adresse. Et le hasard, l'ironie de la vie, va faire que celui qui habite Nîmes va déménager, ses parents vont déménager et habiter un village de la Vonnage, et ça va tomber sur 500. Et les deux gamins, donc 13-14 ans, vont rentrer en quatrième ensemble, et de là va démarrer une histoire d'amitié très très forte, et puis en quatrième, ils vont rencontrer une fille de leur âge, Anne, qui est sommiroise, et qui est, et à partir de là, démarre un trio d'amitié.
2: Voilà, avec des références à l'histoire très nettes, hein, puisque le livre est divisé en chapitres qui se réfèrent aux périodes de l'histoire, qui sont peut-être vos périodes.
3: Oui,
2: vos périodes de jeunesse.
3: Oui, c'est un peu le livre de la mémoire et des identités à travers aussi ce que j'ai connu, les références.
2: Et vous aimez le jazz?
3: Oui, j'aime bien le jazz, pas que, mais c'est vrai que je le fais figurer souvent dans mes livres.
2: Ah si, on retrouve donc tout un plan de l'histoire des années 70, 70-80,
3: voilà.
2: Avec même une référence aux attentats de...
3: Oui, ça c'était en 2001, et ça c'est le début de la deuxième partie.
2: Oui, oui. Et la référence à l'avonage... parce que vous y avez vécu beaucoup ou bien parce qu'il y a d'autres raisons?
3: Parce que j'y ai vécu, oui, c'est certain. Mais parce que aussi, je voulais rendre hommage à tous les endroits où j'ai vécu. Oui. Vous avez cité la Corse tout à l'heure, donc j'y suis resté jusqu'à 27 ans en voyage. Après, je suis parti sur Lyon, je suis resté 23 ans, après j'ai été en Corse. Je suis revenu là dans le Gard, mais bon, j'y revenais régulièrement quand même, je suis dans l'Hérault. Mais donc, j'ai profité de ce roman pour pour donner à mes personnages le même parcours qui avait été à peu près le mien, quoi.
2: Oui. Oui, on sent qu'il y a un peu de biographie. Enfin, pas de biographie, parce que c'est un roman.
3: C'est un roman, mais faisant les deux garçons, je me retrouve assez pleinement.
2: Avec des copains et des copines de cette époque. Et en même temps, il y a comme toute rencontre, il y a des hauts et des bas dans cette...
3: Oui, il y a des hauts et des bas. Et bon, après, on va suivre ses hauts, on va suivre ses bas. Et c'est vrai que j'ai voulu, bon, à la fin, faisant un grand saut sur la fin, finir sur un côté un petit peu plus positif, parce que ça se termine par un mariage, sur un truc. Mais bon, avant d'en arriver là, ces personnages ont des destins un peu cruels, notamment pour une. Et puis, c'est vrai que, voilà, ils ont vécu cette histoire d'amitié et d'amour qui s'est transformé en trio amoureux de façon difficile, de façon cruelle même. Et ils en ont fait leur vie, quoi. Ils ont construit leur vie à travers ce drame qui s'est déroulé en fin de première partie sur les plages du Rhodiroy.
2: Oui. Et ce drame de la fin, vous l'avez aussi vécu, ou bien vous avez vécu de telles choses, ou bien vous l'avez sorti de votre tête pour le mettre dans le livre?
3: Le drame qui termine la première partie.
2: Oui, oui.
3: Non, je ne l'ai pas vécu, c'est un fait divers.
2: Oui, c'est un fait divers.
3: J'ai tiré d'un fait divers, d'ailleurs le livre commence par le prologue commence par un fait divers que j'ai totalement inventé, une sorte de viol, que l'on retrouve à la fin de la première partie. Oui, effectivement.
2: Et la référence à cette à l'attentat de New York.
3: C'est venu, voilà, j'aime bien mêler aussi, faire ce qui m'intéresse, moi, dans ce que j'écris, c'est faire confronter les époques, les années 70-80, les années 2000, et là, le summum de l'année 2000, hélas, ces attentats de New York, et j'ai voulu tirer parti de ces attentats pour faire disparaître un personnage. On peut dire que le Anne disparaît là, trahir une autre. Je me suis servi de cette actualité-là, triste, pour ajouter à mon...
2: C'est un des seuls éléments d'histoire qui apparaîtra quand on aura tout oublié. On trouvera la seule photo de ce livre, c'est la reproduction du titre de New York Times, je crois.
3: Que j'ai tiré d'Internet. Et j'ai voulu prendre ça pour que ça soit plus frappant.
2: Ça frappe rien qu'en feuilletant le livre, on se dit, tiens, voilà, il y a une référence historique très, très claire. Et que vous avez vécu, comment vous l'avez vécu vous-même, cet attentat? Vous vous souvenez où vous étiez?
3: Oui, je me souviens, j'étais à Lyon, j'étais dans un bureau, donc j'étais comptable, et on a appris ça, mais tout le monde était sidéré, quoi. C'était la première fois qu'on ne pouvait pas imaginer, concevoir que telle chose puisse se passer. Quoi.
2: Tous ceux qui ont vécu cette date à l'âge adulte.
3: Oui, et puis les images qui repassaient en boucle, ces corps qui chutaient, c'était un traumatisme total.
2: C'était tellement inimaginable. On avait entendu parler d'attentats d'avions qui s'étaient tombés, mais là...
3: Oui, là, dans des tours, en plein cœur de Manhattan, c'était vraiment...
2: Avec toutes les hypothèses, les... Est-ce qu'il y avait de... Oui. Et le livre, vous avez... Comment est-ce que ça se passe pour la longueur d'un livre, d'un roman comme celui-là ? On se limite, on vous a dit au début, je vais faire je vais me limiter à ça, ou bien je vais essayer d'en dire plus, parce que vous auriez pu même faire plus.
3: Oui, j'aurais pu faire moins, mais c'est vrai que là, sur le... Les personnages, je les ai, au bout d'un moment, je les ai laissés évoluer. Les deux garçons, je les ai laissés un peu évoluer.
2: Oui.
3: Et puis la fille, pareil, Anne, donc les deux Vincent, c'est Paul, Vincent, et puis la fille s'appelle Anne. Et une fois passé le cap de l'adolescence, marié, donc au milieu, il y a un chapitre qui s'appelle « C'est l'entre-deux », ça résume la vie de Paul et de Vincent, comment ils vivent ce traumatisme qu'ils ont vécu jeunes, comment ils adoptent leur vie personnelle en fonction de ça. Et c'est vrai que j'aime bien... je ne me suis plus à rallonger des épisodes quand je parle de Londres, mettons, je parle des années swing de Londres, des années 60-70, avec le photographe David Bailey. Enfin, voilà, j'aime bien emprunter... Et en empruntant des personnages... Ben, finalement, on donne un peu plus de corps. Alors, la difficulté, c'est de ne pas non plus trop se perdre dans la longueur et dans des histoires ou des rajouts qui pourraient peut-être paraître pas trop se rapporter à l'histoire. Mais bon, je pense que non, il faut au moment donné savoir s'arrêter et puis utiliser... j'ai mis beaucoup de décors, un maximum de décors et un maximum de personnages pour que ça soit un vivant et deux, pour faire référence à tout ce que j'ai aimé, la musique, l'ordre de ces années, tout ce que j'ai, le cinéma, tout ça occupe de la place et donc ça prend de la longueur.
2: Alors vous parlez de musique, on va écouter une chanson que vous aimez de cette époque.
3: Voilà.

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0: 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Vous êtes dans l'émission Au fil des pages, où nous accueillons aujourd'hui Serge Marignan, qui vient nous présenter son dernier roman, qui est intitulé « Ironie, la vie », un roman publié aux éditions Le Livre et la Plume, un livre qui est largement inspiré de l'histoire récente des années 70, par là, et situé en Vaunage. Alors c'est intéressant parce que là, nous avons pas mal d'auditrices et d'auditeurs qui viennent de cette région, autour de, non loin de Nîmes. Je rappelle que vous êtes aussi très engagé dans une association basée à
1: Calvisson.
0: À Calvisson, et que vous êtes intervenu justement dans ce cadre ici, à ce micro. Mais là, aujourd'hui, c'est donc de ce livre que nous parlons, Ironie, la vie. Vous nous avez donc présenté les personnages, Paul et Vincent, leur histoire, leurs rencontres, leurs amours, et au fil des pages, tout ce que vous avez aimé de cette époque que vous avez vécu aussi largement dans cette région. Mais je parlais en introduction, au début de cette émission, de la Corse, et vous avez bien aimé, je crois, votre séjour en Corse.
1: Je suis resté deux fois 8 ans, une fois 8 ans sur la Corse du Sud, Ajaccio, oui. Et 8 ans en Haute-Corse.
0: Ah, vous connaissez parfaitement.
1: oui, je connais, bon, parfaitement, c'est vrai qu'il y a tellement de coins, mais donc c'est pour ça que j'ai voulu faire figurer la deuxième partie principalement sur la Haute-Corse, un village, une commune qui s'appelle San Martino di Lotta, et à travers un Paul, qui lui est originaire de Calvisson, qui est viticulteur et qui va devenir apiculteur sur les hauteurs de Bastia.
0: Oui. Et vous, apparemment, vous l'avez tellement apprécié que vous avez dans le livre, plusieurs passages en langue corse.
1: Voilà.
0: On s'y retrouve. Je crois qu'il y a d'autres passages dans une autre langue, peut-être. Mais...
1: Il y a un occitan. Donc, j'ai fait un pendant entre le corse et l'occitan. Alors, je ne me suis plus à mettre des expressions occitanes comme des expressions corse, des deux côtés. Et puis, de chaque côté, j'ai fait traduire quelques lignes à la fin sur un récit en Corse, que j'ai fait traduire par des personnes que je connaissais, des Corses, hein, parce que moi, je n'étais pas capable. Et puis, dans la première

0: Alors, vous écrivez, vous avez dit que vous avez écrit plusieurs romans avant de, plusieurs textes avant votre premier roman, Viens. Ces textes, ils sont encore, on peut les trouver encore ?
1: Non, on peut trouver Viens, oui, encore.
0: Viens, oui.
1: Bien sûr. Et alors, avant Viens, en 2018, il y a eu un recueil de nouvelles et de poésie qui s'appelle Sur la place de l'horloge,
0: oui.
1: Qui était la place de l'horloge de Saint-Saëns. Dans celui-là, on ne le retrouve plus. Et bien avant, encore en 2008, il y avait un premier ouvrage, c'était une plaquette de poésie qui s'appelait Aux rêves assoupis.
0: Oui.
1: Mais ça, ces deux, on ne les trouve plus.
0: Même en bibliothèque.
1: Peut-être sur Amazon, cherchant
0: en
1: bien.
0: En bibliothèque,
1: mais... Non, en bibliothèque, non.
0: Oui. Et alors, celui-là a été publié à la fin de 2023, donc il est
1: en octobre, oui.
0: Oui, tout à fait d'actualité.
1: Oui.
0: Et vous êtes en train de prévoir la suite ?
1: Non, pas la suite de
0: l'ironie,
1: mais voilà, je suis revenu sur le projet que j'avais quand j'ai commencé celui-là, c'est-à-dire un recueil de nouvelles, donc sur un thème précis. Donc, j'aimerais faire apparaître en fin 2025 c'est un recueil de nouvelles sur le thème de la rencontre, parce que c'est un thème qui me parle, mais quel que soit le type de rencontre, une rencontre intérieure comme une rencontre amoureuse, et puis parallèlement à ça, une plaquette de poésie. Et des photos. Voilà, donc c'est deux livres que j'ai envie de faire apparaître.
0: Oui, vous êtes intéressé aussi à la photo et...
1: Oui, je m'amuse. Voilà, j'ai des pages sur Facebook, j'avais des blogs auparavant et je me suis amusé à faire des photos. J'aime bien en faire de temps en temps. Et la place de l'horloge, le deuxième livre, j'avais intégré à l'intérieur, à travers les nouvelles et les poésies, j'avais intégré une quinzaine de photos personnelles. Qui était en lien avec les textes, bien sûr. Voilà, donc je vais renouveler un petit peu l'expérience pour sortir un peu du roman, et puis après...
0: Dans le thème de la rencontre, donc, qui est l'essentiel dans ce livre, la rencontre entre ces deux jeunes gens, aujourd'hui c'est un thème que vous privilégiez dans vos activités, dans vos écrits, dans vos futurs écrits.
1: Oui, mes futurs écrits, ça, du début jusqu'à aujourd'hui, oui. Bon, j'ai pas que ce thème, c'est surtout aussi l'incommunicabilité entre les êtres. Voilà. Mais la rencontre, oui, c'est quelque chose que pour moi qui est important et que j'essaye de travailler un peu sous toutes ces formes. C'est ce que j'avais commencé d'ailleurs en débutant ce recueil, que je reprends maintenant. Et alors, comme on peut dire, un peu futuriste, c'est pas du tout la même écriture que les deux romans. C'est autre chose.
0: Vous auriez envie de nous lire un passage de votre livre ?
1: Oui, bien sûr.
0: De votre choix ?
1: Ah, de mon choix ?
0: Oui, pourquoi pas.
1: Je peux lire déjà l'avant-propos.
0: Allez-y pour l'avant-propos, oui.
1: Raconter des histoires, c'est, je crois, ce que j'ai su faire de mieux dans cette vie-là. Gamin, déjà, je racontais plus souvent qu'à mon tour à mes parents et à ma grand-mère qui pourtant ne s'en lassait pas facilement compter. Plus tard, il m'arriva d'en réciter aux filles que je courtisais et puis un jour, je me plus à en débiter aussi à celle qui m'épousa. La vie passa et il était une fois s'amoncelèrent au gré d'un public divers et varié. Aujourd'hui, c'est à vous, lecteurs et lectrices qui déjà me connaissaient un peu ou pas encore pour la plupart d'entre vous, que je m'adresse et à qui je m'apprête à relater mon nouveau récit en date, avec toutefois l'exigence de celui qui sait maintenant qu'il risque, pour le meilleur ou pour le pire, d'être pris au mot et à son tout dernier démasqué. Il était une fois le gros du roi, sa rive gauche et sa rive droite séparées par un pont métallique, qu'enfin, en villégiature d'été, je ne me lassais jamais de venir voir tourner aux mêmes heures fixes de la journée. Ce gros du roi de mon enfance et de mon adolescence sera donc le cadre instinctif que j'ai choisi afin d'introduire mon récit par le biais d'un prologue quelque peu sibyllin et totalement arraché à l'imaginaire. Ce récit se poursuivra dans sa première moitié, aux confins de tous ces espaces, hameaux, villes et villages, où je pris tendrement mes quartiers de jeunesse, Saint-Saëns et Saliquière en tout premier lieu, Lavonnage et sa plaine vineuse, Faumières, son collège et Vidourle. Nîmes enfin et mon éducation qui ne fut pas que sentimentale. Une passerelle relie les deux rives de cette histoire peu ordinaire et nous emprunterons cet entre-deux ensemble à la découverte de ce fleuve intranquille que fut l'existence de ces trois personnes.

0: âge de la fin de leur adolescence aux premières années de leur maturité. Enfin, dans la deuxième moitié du roman qui s'annonce, c'est à Montpellier, à Lyon et puis en Haute-Corse que votre sagacité, qualité première d'un lecteur attentif, s'émoustillera et trouvera chaussure à son pied, si j'ose risquer et adapter un peu trop aisément l'expression populaire. Les petites ruelles de ces deux villes élégantes que j'ai bien souvent arpentées seront le cadre de vie de l'un des protagonistes de ce roman. Les hauteurs de San Martino d'Ilote, tout en étrées et maquis odorants, seront celui de Nôtre. Gageons que la Corse saura l'accueillir, comme elle sut si bien le faire pour moi, et c'est tout naturellement que les ultimes mots de la dernière partie seront transcrits en sa belle langue, vectrice de civilisation, de culture et de vie, de préservation tout simplement. Raconter des histoires, c'est finalement ce que j'ai su faire de mieux dans cette vie-là. Je l'ai déjà mentionné et je me plais à le confirmer tout à la fin de cet avant-propos. La vie de Paul, mais aussi celle de Vincent et d'Anne, et quelques décennies plus tard, à son tour et à sa manière passionnée, celle de Vera, seront construites en tout premier lieu d'amitié. Par la suite, certaines bourrasques ne pourront s'empêcher de se fracasser sur des sentiments devenus, par le simple trompe-l'œil des apparences, discordants. Le sentiment amoureux est ainsi fait qu'il ne rate jamais une occasion de s'aventurer en des terrains souvent mal ou peu préparés à la chose, ce qui le rend joueur et hasardeux. On sait qu'il lui arrive aussi parfois, contre toute logique, de prendre la main et de la conserver un temps certain. Les destinées inégales et quelquefois cruelles de ces quatre personnages n'échapperont pas à la règle. Comme moi, vous aimerez vous plonger dans les eaux agitées de leur épopée. Elle est quelque part la mienne, comme elle est déjà la vôtre, au travers de nos souvenirs communs, qu'ils soient partagés ou qu'ils ne le soient pas. Mais déjà, dans mon décor tout personnel, les premiers personnages s'avancent. Ils sont deux, Paul et Vincent,
1: voilà.
0: Et Ironie la vie commence.
1: Eh bien, merci. Voilà, ce texte est très beau et rend bien compte du contenu du livre. Nous espérons que les auditrices et les éditeurs sont intéressés et vous liront avec passion pour redécouvrir votre histoire et l'histoire de toute cette région, de ces régions dont vous évoquez si bien. Merci beaucoup, Serge Marignan, d'être venu.
0: Merci bien.
1: Et ben, revenez nous voir avec vos prochains textes de poésie, de voilà, tout ça.
0: Très bien, merci.
1: Merci beaucoup.
0: Merci.
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Nelson dans le cocon musical de Massive Attack. C'était précédé par le rock bien balancé d'Eddie Spaghetti. C'est un pseudo, bien évidemment, son vrai nom étant Edward Carlisle Daly. Allez, on poursuit avec un peu de fraîcheur et le dernier et l'avant-dernier album de Charlie Crockett.

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Max et Chris avec Charlie Bedford, extrait de l'album 2024. C'était précédé par le retour en 2026 de ce groupe culte dans le heavy metal. Je parle du groupe Megadeth. Et là, pour le coup, d'après la rumeur, d'après les chroniqueurs, c'est peut-être leur dernier album en studio. C'était précédé par une piste hyper courte de System of Down qui servait d'introduction à Megadeth et en ouverture, comme prévu et comme annoncé, Charlie Crockett. Vous êtes bien sur le 91 et vous écoutez Baroque'n'Roll. Tout de suite.

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Going to Toronto, c'est le titre, et c'était Garrett T. Willie, musicien US qui navigue entre le rock and roll et le blues, plus souvent d'ailleurs le rock que le blues. C'était précédé par une diatribe contre la pornographie au deuxième ou au troisième degré, et c'est dû à ce groupe de New York, System of a Down. Allez, cette émission se poursuit, et je vais commencer par une petite dédicace à ma douce et tendre. Parfois, toujours, parfois. Et c'est une dédicace contextuelle et non pas descriptive. Toute interprétation erronée serait malvenue. Bonne écoute à tous.

rock'n'roll très cuivré était dû à Lyle Johnson. Et c'était précédé par une dédicace personnelle. Là, exactement, le nom de la piste était Chicken Rock et c'était servi par le groupe germanique ancestral Guru Guru. Allez, on poursuit, c'est presque l'été, en tout cas, ça y ressemble fortement. On va prendre un peu d'air avec un groupe du Texas, quelque peu des concurrents du groupe texan planétairement connu ZZ Top. Il s'agit de Los Lobos, et à la différence de leurs copains texans qui sont totalement américains, je parle de ZZ Top, eux ont une composante mexicaine dans leur groupe mexicain installé aux États-Unis, au Texas. Et leur groupe, Los Lobos, n'a pas perdu une seule fibre mexicaine. Tout de suite, la cumbia rasa pour tous. Bougez si vous voulez, ça fait du bien.

Allez, Cadillac Walk, l'original de Moon Martin qui a été repris quelques fois. Une magnifique version qui est due à Willie DeVille dans le cadre de son groupe Mink DeVille dans les fin des années 70, fin des 70s. Il reste assez peu de temps dans cette émission. Justement, un titre tout à fait de circonstance, No Time. Je vous retrouve quelques pistes plus loin pour vous dire bye bye. Et ce sera suivi peut-être par dernière note.

Et voilà, c'est sur ces sons que cette émission qui se termine. Je vous retrouve la semaine prochaine, toujours sur le 91 près Montpellier. L'interface pour communiquer à propos de cette émission, si vous en avez envie, pour information sur la programmation musicale, dédicace musicale ou autre, c'est toujours sur le même numéro, le 06 06 48 74 30, 06 06 48 74 30, par SMS ou appel direct pendant la diffusion de cette émission.